Europe, Dinage est habité. Les premiers signes de vie captés en 2019 depuis un petit cirque sont devenus un intense festival où humains, aliens et autres créatures mythologiques dansent furieusement. Visa accordée à toutes celles et ceux qui ont la tête dans les nuages.

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1: Alors, attention, attention. Marc, ton prochain truc, c'est, t'aimerais bien faire un saut en parachute, c'est ça ?
2: C'est ça, mais après, il faut avoir le courage de le faire.
1: Bah, il faut avoir le courage.
3: Mais qu'est-ce qui fait le plus peur, en fait ? Le parachute, qu'est-ce qui ferait peur ? Qu'est-ce qui te ferait peur, toi, Valérie ?
1: Moi ? C'est sauter dans le vide, t'es complètement dingue.
3: Non, mais imagine, t'oublies ta peur de l'avion.
1: Sauter dans le vide. C'est ça qui te fait peur, toi aussi ?
2: Alors, moi, non, c'est plutôt, justement, la préparation avant, c'est-à-dire que quand on s'équipe en haut directement et qu'on se prépare à sauter, ouais. Donc ouais. C'est là où c'est que vraiment je serais capable de me dire j'y vais pas.
3: Okay. Moi, ma peur serait pas de sauter, mais de me dire qu'une fois que je suis dans l'air, que le truc s'ouvre pas. Moi, c'est plutôt ça ma peur.
1: Ah oui, d'accord. Bon. Écoute, c'est super.
3: Personne ne le fera.
1: Hein. Non, personne.
3: Voilà.
1: Alors, c'est la question qui peut te permettre de gagner 3 points. C'est la question à choix multiple. Je vais te poser la question, te proposer des réponses, et à mon top chrono, tu auras 10 secondes pour me donner ta réponse. Là, je te mets le générique. Tu reconnais le générique ? C'est le générique de quoi ? C'est une série télé.
2: Bonjour. Je connais pas du tout.
1: Et alors, c'est la série 10%. Tu connais la série 10%?
2: Non, pas du tout.
1: Oh my god, alors ça va être dur la question. Écoute bien, dans la série 10%, comment s'appelle l'agence de stars où travaillent les agents de célébrités?
2: J'ai pas bien entendu, excusez-moi.
1: Dans la série 10%, comment s'appelle l'agence où travaillent les agents de célébrités? Talent & Co. Ask. VIP Management, Bastien Showbiz. Top chrono, 10 secondes.
2: Vous m'avez dit quoi les
1: Talent & Co, Ask, VIP Management, Bastien Showbiz.
3: Bien sûr, c'est moi.
2: Alors là, vraiment, je dirais Talent & Co.
1: Non, c'est Ask, pour oui, agence oui. Samuel Kerr, qui est le fondateur de l'agence. C'est diffusé sur France 2. C'est popularisé dans le monde entier grâce à Netflix. Bon, bah, pas de points pour toi.
3: Béatrice, qui était avec nous depuis midi, ici, Normandie. Je vous rappelle qu'elle est agricultrice. Elle a combien, t'en as combien exactement? Parce que quand tu dis une grosse centaine de vaches, c'est combien précisément?
4: Oh, à peu près 150.
3: Ah ouais, quand même.
4: Entre des vaches laitières et des vaches allaitantes.
3: Oui. Et toujours des petits prénoms pour les reconnaître, les identifier. T'as tes chouchous.
4: Principalement pour les vaches laitières, oui, principalement. Ouais. Oui.
3: Et t'as des préférés, t'as des chouchous. C'est comme on a des doudous parfois,
4: oui,
3: des animaux qu'on préfère.
4: Bien sûr, bien sûr, on a des chouchous, bien sûr. Okay. Bon, oui, il y en a qui sont plus sympas que d'autres, oui.
3: Bien sûr.
4: Elles ont toutes leurs caractères, elles sont comme nous. Hein.
3: Bien sûr, tu as raison. Béatrice, tu t'intéresses à la généalogie.
5: Ton arrière-arrière-grand-père, il a défriché la.
3: Mais alors, qu'est-ce que tu as découvert? Je sais pas, par exemple, quand tu as fouillé dans ton arbre généalogique.
4: Oh, pas de célébrité dans la famille, non. Que des personnes toujours dans l'agriculture.
1: Ah bah, c'est de famille. Ouais,
3: enfin, t'es quand même remonté.
4: Ah oui.
3: T'es remonté jusqu'en 1791, c'est-à-dire 2 ans après la Révolution.
4: Hein. Ouais, tout à fait, ouais. Et toujours de l'agriculture, quelques dentelières aussi.
3: Parce que tu t'es aperçu que toute ta famille à l'époque était déjà dans l'agriculture il y a 2 siècles.
4: Ouais, tout à fait.
3: C'est dingue, hein. Bravo, hein. Non, mais c'est super intéressant. Et alors, côté collection, et là, Céline Lebras qui réalise cette émission assume parfaitement, essayez de bien suivre, hein. Notre amie Béatrice collectionne tout ce qui concerne déjà les pommes. Mais aussi le lait. Les. Est-ce que vous pouvez vous envoyer, Céline, une jingle de la Black Padrope? C'est bien vu, mais c'est pas digne de mon spectacle non plus. Vous avez reconnu le pop-pop-pom et le lé-lé-lé?
1: Oui, allez, joue.
3: Ben voilà, mais c'est marrant de collectionner les pommes et le lait, quoi. C'est, collectionne le lait.
1: Oui, bah tu joues, là, parce que c'est pas comme si on était en avance, hein. Bon. Il a pas ses lunettes, il voit pas la question, je
3: vous dis. Nous allons écouter un extrait de Maurice Jarre. Quel est le prénom du malade imaginaire de Molière? Argan? Argan? Arpagon? Sganarelle? Ou tu peux carrément donner mon nom et mon prénom en bonne hypochondriaque que je suis, on est d'accord. 10 secondes.
4: J'ai pas. Vous pouvez me répéter?
3: Argan, Arpagon, Sganarelle.
4: Harpagon.
3: Le prénom du malade imaginaire de Molière, c'est Argan. Argan qui veut marier la fille Angélique, au fils d'un médecin. Oui, Harpagon, c'est la barre. Sganarelle, c'est Sganarelle.
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1: Alors, nous sommes avec Pierre, qui a deux points, Mireille, qui a deux points, Pierre, qui habite à Cusy, en Haute-Savoie. Ton rêve, évidemment, c'est comme 90% des gens, c'est gagner au loto, le gros prix, non, c'est ça?
2: Exactement.
3: Après, il n'y a que moi qui pense à l'argent, tout le monde pense à ça.
2: Pour faire profiter beaucoup de monde. Bah,

0: C'est un défaut.
1: Bien, mon gentil Bougon, c'est l'heure de marquer 3 points de plus avec la question au choix multiple. Je te pose la question, je te propose des réponses. Et à mon top chrono, tu auras 10 secondes pour me donner ta réponse. Tiens, je t'emmène au resto. Alors aujourd'hui, 18 novembre, c'est le début de la campagne d'hiver 2025-2026 des Restos du Cœur, dont je vous rappelle, votre radio ici est partenaire. Alors, petite question. Combien de repas environ les Restos du Cœur distribuent-ils chaque année ? 10 millions ? 80 millions ? 160 millions ? Ou autant de fois que Coluche nous a fait rire ? Top chrono, 10 secondes. 10, 80, 160.
0: 160.
1: C'est ça. C'est même 161 millions de repas, tu vois, actualisés au jour le jour. C'est une prouesse, hein, rendue possible grâce aux 75 000 bénévoles, les milliers de donateurs partout en France. Et depuis leur création en 1985, les restos ont servi plus de 2,5 milliards de repas. Preuve que la solidarité, c'est utile. Alors cette année, une fois de plus, on compte sur vous.
2: On compte sur vous. 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Tout ça, c'est avec ici. Mimi, ma petite Mimi, avec ici Besançon, Mireille, qui a une heure de route pour aller à Montbéliard, Olivant en Voisine. Alors, j'ai rigolé tout à l'heure parce que vous nous avez dit que votre gros nounours, là, votre bougon, il aimait pas les sensations fortes. Et je vous ai dit, Mireille, c'est pareil. Pas du tout. Mireille est dans l'équipe.
3: Ah non, j'adore.
2: Bien sûr, Mireille est dans l'équipe des winners. Mireille adore les parcs d'attractions et notamment les roller coasters. Le vomito, quoi.
1: Ah!
2: Et ça, c'est le truc qui va à l'envers, où tu te prends des jets et tout, tu as ta tête à l'envers en permanence. Toi, t'aimes ça, c'est une sensation, t'adores, quoi.
3: Ouais, j'adore.
2: Ouais. Bon. Côté voyage, tu as un peu voyagé, t'as été où, là? T'as fait quelques pays, là, dernièrement?
3: Dernièrement, là, au mois de septembre, je suis allée en Turquie.
2: Ah, c'était sympa?
3: Après, oui. Okay. Oui, avec une amie, là.
2: T'étais où en Turquie? Où ça?
3: Alors, Antalya,
2: Istanbul,
3: la Cappadoce.
2: Bien sûr. Tu as visité les Canaries, la Tunisie, l'Italie, la Crète. Tiens, c'est d'ailleurs en Crète, je crois, que tu as rencontré Dominique.
3: Eh oui.
2: Mais raconte-nous.
3: J'étais partie en vacances avec trois copines. Et puis, Dominique, de son côté, était avec un copain. Et à un moment donné, on s'est rencontrés au bord d'une piscine.
2: Et alors?
3: Et alors, on leur a posé la question si j'étais pas belle, vu l'accent franc-comtois. Déjà, premièrement.
2: C'est vrai, l'accent franc-comtois, il est un peu. Ouais.
3: Ah, il est bien marqué, oui.
2: Toi,
3: il est marqué. L'accent belge, mais bon.
2: Toi, tu pensais qu'eux, ils étaient belges, en fait, à cause de leur accent, et toi, t'avais ton accent franc-comtois. Et du coup, bon, bah voilà, vous êtes revus 6 mois plus tard, vous avez repris contact. Il t'a invité en Franche-Comté, t'as découvert le coin, et c'est comme ça que t'es parti vivre là-bas. Et je sais que tu regrettes pas d'avoir quitté ta région parisienne.
3: Pour la Franche-Comté. Pas du tout, non.
2: Allez, voici.
3: La ligne B du RER, rupture de caténaire.
2: Voilà, merci de nous rappeler notre quotidien. Allez, nous allons jouer avec une nouvelle question à choix multiples. Quel pays, puisqu'on parlait des voyages, ça tombe bien, quel pays a pour symbole national un dragon rouge? Est-ce qu'il s'agit de la Chine, Singapour, le pays de Galles, ou le pays où galopent des licornes roses et des dromadaires arc-en-ciel? N'importe quoi. Top chrono, la Chine, Singapour, le pays de Galles, ou un pays imaginaire de licornes?
3: Symbole. Le pays de Galles.
2: Tu dis le pays de Galles. Tu as visité le pays de Galles?
3: Non.
2: Bon, en tous les cas, tu connais bien, oui, son drapeau appelé Y-Drek-Gok, en gallois qui signifie le dragon rouge, représente un dragon rouge. Sur fond blanc et vert, on entend d'ailleurs l'hymne à l'instant, un symbole qui remonte à la légende des combats entre un dragon rouge qui représentait le peuple gallois et un dragon blanc, les envahisseurs saxons.
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1: Alors, chez Joachim, près de Nice, sachez qu'il y a plein de choses qui se passent. On a dit qu'il faisait partie d'une association ABBA pour les enfants autistes. On a dit qu'il aimait bricoler. On a dit qu'il faisait, bon, plus maintenant, mais il faisait de la gym tonique. Et alors, il paraît que plus jeune, tu as collectionné des objets en rapport avec la mer.
2: Oui.
1: C'est-à-dire...
2: Ben, je collectionnais tout ce qui était par rapport à, au bateau, voilier, les miroirs, vous savez, en forme de bateau et tout ça. Mais ça, c'est quand j'étais dans mon ancienne région, la Drôme Ardèche.
1: Ah oui, d'accord, tu étais dans la région de Stéphanie, toi, avant, d'accord.
3: Voilà, c'est drôle, ben,
2: j'ai toute ma famille à Port-et-Valence. J'y étais pour le 11 novembre.
1: Ah oui, d'accord, on est sur deux Drômois, en fait, hein. On n'est pas du tout... Alors,
3: ça... Est-ce que je vous ai dit que vous étiez ma sirène?
1: Oh là là, j'en peux plus.
3: Mais si, quand j'entends le grand
1: bleu... Non mais tu me coupes la parole, mais je m'en fous de tes conneries.
3: Mais moi je vous aime en tant que sirène.
1: Oh là là, coupe-moi ça, j'en peux plus là. Bien, on va jouer mon petit Joachim, tu vas essayer de marquer 3 points. C'est la question à choix multiples, je te pose la question, je te propose des réponses. Et à mon top chrono, tu as 10 secondes pour me donner ton choix. Tiens, je t'emmène avec Stéphanie.
4: Est emporté.
1: Alors, on va parler du rocher. Aujourd'hui, le 19 novembre, ce n'est pas que la fête des chiottes. C'est aussi la fête nationale de Monaco. Alors, je vais te poser une question sur Monaco. Les jumeaux du prince Albert et de la princesse Charlène s'appellent Albert et Alberta, Jacques et Gabriella, Hugo et Léa, Eric et Valérie.
3: C'est très joli.
1: Top chrono, 10 secondes. Comment s'appellent les jumeaux du prince Albert? Albert, Alberta, Jacques, Gabriella, Hugo et Léa, Valérie et Eric.
2: Jacques et Gabriella.
1: Oui, bravo, Jacques et Gabriella. Ils sont nés en 2014. C'est eux les héritiers du rocher. Bravo, tu as 5 points.
3: Enfin, nos prénoms étaient quand même sympathiques, ça viendra plus tard.
1: Oui, bien sûr.
3: Bien sûr. Stéphanie n'aime pas non plus les souris. Non, elle non plus.
1: Ah, bah
3: les,
1: oui.
3: Les serpents non plus, comme toi. Non, les serpents, toi, ça va, Valérie.
1: Non, moi, sur les serpents, j'en ai rien à fiche.
3: Stéphanie, toi, les serpents.
5: Oui, j'en ai très peur, oui.
3: Oui. Et les souris, t'envoies une, tu fais quoi? Qu'est-ce que tu fais si t'envoies une?
5: Le pire, je monte sur la table dès qu'il y en a une.
1: Mais pourquoi que ces petits animaux si mignons qui ne vont rien te faire?
3: Mais oui. Dis-moi, qui est la personne qui rigole derrière toi, là?
5: C'est ma fille et mon mari.
3: D'accord. Ah. Se foutent de toi, en fait.
5: C'est ça.
1: Mais alors, dis donc, je les entends se foutre de toi. Ça veut dire que quand il y a une souris, ils te laissent hurler sur la table. Ils la chassent pas, la souris.
3: Ah,
5: c'est ça.
1: Ah, voilà.
3: Bon, elle a des manies aussi, elle est maniaque. Elle est maniaque, notre Stéphanie. Et là, je te propose, Stéphanie, de me passer ton mari. Voilà, on va dire un petit mot à Olympia qui va nous expliquer la maniaquerie de madame. Passez-moi Olympia, s'il vous plaît. Ah, on s'intéresse, on va dans les familles, là, dans au taquet. Olympia?
6: Oui, bonjour.
3: Bonjour Alain Pierre. Alors, en quoi ta femme est maniaque? Vas-y, balance, on y va.
6: Oh ben, il y a le ménage.
3: Ouais. Bon.
6: Il faut que ce soit bien mis à ta place. Si c'est mal fait, elle m'engueule.
3: Ouais. Voilà.
6: C'est cool, quoi.
3: Mais elle t'engueule comment? C'est genre, elle te poursuit avec un balai ou qu'est-ce qui se passe?
6: Ouais.
3: Ah oui. D'accord.
6: Non, mais elle est méchante quand je fais le ménage.
1: Oh. Bon. Mais elle fait le ménage toute la journée?
6: Non, quand même pas. Ouais. Le matin, puis après, c'est tranquille.
3: Ouais, je comprends.
1: Oh, mon Dieu.
3: Bon, Alain Pierre, passe-nous ta fille, là, parce que j'ai aussi eu des choses à vérifier sur, sur Stéphanie.
6: Je vous la passe.
3: Ouais, c'est laquelle? Parce qu'il y a Mathilde et il y a Océane, donc c'est qui, là?
6: C'est Mathilde.
3: Ah, Mathilde, c'est l'aînée, 32 ans, c'est
6: ouais,
3: pas la cadette. Bonjour, Mathilde. Alors, il paraît que ta maman crie beaucoup et qu'elle s'énerve très vite. Est-ce que c'est vrai ou pas?
7: Ah, tout à fait, oui.
3: Ah, bah raconte-nous un peu, comment ça monte jusqu'où? Dans les tours?
7: Oh, c'est pas contre moi,
3: hein,
7: c'est plus contre le papa.
3: Hein. Ouais. Ah, le pauvre! Le pauvre!
1: Donc, Alain Pierre, il prend cher!
3: Alain Pierre, il prend cher, quoi. Il prend le balai, il prend. Mais vraiment, elle monte vraiment dans les tours, ta maman, quoi.
7: Ouais, oui.
3: Mmh. Ouais.
7: Elle exagère un peu, quoi.
3: Bon, écoute, tu restes avec nous, vous pouvez jouer en famille, on adore, avec une nouvelle question qui arrive tout de suite, on adore, on est avec toute la famille, là, Alain Pierre, Mathilde et Stéphanie qui est de retour pour cette question qui vaut 3 points. On est de retour, on y va?
1: C'est la question à choix multiples.
3: Bien sûr. Qu'est-ce qu'un mégalodon? Un mégalodon. Alors, est-ce que c'est un requin préhistorique? Un robot venu du futur? Un virus informatique? Ou le gros lot d'une tombola qu'on offre à une association caritative quand on a déjà gagné la raclette électrique? Top, chrono.
5: Moi, je dirais plutôt...
3: Comment?
5: Moi, je dirais plutôt un requin.
3: Ouais. Qui c'est qui répond, là? C'est Alain Pierre?
2: Les deux,
3: d'accord. Voilà. Réponse collégiale. Oui, c'est le requin.
1: Mais oui, c'est le requin.
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1: Alors, Gauthier, qui habite à Pouls, tu adores les activités à sensation. Ouh là là là là, t'as pas peur, donc.
2: Non. Non, j'aime bien ça, et notamment un qui est un club d'aviation et de parachute à côté de chez moi. Et j'ai sauté de l'avion de James Bond, en fait, qui avait tourné dans un film pour James Bond.
1: Ah ouais, quand même. Tu es un peu Gauthier Bond.
2: Ouais, exactement.
1: Et t'as pas eu peur? Parce que t'es très haut, faut sauter là quand même. Qui dit,
3: Non, mais vous savez, il aime l'action. Et d'ailleurs, c'est pour ça qu'il vient de Poulpe, parce que Poulpe, fiction. On essaye, on le fait en direct.
2: C'est extraordinaire.
3: Merci Gauthier, t'es le seul qui aime.
1: Ah là là, Gauthier, tu viendras à son spectacle aux trois bonnets.
2: Ah, mais là, si tu passes dans la région, là, tu mascottes pour nous. Là.
3: Ah, mais je te mettrai deux places.
1: Aïe. Bon, alors, on va tout de suite poser la question à choix multiples. Je te pose la question, je te fais des réponses. Et à mon top chrono, t'as 10 secondes pour me donner ta réponse. Tiens, on part avec une petite chanson.
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1: Voilà, alors, sers-moi un verre de Beaujolais. Le Beaujolais, ce vin délicieux. Aujourd'hui, 3e jeudi de novembre. Et oui, on célèbre la sortie du Beaujolais nouveau. Alors, je te pose des questions. De quel cépage est issu le Beaujolais nouveau? Le Pinot Noir, le Cabernet Franc, le Gamay, le Glouglou à fermentation rapide.
3: Oula.
1: Donc, c'est quoi le cépage du Beaujolais nouveau? Pinot Noir, Cabernet Franc, Gamay, Glouglou. Top chrono, 10 secondes.
2: Le Gamay, sans hésitation.
1: Et c'est une bonne réponse! Et oui, chaque année on vend 18 millions de bouteilles de Beaujolais nouveau. C'est dégusté dans plus de 110 pays et c'est effectivement du Gamay. Bravo, 3 points de plus, tu as 5.
3: Bon, Séverine, on n'a que 1 point, mais on va tout faire pour essayer de remonter au score, hein, de recoller au score, ma Séverine. Séverine, avec ici Pays de Savoie, à Annecy, on a dit que la cuisine c'était pas ton truc, on a dit que t'avais un site, hein, lebabaschool.fr, que le sport c'est pas vraiment de ta came non plus. En revanche, les voyages, tu aimes bien. Alors, même si t'as pas beaucoup non plus énormément voyagé, tu aimerais voir l'Australie. Pourquoi ce pays t'attire?
5: Parce qu'il est très nature. Je le regarde à la télé, hein. Depuis ma télé, je vois que c'est très nature.
3: Eh oui. Et je sais pas, t'as essayé de budgéter, d'organiser, c'est vraiment compliqué pour aller en Australie ou tu penses qu'un jour ce sera possible pour toi?
5: Ah oui, tous les miracles sont possibles et j'aurais pas besoin de budgéter. Je vais même le gagner en cadeau un jour, tiens.
1: Oh là là, mais bah voilà, quelqu'un de positif.
3: Bien sûr. Elle aimerait un super pouvoir, un petit peu comme Harry Potter, que vous adorez, Valérie. Toi, t'aimerais être quoi, en fait, comme super pouvoir?
5: J'aimerais disparaître, ou alors que les autres disparaissent.
1: Ah oui, carrément, c'est pas pareil, hein.
3: En fait, tu voudrais être invisible. Ouais, invisible, parce que... Ben voilà, quand tu dis « j'aimerais que les autres disparaissent », tu veux tuer personne, on est d'accord. Tu veux juste qu'ils soient invisibles.
5: Voilà. Juste au moment où je passe, mais après, ils peuvent réapparaître.
1: Bien sûr.
5: On a trop de monde maintenant sur Annecy, c'est une catastrophe.
3: Ben oui.
1: Mais voilà. Oui, c'est beau Annecy. Hein.
3: Allez, je te chante gentiment, dans un instant, vous verrez à quel point c'est une chèvre. Enfin, à quel point elle a un côté Pierre Richard. Voilà. Non, mais oui, c'est vrai, elle a un côté.
1: Le gars vient de traiter sa candidate de chèvre.
3: Non, mais.
1: J'ai envie de chialer.
3: Elle a un côté François Pignon, quoi. Donc, oui, on en parle d'accord. Dans un instant. Il est gentil, monsieur Pignon.
1: Oui, allez.
3: On y va? On joue?
1: Oui.
3: Allez, avec les Beatles. Avec plaisir, les Beatles.
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3: Il est question de conduite. Et quand on parle des Beatles, on pense à Liverpool, on pense à l'Angleterre, et bien on se demande pourquoi les Anglais roulent-ils à gauche? Voici la question que je te pose. Alors, premièrement, parce que historiquement, les voitures anglaises ont d'abord été importées du Japon, ou alors parce que c'est plus pratique pour saluer la reine sans lâcher le volant, parce qu'au Moyen-Âge, les cavaliers anglais préféraient dégainer leur épée de la main droite, ou parce qu'à droite, il y avait déjà les Français garés en double fil. 10 secondes top chrono.
5: La première.
3: C'est difficile de tout répéter. Historiquement, les voitures anglaises ont d'abord été importées du Japon, tu dirais ça?
5: Voilà.
3: Non. C'était le Moyen-Âge, parce qu'au Moyen-Âge, les cavaliers anglais, effectivement, préféraient dégainer leur épée de la main droite. Et voilà, et ça s'est perpétué depuis ces combats, une habitude qui est restée avec l'arrivée des voitures des siècles plus tard. Et c'est pourquoi les Anglais roulent à gauche.

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1: Ici, nous sommes avec Gauthier qui est en tête avec 10 points, Séverine 6 points. Bon, il reste encore le bingo, mais bon, j'ai très confiance en Gauthier. Mmh. Alors, on a dit tout à l'heure que tu avais peur des aiguilles, que tu t'évanouissais aux prises de sang, les vaccins, les trucs. Il paraît que quand ton deuxième enfant est né, tu as vu l'aiguille de la péridurale.
2: Ah ouais.
1: Et tu t'es évanoui. Du coup, tu t'es cogné la mâchoire sur le lavabo. Donc, du coup, les infirmières se sont occupées de toi et ta femme s'est démerdée toute seule.
2: Ouais, mais elle est grande, donc ça va.
1: C'est que le gars s'évanouit et sa femme, eh ben, poussait madame, elle a poussé toute seule.
3: En même temps, quand on habite à Pou, c'est normal de pousser. Ah, c'est la meilleure, peut-être.
1: Celle-là. Non, non. Non, la meilleure, je crois que c'est prendre le pouls. Non, oui. Je crois que c'était la meilleure.
2: Ouais.
1: On déconne, mais les infirmières sont quand même revenues à temps pour l'expulsion. Voilà, alors, il paraît que tu adores Gainsbourg. Tiens, on va te mettre un petit truc.
3: Nous.
1: Et alors, il paraît que dans tes films préférés, bon, évidemment, t'es un homme de goût. Prenez un chewing-gum, Emile. Tout le monde aime la cité de la peur. Tiens, je te mets la carioca. Ah là là là, Darmon.
3: Excusez-moi, vous avez un morceau de pomme de terre là. Voilà. Vous voulez pas un whisky?
1: Fais pas un
2: doigt. Juste un doigt.
1: Juste un doigt. Non, mais vous voulez pas un whisky avant?
3: Un whisky d'abord.
1: On aime tellement ce film.
3: Écoutez, laissez la police faire son travail. Let's the police. C'était commissaire Bialès.
1: Non, mais c'était magnifique. Ceux qui ne l'ont pas vu, voyez-le, c'est un chef-d'œuvre. Alors, donc, Gauthier, maintenant qu'on t'a bien encouragé, tu vas donc gagner ce bingo, s'il te plaît. Alors, aujourd'hui, on est sur les prénoms. À mon top chrono, tu vas avoir 10 secondes pour me citer un maximum de prénoms de filles démarrant par la lettre B, comme bougie, bouchon, bougeoir. Que sais-je? Max de prénoms de filles qui démarrent par B comme bouchon. Top chrono, 10 secondes.
2: Brigitte, Béatrice, Bernadette, Bénédicte, Blanchine, Barbara, Berthe, Betty.
1: Tu m'en as donné 8, bravo. Bien, bravo, hein. Il y avait Benjamin, Bertie, Bernice. Tu m'en as donné 8, champion du monde. On va voir si Séverine fait mieux.
3: Exactement, Séverine. Ça va Séverine, tu le sens bien là, cette dernière phase finale de l'émission, du jeu, hein?
4: Il est trop fort ce Gauthier.
3: Oui, c'est vrai qu'il est fort. On va voir ce que tu vas faire dans un instant. Mais Séverine, je rappelle que tu es fan de ce film. Oui, la soupe. Et j'ai besoin de Gauthier. Oui, nous allons faire un petit peu de théâtre et nous allons voir comment ça se passe. Retiens bien cette phrase, Séverine. Tu vas t'adresser à Gauthier, tu vas lui dire « Bon Dieu, est-ce que ça va le bomber ?» C'est bon, tu as retenu cette phrase?
4: Oui, bon Dieu, est-ce que ça va le bomber?
3: Bon Dieu, est-ce que ça va le bomber? Et Gauthier, tu vas répondre « Oh oui, mon Claude, je suis au taquet !» Attention, on remet la musique, on y va. Action moteur, Séverine, ça tourne.
4: Bonjour, est-ce que tu vas bien, Gauthier?
2: Oh oui, mon Claude, je
1: taquine. Ah là là, déclaration pour les Césars 2026.
3: Je n'en peux plus, c'est formidable.
2: César, c'est mon deuxième prénom.
3: Oh là là. Écoutez, je ne sais comment enchaîner, peut-être avec un extrait de Danny Briand. Allez.
1: Je préfère
3: comment aimer. 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J'adore quand je fais mon animateur radio.
1: Ah là, j'adore. C'est l'animation comme on l'aime.
3: Bon, ma petite bombée, mon Claude, avant de péter, comme dans le film.
1: On va gagner le bingo, on va essayer.
3: Bingo. On va faire péter le bingo. Voilà, elle est pas mal celle-là. Maximum de prénoms, c'est la même, hein. Sauf que je vais te demander, les garçons, par la lettre B, comme bougie, comme bougeoir. Maximum de prénoms, commençons par la lettre B pour les garçons. Top chrono.
4: Bernard, Baptiste, Benjamin, Brillant, Boris, Brad Pitt.
1: Brad Pitt. 5.
3: Ouais, on a 5, puis Brillant.
1: Brillant, bon. Bon, on te le donne parce qu'on t'aime bien, mais.
3: Brian, quoi.
1: Tu voulais dire Brian.
3: Ou Danny Brian. Peut-être Danny Brian. Quand je vois tes yeux. Danny Brian.
1: Ouais, quand je vois tes yeux.
3: Eh ben, Séverine, tu vas pouvoir tourner péter avec le Bombay. Hein, et ben, espérer d'autres points.
1: Eh ben, j'ai envie de te dire que Gauthier, demain, tu seras en finale avec nous.
3: Bravo. Hein.
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2: Salut à toutes, salut à tous et bienvenue dans Décibel. Vous le savez, le Décibel du samedi, la programmation musicale est confiée à une personnalité de la musique ou pas. En l'occurrence, ce soir, mon invité, eh bien, il a un groupe. Oui, Philippe Etchebest, il a des cuisines, évidemment, des étoiles Michelin, assurément, des succès télé, on le sait, depuis de nombreuses années, mais également un groupe, Chef and the Gang. On va parler de tout ça et de la playlist parce que, croyez-moi, il va vous soigner ce soir, le chef. Bonsoir Philippe Etchebest.
3: Bonsoir.
2: Comment ça va?
3: Ça va très bien. J'aime bien la présentation.
2: Ah, c'est vrai?
3: Ouais, c'est sympa.
2: Bon, bah écoutez, on démarre alors du bon pied, ça va, on n'est pas dans Cauchemar en cuisine, je suis contente. Alors, Top Chef a recommencé il y a 3 semaines. Vous avez tout bousculé, c'est-à-dire que il y a plus de brigade, il y a plus de cuisine, les
3: il y a plus rien
2: à bouffer. Voilà. On a vu pour le moment le premier épisode à la montagne, le deuxième à la plage. En tout cas, c'est comme Martine. Donc là, c'est Martine à la plage. Ouais. Et le prochain épisode, donc qui sera dans 4 jours, mercredi, hommage à Paul Bocuse.
3: Ah oui. Ah, ouais.
2: Ça va être un grand moment, ça.
3: Ouais. Alors, c'est bien dommage parce que c'est la seule où je suis pas.
2: Ah, celle de Paul Bocuse. Cool. Alors, vous n'y étiez pas peut-être parce qu'aussi, avec ces nouveaux modes de tournage où il n'y a pas les cuisines de Top Chef et un endroit où tout le monde se retrouve, ça a dû être un tournage, ça doit être un enfer à organiser si vous changez de lieu toutes les semaines.
3: C'est vrai, c'est un grand bravo à l'équipe de prod, franchement. Ouais. Ils ont fait un travail incroyable parce que déplacer tout ce matériel, tout ce monde comme ça, en si peu de temps à chaque fois, c'était une performance pour déjà bien recevoir les candidats, qu'ils puissent travailler dans de bonnes conditions. Nous recevoir à nous aussi. Enfin, vraiment, ça a été une prouesse technique incroyable.
2: Moi, je trouve que c'est un peu comme une tournée d'AC/DC ou de Metallica. Ah.
3: c'est ça. C'est ça. J'avais été voir Chaka Ponk il y a quelques temps à l'Arena et j'avais fait les arrières avec eux. Ils m'avaient montré leur logistique, tout ça, les camions,
2: comment ça se passait.
3: Les semi-remorques. D'ailleurs, c'est pour ça qu'ils avaient arrêté.
2: C'était
3: pas très écolo. Ouais. Et du coup, mais ce qui était impressionnant, c'est qu'après le concert, tout se démontait, mais en peu de temps, ça fourmillait dedans. Il y avait une centaine de bons hommes qui démontaient, qui chargeaient. C'était un truc de dingue. C'est une organisation, une logistique assez impressionnante.
2: Moi, je suis contente que vous soyez là ce soir, Philippe Etchebest, pour faire la playlist, parce que, bon, je le disais, c'est un secret pour personne. Vous êtes un fan de musique, vous avez votre groupe Chef and the Gang avec 4 camarades. Donc, vous donnez des concerts régulièrement.
3: Oui, bien sûr. On en fait 10-12 dans l'année, à peu près.
2: C'est ça, là, le 8 mai, vous serez à Condom, le 13 juin à Saint-Prouan, le 8 août à Auxy-le-Château. Vous baladez dans les festivals.
3: Il y a la musique à Bordeaux aussi. Ouais. Enfin, au mois de juin, on a 3 dates, je crois. Non, on se balade un petit peu, c'est sympa. Ouais. Et puis, c'est surtout, je précise à chaque fois, c'est pour les pompiers solidaires. Moi, on joue pour une association et on y tient vraiment. On se fait plaisir et on fait plaisir aussi.
2: Ouais, et je pense que l'amour du rock et la vie d'un rocker, ça ressemble pas mal à la vie d'un chef. Alors, en plus, aujourd'hui, les chefs sont devenus des vrais rockstars. C'est-à-dire que avant, les chefs étaient un peu cachés dans la cuisine. Là, maintenant, il y a un côté
3: rockstar. Il y a plus de visibilité maintenant. C'est vrai que on est maintenant, c'est vrai que la cuisine a pris une grosse part au niveau de la télévision.
2: Ah ouais, et vous n'y êtes pas pour rien. C'est un peu votre faute.
3: Ça a commencé. Bah, ça a commencé avec Maïté, en fait. C'est vrai, je disais Maïté, où ça a vraiment commencé à devenir très populaire. Puis il y a eu Robuchon avec Bon Appétit.
2: Oui, c'est vrai.
3: Voilà. Et puis après, ça a pris forcément l'ampleur qu'on connaît aujourd'hui.
2: Et ouais. Puis c'est une vie, voilà, où on voyage pas mal, effectivement, comme les rockers. Où aussi, il y a un côté vraiment de solitude, en fait, pour concocter, avoir des idées, etc. Au début, et puis ensuite se retrouver en groupe ou en brigade pour tout exécuter. Je trouve qu'il y a un parcours quand même qui se ressemble.
3: Oui, c'est un petit peu ça. Après, il y a le moment où c'est pas tant qu'on s'isole, c'est-à-dire que les idées elles viennent comme ça. Enfin, ça dépend de chaque personnalité aussi. Hein. Moi, j'aime pas me retrouver seul devant une feuille et dire qu'est-ce que je vais faire. Je ne sais pas faire ça.
2: Donc, vous faites déjà avec.
3: Non, c'est-à-dire après, ça peut être des inspirations de marché, de produits, de vaisselle même. Pareil, de penser un plat à travers une assiette. Et puis ensuite, après, c'est un partage que je fais avec mes équipes. Là, j'en viens d'ailleurs. J'étais avec à Maison Nouvelle avec Camille et on a réfléchi sur les plats du nouveau menu. Donc on a fait des essais. En tout cas, moi je donne les directives et on a fait des essais qui étaient plutôt concluants aujourd'hui. Je suis très content d'ailleurs.
2: Bravo.
3: Donc, voilà. Oui, c'est un petit peu comme ça que ça se passe.
2: Et vous écoutiez de la musique ou pas? Ou alors vous êtes réservé pour nous là pour ce
3: soir?
2: Non,
3: là pour le coup, non, j'écoutais pas de musique. C'est vrai qu'on est plutôt concentré quand on met au point les plats. La musique, ça vient plus tard.
2: Bon, alors, ouais. Je sais que c'est la question horrible à vous poser. Choisissez 10 chansons qui représentent ce que vous aimez, votre vie. C'était compliqué.
3: C'était très, très dur. Parce que la musique, elle a bercé, elle berce toujours ma vie, en fait. Et elle me sert de référence à chaque fois dans le temps. J'ai pas beaucoup de mémoire. J'oublie, en tout cas, beaucoup de choses. Mais les musiques me rappellent des périodes bien précises de ma vie. Je peux donner, pour ça que je suis très bon en général dans les quiz, parce que j'arrive à donner le nom du groupe, la date souvent, parce que j'ai ces références là.
2: Alors on va commencer avec votre enfance, puisque c'est comme ça que vous avez commencé la liste que vous m'avez envoyée, et on est au Pays Basque. Alors je tente la prononciation, mais tapez-moi sur les doigts à tout moment, Philippe Etchebest. Gaztelu Zahar.
3: Ouais, c'est ça.
2: Et la chanson Zatos Jankoigo. Non, là, c'est n'importe quoi. Pardon, les Basques.
3: Jankoigo.
2: En tout cas, c'est votre enfance,
3: oui,
2: et votre famille aussi.
3: Oui, c'est ma famille. Enfin, mes parents, mon père est basque forcément, et quand on faisait les repas de famille, les communions, tout ça, ben ça se terminait toujours en chant basque, et même dans la voiture quand on partait, voilà, ça chantait dans la voiture basque, ça chantait tout le temps. Donc j'ai été bercé aussi par cette culture-là et beaucoup par la musique.
2: Allez, grâce à Philippe Etchebest, on fait tous un tour au Pays Basque. Vous écoutez.

0: s'appelle Gaztelu Zahar, et donc c'est une chorale, un groupe de chant basque.
1: Voilà. Mon cousin Jean-Bernard chante dans cette chorale, justement.
0: Ah, extra. Et ça, on peut aller les voir en concert,
1: enfin, ça s'écoute où? Oui, c'est vrai, parfois il y a des concerts qui se passent. Ils sont déjà venus à Bordeaux aussi, il y a quelques années, mais ils tournent de temps en temps, effectivement.
0: Ouais. Bon, super, en tout cas, il y a plein d'albums qui sont disponibles sur les sites de streaming également. Gaztelu Zahar.

0: ça me rappelle vraiment plein de souvenirs. J'étais gamin, j'avais même pas 10 ans. Et j'ai adoré cette chanson. Donc, avec mon argent de poche, je me suis acheté ce 45 tours. Il y avait Les Bétons face A et Je suis une bande de jeunes face B. Ah,
1: ouais, double raison d'aller chourer des 45 tours, là, franchement. Et alors, est-ce qu'il est venu un jour manger dans un de vos restos, Renaud?
0: Oui, absolument.
1: Ah, c'est vrai.
0: Je l'ai reçu c'était à Chancelade, au château des Rénas, à l'époque, quand j'étais. Il est venu dîner et il a dormi au château.
1: Ah, et alors vous avez osé aller lui parler?
0: Bien sûr, mais bien sûr, je dis que j'étais fan, j'adorais. je connais plein de ses chansons. J'ai un album qui s'appelle Un Olympia pour moi tout seul. Je connais toutes ses chansons par cœur, pratiquement.
1: Ah là là.
0: Pratiquement toutes. Ouais, franchement, j'adore.
1: Alors, on l'écoute pour le plaisir du chef Etchebest, mais aussi pour le vôtre. Faut jamais perdre une occasion d'entendre Renaud râler un bon coup. Et Les Bétons.
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0: Les amis, j'en suis témoin. Le chef Philippe Etchebest connaît par cœur les paroles de l'Esbéton de Renaud.
1: Ça faisait longtemps que j'avais pas chanté ça.
0: Oh là là. Et joli brin de voix en plus.
1: Ben ouais, ça va, je me démerde.
0: Et alors dans Chef and the Gang, là, votre groupe, vous chantez et vous jouez de la batterie?
1: Ouais. Je chante Comfortably Numb de Pink Floyd. Ouais. On joue en acoustique au départ pour le reprendre après avec tout le monde. Et je chante. C'est un peu moins fin, on va dire. Je chante Antisocial. Trust.
0: Si on joue. Tu passes toute ta vie pour payer ta pierre tombale. 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
0: Bravo.
1: Ça aussi, c'est mon adolescence, ça. Trust.
0: Ah, voilà. On aurait pu faire une liste parallèle avec encore 10 chansons, quoi.
1: Et puis je l'ai rencontré en plus, que ce soit Renaud, on a parlé. Trust. J'ai eu la chance, et même de jouer avec Nono de Trust. On a joué à la cigale.
0: Nono, le guitariste.
1: Donc forcément, il est monté en guest sur Antisocial. Il a joué avec nous. Alors quand t'as le mec qui a joué Antisocial, je te dis pas la pression que tu as, quoi.
0: Ah, j'imagine.
1: C'est fabuleux, c'est extraordinaire.
0: Alors ça, c'est plus flippant, par exemple, de jouer Antisocial sur scène avec Nono Krief de Trust que de servir un repas.
1: Parce que je suis moins à l'aise, on va dire, sur la scène qu'en cuisine. Hein. Moi, je découvre ça. Ça fait 7 ans que je joue de la batterie comme ça, un petit peu autodidacte.
0: Ouais.
1: Donc, c'est effectivement beaucoup de pression. Puis comme à chaque fois je fais quelque chose, je suis un petit peu attendu au tournant, il faut que je sois bon. Et moi, ça me va bien parce que ça m'oblige aussi à travailler et à être performant. Donc, j'adore ça.
0: Ouais.
1: Ce genre de défi qui me plaît beaucoup.

0: beaucoup.
1: Perfectionniste, mais, même dans le rock and roll.
0: Ouais, surtout, puis on a un groupe de copains, ça joue, quoi, je veux dire. Et puis on reprend que des gros standards du rock, que des morceaux que les gens connaissent par cœur pratiquement. Donc le moindre pain, tout le monde entend.
1: Ça s'entend, c'est vrai.
0: Il faut être carré.
1: Allez voir Chef and the Gang s'il passe près de chez vous. Déjà, vous verrez Philippe Etchebest. Et en plus, vous ferez une bonne action, puisque, on le rappelle, vous donnez votre recette.
0: C'est pour les pompiers solidaires.
1: Pour les pompiers solidaires, ça c'est beau. Est-ce que vous faites du Elvis avec Chef and the Gang?
0: Non, on fait pas d'Elvis. Moi, j'adore chanter Elvis aussi. J'aime beaucoup ça. Et j'ai écouté aussi pendant cette période Renaud, Elvis Presley, ça a été un des premiers chanteurs vraiment anglais, parce qu'à la maison on écoutait, bon, je chante basque et beaucoup de chansons françaises. Il y a pas de trucs en anglais. Ça n'existait pas. On se demande, c'était n'importe quoi en fait, en vrai. pourquoi t'écoutes ça, on comprend rien, enfin bon, bref.
1: C'était
0: notre époque.
1: Ouais, oui.
0: Et donc presque j'écoutais Elvis Presley en cachette, quoi.
1: Et alors, c'est bien parce que vous m'avez choisi une chanson d'Elvis qui est pas la plus connue.
0: Non.
1: C'est Guitar Man.
0: Ouais, Guitar Man.
1: C'est parce que vous appréciez justement parce que la performance à la guitare sur cette chanson est incroyable.
0: Et puis ouais, elle est super. Et puis à la basse quand ça démarre. Enfin, j'adore la tonalité, l'intensité de cette chanson. Elle est rythmée, elle est super. J'adore. Mais c'est vrai qu'il y en a Elvis Presley. Il y en a tellement d'autres. Alors j'aime Elvis Presley dans la période un petit peu presque un peu vers la fin.
1: Un peu Las Vegas.
0: Ouais, exactement. Ouais, j'aime bien cette période-là. Et ça fait partie justement de Guitar Man de ces chansons-là. Mais il y en a plein. Il y a Are You Lonesome Tonight, il y a In the Ghetto, Don't Cry Daddy.
1: Ah oui, avec les chœurs, gospel, c'est sublime.
0: Une super belle chanson d'Elvis Presley, quoi. J'adore.
1: Bah celle-là, elle passe jamais à la radio, mais elle passe dans Décibel ce soir grâce à Philippe Etchebest. Elle s'appelle Guitar Man et c'est Elvis Presley, forme de petit vénard.

0: Elvis Presley dans vos oreilles en ce samedi soir, les amis. Vous devez cette régalade au chef Philippe Etchebest. C'est vrai. Eh ben, si vous n'étiez pas là,
1: ben,
0: on
1: oui,
0: l'aurait pas
1: oui,
0: écouté.
1: Oui.
0: Voilà, Philippe Etchebest dans la 16e saison de Top Chef, ou la 17e, attendez, je ne sais plus.
1: 17e.
0: Non, il y en a eu 16, c'est 17e, la 17e.
1: Ouais.
0: Oh, c'est incroyable. Ça a recommencé le 4 mars avec un épisode à la montagne, puis un épisode à la plage. Prochain épisode ce mercredi à 21h10 sur M6 autour d'un hommage à Paul Bocuse. Et puis voilà, vous avez rendez-vous comme ça tous les mercredis soirs à 21h. Et dites, vous savez vous déjà qui gagne ou pas? Je ne vais pas vous demander qui c'est, je sais que vous n'avez pas
1: eh ben
0: le droit,
1: non.
0: Mais non, vous ne savez pas encore.
1: Ben non.
0: Non, non, non, parce que la fin, c'est en direct,
1: on pas fait
0: Top Chef.
1: De couteau,
0: mais oui,
1: bien sûr.
0: Non,
1: on ne sait pas.
0: Oh,
1: non,
0: vous ne savez pas.
1: C'est dingue, hein.
0: C'est
1: bien fait quand même.
0: C'est fou, c'est bien fait cette émission.
1: Ouais, ouais.
0: Moi, ça marche à fond en tout cas pour moi. Et quand en plus je me rends compte que vous êtes un fan de rock, on se dit il faudrait caler maintenant les tournages de Top Chef avec une tournée de votre groupe Chef and the Gang.
1: Comme ça, ce serait carrément.
0: Parfait.
1: Je prends là.
0: Dites donc, en parlant de rock, faut qu'on parle de Metallica deux secondes, puisque quand vous nous avez envoyé votre liste de chansons importantes pour vous, vous dites que vos débuts en tant que chef ont été un peu marqués par Metallica et par la chanson Enter Sandman.
1: Ouais.
0: Pourquoi vous associez les deux?
1: Alors, à l'époque, je prenais ma première place de chef à Saint-Émilion et j'avais laissé Dominique, c'était nos débuts tous les deux à Toulouse. Et des fois, quand j'avais fini le service, je prenais ma moto, j'avais une grosse moto, et je filais à Toulouse de nuit. Et je me mettais Metallica dans les oreilles.
0: Pour retrouver votre amoureuse, mais c'est tellement romantique. Mais c'est génial.
1: Et j'avais l'album de Metallica dans les oreilles.
0: Ah ouais, le Black Album.
1: Ouais, ouais, superbe. Et là, je roulais.
0: Allez, tous sur la moto.
1: Ah ouais.
0: Avec le chef Etchebest qui file à 160 km/h vers l'amour.
1: Stop, on ne doit pas le dire, 160 km/h.
0: Ah oui.
1: C'est bien plus que ça. Mais bon,
0: 130.
1: Faut surtout pas le dire. Voilà.
0: 130.
1: 130.
0: À 130.
1: 135, allez.
0: Par là. Voici Metallica.

0: Metallica, Enter Sandman, intacte depuis 35 ans cette chanson,
1: ouais,
0: quand
1: ça
0: même.
1: Ça bouge pas. Hein.
0: C'est fou.
1: Et nous, on la joue en concert, on l'a dans notre playlist, et à chaque fois qu'on la démarre, les gens, ils sont hystériques.
0: Et alors, est-ce que, quand vous n'avez pas votre casquette de batteur-chanteur de Chef and the Gang, mais que vous avez votre casquette de Chef et Chebest en cuisine étoilée, vous pouvez vous permettre, par exemple, au début d'un service, de mettre une chanson comme ça pour motiver tout le monde ou pas?
1: Alors, on le fait pas. Non, on met pas de musique en cuisine.
0: Et puis jamais.
1: Non, parce que alors parfois en mise en place ils en mettent un petit peu, mais pas pendant le service. Alors, ce qui est drôle, c'est que quand vous m'avez demandé de choisir la setlist,
0: oui,
1: en fait j'étais au pass, il manquait des chansons et je mettais sur mon téléphone, je mettais les musiques. Donc j'avais Enter Sandman, il y en avait d'autres. Et puis il y a notre assistante maître d'hôtel Inès qui arrive, elle me dit: chef, on entend la musique en salle. Je dis, pardon, c'est moi.
0: Trop drôle. Donc c'est formidable, vous allez dîner chez Philippe Etchebest et à un moment vous entendez Enter Sandman, vous savez pas.
1: Mais ceci dit, à Maison Nouvelle, c'est vraiment une expérience immersive.
0: Oui.
1: C'est ma maison, donc mon univers, et quand les gens arrivent, on les amène au bar et c'est la playlist, c'est les Beatles. Il y a que des Beatles.
0: C'est trop drôle ça.
1: Que des Beatles.
0: Quelle bonne idée.
1: Ouais.
0: Très bonne idée. Ouais. Maison Nouvelle, donc restaurant bordelais, doublement étoilé.
1: Doublement étoilé, absolument.
0: C'est ça, bravo. Fait. Et puis il y a toujours la table d'hôte, le quatrième mur, étoilé Michelin.
1: Oui, une étoile Michelin.
0: 2018.
1: Ouais. Il y a aussi le classique, le petit dernier, il y a quelques mois qu'on a ouvert, là, sur la base des grands classiques de la gastronomie française, et le service en salle, ce qu'on ne voit plus, le véritable service, parce que c'est un vrai métier, les découpes, les flambages, le travail au chariot.
0: Ah ouais.
1: Ouais, c'est super. C'est top. Pour revenir, vraiment, c'est super.
0: Rendez-vous à Bordeaux, les amis, avec Philippe Etchebest. Et rendez-vous dans 2 secondes, parce que vous vous demandez peut-être, une fois qu'il avait écouté Enter Sandman sur sa moto pour aller rejoindre sa dulcinée Dominique, qu'est-ce qu'il lui mettait dans les oreilles pour la soirée romantique? C'était pas Metallica.
1: Ben vous allez
0: voir. Vous allez voir. À tout de suite.
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0: Et notre invité, c'est le seul, l'unique, le chef Philippe Etchebest, qui est un grand amateur de rock'n'roll, ça vous l'avez compris depuis le début de l'émission. Ça va chef, ça se passe
1: très
0: bien?
1: Très bien, très très bien. Bon. Ça me rappelle plein de souvenirs, vous voyez.
0: Bah oui.
1: Je suis content.
0: Ça c'est le pouvoir de la musique, hein,
1: ouais,
0: c'est que ça nous remet dans des moments incroyables. Donc, juste avant la petite pause, on vous avait laissé sur votre moto en train de filer entre Saint-Émilion et Toulouse en écoutant Metallica à fond pour aller retrouver votre dulcinée Dominique. Et vous n'étiez pas encore marié à l'époque?
1: Pas du tout.
0: Oh là
1: non,
0: là.
1: C'était le début de notre...
0: C'était la drague.
1: De notre idée. Ouais, on avait passé le cap de la drague, mais c'était nos débuts, ouais.
0: Voilà. Et donc, il y avait une chanson d'amour,
1: ouais,
0: que vous écoutiez ensemble et que je ne connaissais pas et que j'ai écouté grâce à vous.
1: Ah.
0: Angel in the Snow du groupe AA.
1: Ouais.
0: Alors bêtement, moi je suis habituée à Take on Me,
1: ouais.
0: À les groupes de AA, ces chansons de AA. Mais alors cette chanson-là qui est quand même un slow qui tue, ça vous ramène à...
1: Ouais, c'est une chanson qu'on aimait bien tous les deux, vraiment. Puis c'était une chanson d'amour, tendre, ouais. Voilà. Alors c'est vrai qu'on fait le grand écart là,
0: ah oui,
1: entre Enter Sandman et Angel in the Snow, mais c'est une jolie chanson d'amour, ouais, très bonne.
0: Et est-ce que, alors tout comme Enter Sandman vous ramène sur la moto, si... ce soir, en rentrant, vous mettez Angel in the Snow. Dominique, direct, elle va savoir. Elle va dire, on va danser un slow et tout. Est-ce que c'est une chanson que vous avez encore en commun aujourd'hui?
1: Ça fait longtemps qu'on l'a pas entendue. Ah, je crois que... Attends, je dis pas de bêtises. Non, c'est pas vrai, parce qu'on l'a écoutée il y a pas si longtemps que ça. Et c'est vrai que là, ça nous replonge dans plein de souvenirs.
0: C'est beau.
1: Ben oui, il y a plus de 30 ans, hein, déjà.
0: C'est beau, l'air monde, mes
1: c'est
0: amis.
1: Beau, ouais.
0: Angel in the Snow. Dans Décibels, vous écoutez ICI, très bonne chanson de samedi soir. Faites un move si vous êtes assis à côté de quelqu'un qui vous plaît bien, c'est le moment.

0: Snow, signé AA, le slow qui tue, offert par le chef Philippe Etchebest, qui est ce soir l'invité de Décibel. Alors, on n'a pas entendu beaucoup de chansons en français depuis le début de l'émission. Il y a eu Renaud, quand même.
1: Oui.
0: Statut du commandeur, c'est normal. Et là, vous nous avez sorti un petit Michel Delpech derrière les fagots.
1: Exactement.
0: Le chasseur.
1: De la besace, là.
0: Ouais. Alors ça, c'est devenu la chanson non officielle, mais quand même très très obligatoire des troisièmes mi-temps de rugby. Ça a un rapport avec ça, chef, peut-être ?
1: À l'époque, non, je me rappelle pas qu'on chantait Michel Delpech,
0: mais
1: je crois que c'est devenu effectivement maintenant.
0: Je pensais que c'est pour ça que vous l'aviez choisi.
1: Non, pas spécialement. C'est une chanson, pas toute jeune cette chanson
0: non
1: plus.
0: Vrai, hein,
1: mais c'est une chanson que j'aime beaucoup et que non, j'aime bien chanter en karaoké.
0: Ça y est, on y arrive. Parce qu'en fait, depuis le début de l'émission, il faut que vous sachiez que, bah, évidemment, pendant les chansons, on coupe les micros, mais le chef, lui, ne s'arrête pas de chanter. Et donc, vous êtes un roi du karaoké. C'est vrai, vous adorez ça.
1: J'adore le karaoké. Je pourrais chanter plein de trucs et ne jamais m'arrêter. Non, mais j'adore ça. C'est vachement bien. Puis c'est une espèce de défouloir aussi, un petit peu.
0: Exactement.
1: Karaoké. Tout
0: le monde. Parce que c'est bon pour l'âme aussi. On en sort
1: oui,
0: bien.
1: Oui, on se sent bien. Oui, absolument.
0: Après, il y a des cascades de karaoké. Hein.
1: Oui.
0: Voilà, mais bon.
1: Bien sûr. Non, mais c'est toujours un moment qu'on partage aussi avec des amis. C'est toujours sympa. Tout le monde peut participer. Qu'on chante bien ou pas, peu importe. Mais là aussi, c'est un vrai défouloir.
0: Faites ça à la maison. Mettez-vous en mode karaoké pour Le Chasseur de Michel Delpech, que vous connaissez forcément par cœur. Après avoir chanté à plein poumon pendant 3 minutes, vous vous sentirez tellement bien.

0: Le chasseur. Vous avez bien chanté, les amis. Vous écoutez ici. Et on se fait un karaoké géant du samedi soir avec le chef Philippe Etchebest qui nous a concocté une playlist absolument délicieuse. Et donc, à un moment, il fallait qu'on écoute AC/DC. Ça fait partie des groupes incontournables. Ah bah ouais. AC/DC quand on est fan de rock, hard rock.
1: Bien sûr. Ouais. C'est mon premier. Ça fait partie de mes premiers groupes de hard rock que j'ai écouté avec Iron Maiden. AC/DC. Alors, sauf que c'est plus facile quand même de jouer d'AC/DC que Iron Maiden en concert.
0: Ouais.
1: Iron Maiden, c'est très technique, c'est très compliqué, mais on joue beaucoup d'AC/DC.
0: Et ouais. Et ça vous a fait aller jusqu'au Hellfest.
1: Oui.
0: Vous avez joué au Hellfest, le festival métal.
1: Improbable, on y était deux fois. C'était une expérience extraordinaire, très rock'n'roll pour le coup, parce qu'on avait fait le Metal Corner sans faire de balance, sans rien. Les groupes s'enchaînaient. Allez, hop, bah, ouf. Allez, 5 minutes pour régler les cymbales, les crashs, les machins.
0: On vous a jeté sur scène.
1: Vas-y, et puis après, tu joues, puis il y avait 6 ou 7 000. Gonz en furie là qui hey, chef, vas-y et en plus avec des références de Cauchemar en cuisine, ils sortaient, c'était une drôlerie incroyable.
0: Mais ils sont très marrants, le public du Hellfest, d'être des amateurs de métal,
1: franchement,
0: ils sont
1: drôles. Et en plus ils sont des amateurs, donc c'est vrai qu'on avait préparé une setlist quand même spécial Hellfest, et on s'était régalé. C'était, alors pour le coup, c'est très rock, quoi. Là, c'était dans le dur, et puis tu joues, quoi.
0: Mais quelle vie, chef Etchebest! Allez, on part sur l'autoroute de l'enfer avec AC/DC. Philippe Etchebest est aux commandes jusqu'à 21h.

0: Et il continue à chanter, mon invité, Philippe Etcheveste.
1: Je ne peux pas m'en empêcher.
0: Irrésistible, Highway to Hell de AC/DC. Alors, on le disait tout à l'heure, pour vous, la musique, elle a vraiment un très fort pouvoir. Un petit peu comme une machine à remonter le temps. Vous écoutez une chanson et elle vous renvoie à un moment de votre vie.
1: C'est ça, ouais.
0: Et il y a un moment très fort dans votre vie, c'est quand vous avez adopté votre fils. Et il y a une chanson qui vous ramène à ce moment-là, c'est une chanson des Beatles.
1: Ouais. The Long and Winding Road, chantée par Paul McCartney. C'est la chanson que j'ai entendue, en fait, quand je suis entré dans le dortoir où il y avait tous les enfants, en fait, dans des lits. Et en fond musical, on avait The Long and Winding Road, mais version filarmonique. Et forcément, ça m'a interpellé de suite.
0: Très beau souvenir, ouais. Et peut-être la raison pour laquelle maintenant l'accueil de votre restaurant, parce que les Beatles.
1: Oui, absolument. Et puis les Beatles, c'est un des groupes, je pense que c'est un de mes groupes préférés. J'avais tous les albums, je connaissais toutes les chansons, tous les accords, les machins, imbattable. je pense que je suis encore, parce que à chaque fois que j'écoute, je connais même les enchaînements, la musique qui arrive après sur tous les albums.
0: Ça, c'est un signe.
1: Ouais, c'est un signe, c'est pas bien là.
0: C'est de l'addiction.
1: Ouais.
0: Et celle-là, alors, elle est pour le fiston.

0: rigole parce que jusqu'au dernier
1: Ah, oui,
0: mon invité, le chef Philippe Etchebesti chante.
1: Je suis imbattable.
0: Chaque note. J'adore, j'adore. Et ben vous savez quel autre invité a fait ça?
1: Non.
0: Jean-Louis Aubert.
1: Ah ouais, d'accord.
0: Eh oui.
1: D'accord.
0: Et vous l'avez choisi aussi ce soir,
1: ouais,
0: on l'écoutera.
1: Absolument.
0: Pour terminer l'émission, mais avant, on ne pouvait pas ne pas passer un moment avec vous à la campagne. Ce que vous m'avez dit dans, quand vous m'avez envoyé votre liste de chansons, quand je suis à la campagne, quand je cuisine pour mes potes, moi c'est Pink Floyd.
1: Ouais, et Pink Floyd. J'aime bien, j'aime beaucoup les Pink Floyd.
0: Ouais. High Hopes, la chanson que vous avez choisie. En plus, c'est pas le Pink Floyd, soit des années 60 ou des années 70 ou même The Wall, etc. C'est un Pink Floyd plus récent.
1: C'est un Pink Floyd. Alors, il y a plusieurs raisons. Je me rappellerai toujours d'un concert qui a eu lieu à Bordeaux. J'avais pas eu les places. C'était Place des Quinconces et j'étais sur ma moto.
0: Ah, encore.
1: J'étais resté dehors, j'étais dehors et j'écoutais le concert et c'était incroyable. Forcément, j'avais le son et je me rappelle de cette chanson qui est très forte, que j'adore. Et bizarrement, on s'est dit avec Dominique, on s'est posé la question quelle chanson on aimerait avoir le jour de notre enterrement.
0: Cette chanson-là. Oh, wow.
1: Dominique, c'est Shape of My Heart, The Sting.
0: Ouais.
1: Et moi, c'est celle-là.
0: Vous, c'est celle-là. Bon, alors, en vous le souhaitant le plus tard possible.
1: C'est clair.
0: On écoute, c'est en plus, il y a les cloches et tout. Pink Floyd,
1: ouais.
0: High Hopes. Pour le chef, Philippe Etchebest.

0: David Gilmour, qui a eu 80 ans il y a quelques jours.
1: Ah, il a la forme.
0: Ah, il est toujours beau gosse, hein. Ouais. Incroyable. Et donc, c'était l'époque de l'album The Division Bell, High Hopes. Énorme chanson de Pink Floyd qui nous amène presque à la fin de l'émission, mais pas vraiment à la fin, puisqu'il en reste une. C'est donc Jean-Louis Aubert, mm-hmm, avec vous, mon seul invité du Décibel du samedi, à chanter par cœur toutes les chansons du début à la fin.
1: Et puis ça pourrait durer longtemps l'histoire. Hein.
0: C'est vrai, c'est clair. Vous l'avez rencontré, Jean-Louis Aubert?
1: Non.
0: Ah, pas encore.
1: Non. J'ai rencontré le batteur,
0: Colinka.
1: Ouais. Mais Jean-Louis Aubert, jamais. Et j'ai rencontré
0: Bertignac.
1: Oui, Bertignac. Ouais. On a fait un truc avec lui pendant le Covid. En fait, on avait joué comme ça, vous savez, comme faisait beaucoup
0: distance,
1: à distance.
0: Ouais.
1: Et on avait joué avec lui Bertignac, justement. C'était un Led Zepp. Et je sais plus c'est quel morceau, mais on a joué avec lui.
0: Oh, sûrement All Lotto Love. Un truc comme ça, non?
1: Oui, je crois que c'était Wall of Time. C'était ça, exact.
0: Ah, oui.
1: exact.
0: En tout cas, ça nous fait une très belle chanson de fin. Voilà, c'est fini. Jean-Louis Aubert, chef, merci, c'est fini pour ce soir.
1: Dommage, c'était bien.
0: C'était bien, je sais. Mais moi, je suis contente parce que je sais que je vais vous revoir tous les mercredis à 21h10 sur M6 dans Top Chef. Et je vous souhaite une excellente 17e saison.
1: Merci.
0: Et puis le meilleur pour vos restaurants.
1: Il faudra venir me voir à Bordeaux.
0: Mais grave.
1: Si vous êtes là pour la fête de la musique,
0: Vous jouerez à Bordeaux, quoi,
1: oui,
0: pour la fête
1: le restaurant,
0: de la musique.
1: Tous les ans, devant le restaurant, c'est une tradition.
0: J'adore.
1: Depuis 2017.
0: Merci beaucoup, Philippe Etcheveste.
1: Avec plaisir, merci.
0: C'est fini. Voilà.

0: pas, Jean-Louis Aubert. Je sais que la chanson n'est pas totalement terminée, mais l'émission est finie. Et les amis, ben oui, il va être 21h. Juste le temps pour moi de vous dire que vraiment, le chef est chez Best. J'étais déjà fan dans Top Chef et dans Cauchemar en cuisine. Mais là, quand je vois le choix de chanson qu'il nous a offert pour ce samedi soir, je suis définitivement conquise. Quel mec super. Merci Philippe Etchebest d'avoir passé ce petit bout de soirée avec nous. Et puis merci à l'équipe de Décibel qui était là aussi ce soir. Il y avait Iris Guitoni, il y avait Iki, Nicolas Bonzon et Franck Moilier. Et puis il y avait vous. Je sais pas ce que j'ai préféré, franchement, les anecdotes complètement dingues ou les énormes morceaux de rock qui passent quand même beaucoup trop rarement à la radio. Merci, chef Philippe Etchebest, pour ce bon moment. Et merci à vous. À demain.
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2: Bonjour, bon dimanche. Sous vos applaudissements, c'est Willy vient déjeuner chez vous, numéro 1074. Et oui, ça filoche, mes amis. Très heureux de vous retrouver. Très heureux de passer cette nouvelle heure avec vous en direct. Ici, pas de best-of. On reste ensemble tout l'été. La pause fraîcheur, elle est là. C'est reparti pour vos 55 minutes utiles sur votre radio utile. On va prendre de l'actu avec nos invités, des questions simples, des réponses simples, de la musique, des cadeaux. Alors notez bien les dossiers du jour, s'il vous plaît. Dans un instant, on va bien évidemment revenir sur les feux de forêt. La France brûle, la Gironde, les Landes, le Var, 1400 sapeurs-pompiers, 1500 militaires mobilisés, 200 000 personnes évacuées, c'est du jamais vu. On va prendre de leurs nouvelles dans une minute. Et à 12h30, tout autre chose, le Tour de France arrive cet après-midi à Paris, Paris, capitale de la France. Une arrivée que vous pourrez suivre évidemment en direct dès 17h50 sur votre radio. Ici, c'est certainement le sport le plus populaire de France, populaire dans le sens où il attire toute la France sur le bord des rouges de route. Toutes les couches sociales sont réunies devant la télé ou à l'écoute de votre radio, bien évidemment. Alors, qu'est-ce que ça apporte à une ville qui reçoit le Tour? Comment on s'y prépare? Quelles sont les retombées? La réponse avec un exemple à Aurillac, dans le Cantal, d'ici 20 minutes. Et bien sûr, on ne change pas une formule gagnante, mes amis, on fait cette émission ensemble. Notez bien le numéro, s'il vous plaît. Tu as pris ton stylo? J'attends. Tu as pris ton papier? Bon, tu notes. 0810 055 056, c'est la libre antenne de l'été. Vous m'appelez pour discuter de ce que vous voulez. Si vous voulez réagir sur les thèmes du jour, les feux de forêt, est-ce que ça vous inquiète? Est-ce que vous avez été témoin ou même victime? Venez nous raconter ça. Réagissez aussi sur le Tour de France. Est-ce que vous avez regardé? Est-ce que vous avez assisté à une étape? Pourquoi est-ce que vous aimez ce sport? Et puis si vous êtes en vacances, sur la route des vacances, si vous êtes à la maison, bref, quoi que vous fassiez, 0810 055 056. Et lorsque vous passez à l'antenne, mes amis, vous repartirez aujourd'hui avec votre sélection pour une carte carburant au teint allé comme moi. Vous voyez, c'est une belle carte carburant canon comme moi. Moi, j'ai une peau d'italien, tu vois, une peau mate comme ça. Peau douce en plus, c'est fou ça, parce que je mets de la crème Nivea qui me rend. Enfin voilà. 0810 055 056, la carte carburant est d'une valeur de 200 euros, mes amis. Je crois que c'est surtout ça le plus important. Est-ce que j'ai tout dit? Oui. Alors jingle, démarrons. Allez.
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2: Et ouvrons notre premier dossier. Bonjour Eric Brocardi.
3: Bonjour.
2: Bienvenue ici, mon cher Eric. Vous êtes le porte-parole de la Fédération nationale des sapeurs-pompiers de France. Je l'ai dit, ce qui se passe en France en ce moment, c'est du jamais vu. Alors, avant toute chose, mon cher Eric, comment allez-vous? Comment vont nos sapeurs-pompiers, là?
3: Écoutez, les sapeurs-pompiers, aujourd'hui, sont toujours sur une motivation importante, malgré effectivement ce champ d'action qui paraît interminable. Ouais. Aujourd'hui, continuons malheureusement la lutte parce que les conditions météorologiques ne permettent pas aujourd'hui d'avoir le positionnement du ciel comme un allié. Le seul allié que nous avons, ce serait toujours les pilotes de la sécurité civile, les pilotes de Canadair aussi, qui sont on va dire en œuvre en permanence avec eux. Ouais. Donc nous sommes pleinement mobilisés évidemment, les relèves s'effectuent toujours, des renforts arrivant de toutes parts continuent à exercer, on va dire, le renouvellement à la fois du personnel déjà assez fatigué, mais pour autant ils ont toujours envie, la force d'en découdre, et ils vivent à plein poumon leur engagement et la signature de l'engagement, c'est-à-dire protéger, secourir et sauver.
2: On en est où là alors? Parce que je voyais là en Gironde, quand on regarde les personnes déplacées, les fumées, les flammes, on a l'impression que...
3: Écoutez, vous l'avez bien décrit tout à l'heure dans votre brève d'actualité. Le sujet, on compte aujourd'hui par des centaines de milliers le nombre de personnes déplacées. On est sur 43 000 hectares. Donc vous voyez, les chiffres hors normes poussent aujourd'hui effectivement à considérer qu'à l'avenir, il va falloir malheureusement tenter le tout pour le tout pour éviter ce genre de drame. Et si ce drame risque de se renouveler, évidemment, il va falloir encore mieux s'y préparer.
2: S'y préparer, tenter le tout pour le tout, ça veut dire quoi?
3: ça va se préparer. Ça veut dire que il va falloir continuer à exercer une pression de la part de la Fédération nationale des pompiers de France pour que d'une part, nous ayons beaucoup plus, on va dire, de possibilités de pouvoir engager des sapeurs-pompiers volontaires comme professionnels, continuer à armer l'ensemble des services départementaux d'incendie et de secours dans la lignée de ce qu'avait évoqué le président de la République lors des incendies de 2022, c'est-à-dire offrir un pacte capacitaire plus important pour armer les centres de secours. Mais je rappelle que les véhicules à sol ne suffisent pas. Il faut nécessairement avoir du personnel en plus, des hommes et des femmes. Il ne faut pas hésiter à frapper aux portes des casernes pour pouvoir s'engager, parce qu'aujourd'hui, vous avez l'exemple type de ce pourquoi aujourd'hui les sapeurs-pompiers sont engagés, c'est-à-dire sauver coûte que coûte la population, les biens et l'environnement.
2: Bon. Dans les Landes, là, je voyais maigre consolation, parce qu'il y a 30 000 personnes qui ont été déplacées, mais 3 000 qui ont pu regagner leur domicile du côté de Biscarrosse.
3: Écoutez, c'est toujours une victoire. Voilà. Il faut le considérer comme cela. Il faut parler de victoire. C'est pas maigre. Il va falloir changer les superlatifs dans l'ensemble des médias, parce qu'aujourd'hui,
2: alors, pardon, je retire quand même... maigre. Excusez-moi, Eric.
3: Il va falloir continuer à les encourager, parce qu'on a l'impression qu'on... voilà, que beaucoup, enfin pas pour vous, hein, mais pour beaucoup, on est sur des choses hors normes. Évidemment, c'est ce que nous, on considère d'un point de vue technique. Mais quand vous voyez les images de ce qui est mené sur le sol, aussi bien de la part des agriculteurs que l'ensemble des concitoyens bénévoles qui soutiennent les actions des pompiers, on ne peut qu'être fier d'avoir le drapeau tricolore en nous et de porter le courage de la nation au travers de ce qui se passe en Gironde.
2: Ouais, quand vous demandez à des gens de se déplacer, ils le font, ils vous écoutent facilement?
3: Bien sûr qu'ils le font, parce qu'ils ont compris, ils savent que c'est aussi pour nous aider, donc ils nous écoutent.
2: Ouais. Ça vous touche, pardon pour faire juste un tout petit pas de côté, mais ça vous touche toute cette solidarité qu'il y a avec les soldats du feu? Vous parliez des agriculteurs, les populations entre elles qui s'entraident aussi.
3: Ce qui touche, et notamment ceux qui sont sur le front des flammes, c'est évidemment ce côté solidarité qui est parfois pas palpable quand on se fait agresser parfois au quotidien, quand on parle d'autre chose que simplement des missions des sapeurs-pompiers, parce que voilà, parfois nous sommes simplement relégués à une place de taxi ou de carrossier d'ambulance. Donc le sujet aujourd'hui, c'est effectivement ça fait pas du bien, mais quelque part, là, on reprend le sens et on replace les sapeurs-pompiers là où ils sont, c'est-à-dire comme protecteurs des territoires et protecteurs des concitoyens.
2: Ouais. Vous le disiez, donc là, voilà, les hommes et les femmes qui sont engagés, là, sont fatigués. Moi, je voyais, quand je vois des images de sapeurs-pompiers qui sont crevés et qui continuent, ça, c'est fou. Alors, vous allez me dire, oui, c'est votre mission, mais moi, ça me...
3: En fait, il faut bien comprendre qu'on est face à une situation... Ouais. Particulière où le simple travail et la simple flamme éteinte, ça va être déjà pour nous une grande victoire. Et c'est en pilonnant le feu qu'on va pouvoir l'abattre.
2: Et donc là, vous êtes encore en plein dessus. Là, aujourd'hui,
3: On ne relâche pas les efforts. De toute façon, c'est impossible. Et puis, de toute façon, même ceux qui ont la nécessité de se reposer, vous ne pouvez pas les laisser se reposer. Ils ont envie encore de monter au front. Donc, c'est hors de question aujourd'hui de parler, on va dire, d'aspects qui ne relève pas, ne cesse que de toute petite victoire sur les médias. Donc c'est vrai qu'on parle beaucoup de maisons brûlées, mais quand je vais vous dire le nombre de milliers de maisons qui ont été sauvées par les sapeurs-pompiers, c'est ça aussi qu'il faut regarder. Il faut prendre la carte à l'envers.
2: Bon, j'allais dire, qu'est-ce qu'on peut faire, nous, voilà, les auditeurs, là, qu'on est là, on vous écoute, qu'est-ce qu'on peut faire pour vous aider, là?
3: Déjà, il faut penser une chose, c'est que nous avons déjà 3 pompiers disparus, et on pense encore à la famille, aux collègues de Savoie, aux collègues de Gironde, et à mon ami, le chef de centre de Saint-Médard, Vincent Latour, qui a subi de plein choc, ce qu'on ne devrait jamais vivre dans une carrière. Ce que je peux vous dire aujourd'hui, c'est que le sujet pour aider les sapeurs-pompiers, vous allez sur pompiers.fr, l'œuvre des pupilles, vous faites un don, et ça ira très bien, parce que c'est ce qui permettra au travers de la solidarité pompiers de France de pouvoir déjà aussi aider les sapeurs-pompiers qui ont vu leur maison brûler alors qu'ils protégeaient celle des autres.
2: Merci beaucoup Eric Brocardi, merci d'avoir pris quelques minutes pour nous, porte-parole de la Fédération Nationale des Sapeurs-Pompiers. Voilà, je voulais faire un point avec vous sur la situation, sur évidemment les feux de forêt, et puis en profiter pour remercier, encourager tous les soldats du feu, les militaires, les agriculteurs, vous les auditeurs qui êtes extrêmement mobilisés, puis également féliciter, tiens, nos collègues. Un petit salut amical à nos collègues, entre autres de ICI Gironde, ICI Provence, ICI Azur, à vos côtés pour vous renseigner et vous aider. Merci Eric, merci pour tout. Passez un bon dimanche malgré tout. Allez, dans un instant, c'est vous que je veux entendre, mes amis. C'est la libre antenne du week-end, 0810 055 056. Si vous voulez réagir sur ce qu'on vient de dire, voilà, si vous êtes touchés, évidemment, on l'est tous, mais par ces incendies incroyables, si vous voulez réagir, si vous avez été témoin de choses et d'autres, venez nous en parler. 0810 055 056. En attendant, on va écouter, ah, c'est le groupe Indochine avec Troisième Sexe. Merci d'avoir choisi votre radio ici. On est ensemble, quoi qu'il arrive.

0: voir tout le monde nu. Alors là, je veux dire, j'aurais jamais dit, moi, jamais vous m'entendrez, j'ai pas envie de le voir nu ou j'ai pas envie de la voir nue. Moi, si je pouvais, mais alors toute la journée, à poil. C'était le groupe Indochine, bien évidemment. Voilà, voilà.
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0: Cécile est avec nous, ça va ma Cécile?
3: Oui, bonjour Willy, bonjour l'équipe.
0: Bonjour ma Cécile, tu nous appelles d'où?
3: Moi, je vous appelle de l'Isère.
0: Oui.
3: Je suis entre Grenoble et Villefontaine, là.
0: Très bien.
3: Je devais aller faire un saut à parapente gagné sur ici Isère il y a plusieurs mois.
0: Ouais. Et puis.
3: Et ça a été annulé à cause de la météo. Côté positif, c'est que je peux vous écouter.
0: Voilà. Ça, c'est très, très bien. Alors, mais attends, c'est quoi que tu as gagné avec ici Isère? Alors, un saut en quoi?
3: Un baptême en parapente. Presque non, j'avais gagné ça, il fallait que je le fasse. Et je viens de faire 50 ans, et je me dis, je vais le faire aujourd'hui.
0: Oh là là, ma Cécile, mais tu n'as pas peur de ce truc?
3: C'est un sacré cadeau, hein.
0: Oh là là là, dis donc, c'est un beau cadeau, ça, hein. Mais alors, et puis t'aurais été attachée à quelqu'un, non? Avec un gars, non? C'est
3: Oui, j'aurais été attachée à quelqu'un.
0: Hein. Ah, c'est pour ça que tu voulais le faire, hein, Cécile. Hein.
3: C'est exactement ça, Willy.
0: T'as vu?
3: À 50 ans, on essaie de se rapprocher comme on peut du.
0: Bon, arrête, 50 ans, c'est rien, c'est le début de la vie, Cécile. Tu voulais nous parler des feux de forêt, c'est ça? Tu voulais réagir là-dessus?
3: Oui, je voulais faire un gros bisou. Ouais. Alors, je vais essayer de ne pas pleurer parce que c'est difficile.
0: Vas-y.
3: Moi, je suis du Sud-Ouest.
0: Ouais.
3: Voilà. On a été fortement touchés il y a 4 ans sur Hauts-de-France, dans les Landes. Je voulais faire un gros soutien à des amis au Porges. Chabi, Sarah, Sabrina, Thomas, Charlie et ses filles. Et Florent qui a perdu son restaurant, qui était toute sa vie, il avait mis tout son cœur. Il a ouvert il y a quelques années. Je pense fort à eux. Je voulais remercier les soldats du feu de toute la France et de l'étranger aussi qui viennent pour nous soutenir. Je suis admirative du soutien. Je vois les élans de solidarité qui sont déclenchés par les habitants. Mes parents vont loger, qui habitent un peu avant Bordeaux, vers un peu plus près du Lot-et-Garonne, mais en Gironde, qui sont impactés par les fumées aussi, notamment j'ai des amis qui ont perdu leur maison au Porges et qui risquent d'être évacués de Mérignac.
0: Et la
3: maison.
0: Ouais, là, mais tes amis, physiquement, ils vont bien. Évidemment, moralement, non, mais physiquement, ils vont bien.
3: Physiquement, il n'y a pas physiquement,
0: ça, c'est l'essentiel.
3: Tout le monde va bien.
0: Ouais.
3: C'est que une maison, c'est pas que des briques, en fait.
0: Non, bien sûr. Bah, y a des souvenirs.
3: Dedans, en fait,
0: Et puis ton ami qui a travaillé, qui a monté son resto, forcément.
3: Oui, pendant des années, il a été employé et ça fait 5 ans qu'il avait réussi à monter son restaurant.
0: Cécile, je te rejoins évidemment. Alors sur deux choses. D'abord, quand tu embrasses et que tu salues tous les soldats du feu, comme on dit, évidemment. Et puis quand tu dis pour la solidarité, parce que c'est vrai que très souvent, parce que nous les Français, on aime bien se flageller en permanence, on aime bien dire que ça va jamais, qu'on n'est jamais content.
3: Oui.
0: Et ben là, tu vois, quand il y a des situations comme celle-ci, malheureusement, il y a cette solidarité. Je trouve que ça fait.
3: La vie.
0: C'est vrai.
3: C'est dingue la solidarité qui est déclenchée, des gens qui vont aussi chercher les animaux de compagnie, parce que ça aussi, beaucoup de gens.

0: ont dû partir en laissant leurs animaux. Et c'est vrai que ce sont des animaux, mais c'est terrible pour ouais. certaines personnes. Voilà. Donc, bon. Merci beaucoup, en tout cas, aux radios aussi de relayer ces informations, parce qu'à distance, c'est difficile. Moi, ouais. je vais jeudi, hein, parce que j'ai mon petit garçon qui est à côté de Bordeaux en
1: vacances
0: et mamie.
1: Donc, toi, tu y vas jeudi.
0: Oui. Ils sont à trois quarts d'heure de Bordeaux. Ils sont impactés par les odeurs ouais. de fumée. Bon. Ma fille est dans Bordeaux et c'est vrai qu'il fait nuit. Enfin, c'est terrible.
1: Ouais, c'est terrible.
0: Je pensais pas que ça pouvait être si terrible en si peu de temps, encore plus. À chaque fois, on se dit c'est terrible. Il y a quatre ans, c'était terrible dans les Landes. Mais c'est partout, beaucoup en France.
1: Beaucoup en France, ouais.
0: On parle beaucoup de.
1: Ouais. Parce qu'il y a encore dans le Var, effectivement, ouais.
0: Oui, on pense fort à eux.
1: Et merci beaucoup, Cécile. Le message est passé. Voilà, on pense fort à tes amis. Et puis ben, bon courage pour la semaine prochaine quand toi tu vas y aller. Et puis voilà, et on le redit. Merci à tous ceux qui se battent pour contre ces phénomènes qui sont incroyables. C'est vrai que moi, effectivement, quand on voit les images, on n'en revient pas. Merci Cécile, je t'embrasse fort et tu repars évidemment avec ta sélection pour la carte carburant. Le tirage est vers 12h50. Allez, dans un instant. Je vais vous présenter une invitée pas banale, parce que j'aime vous présenter des invités pas banaux. Mais d'abord, tiens, on va écouter Pierre Demar. Ah, il est là.

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2: Allez, comme promis, place à la personne pas banale du dimanche. Bonjour Claire Aupert.
3: Bonjour.
2: Bienvenue ici, ma chère Claire. Alors, tout au long de cet été, on va en profiter pour prendre des nouvelles de quelques invités pas banaux qu'on a eu, histoire de savoir ce qu'ils sont devenus depuis tout ce temps. Alors, ma chère Claire, on avait fait connaissance ensemble le 12 octobre 2024. Ça passe vite, hein. Vous êtes violoncelliste. Vous n'avez pas changé de métier. Vous faites toujours cet incroyable métier.
3: Je n'ai pas changé de métier du tout.
2: Vous jouez dans le monde entier. Vous êtes où, là, par exemple? Aujourd'hui, vous êtes...
3: Alors aujourd'hui, je suis à Paris.
2: Paris.
3: Ça n'arrive pas tous les jours.
2: Bon, et ben c'est quelque part dans le monde, Paris. Alors, vous êtes violoncelliste de talent, mais violoncelliste soignante, c'est-à-dire, expliquez-nous.
3: Alors, je suis violoncelliste, j'ai été formée au conservatoire Tchaïkovski de Moscou il y a de cela pas mal d'années. Et j'ai toujours eu en moi un rêve d'alliance de l'art et du soin, c'est-à-dire de donner à la musique une place, de prendre soin, une place qui va relier les êtres, ce qu'elle fait déjà, mais aussi une place de diminution de la douleur, de diminution des anxiétés, c'est-à-dire pousser les portes des lieux de soins et œuvrer avec la force vivante de la musique auprès des malades, auprès des soignants, auprès des familles.
2: Voilà. Donc, vous allez dans des chambres d'hôpitaux, enfin, à l'hôpital, dans des chambres, et vous jouez de la musique auprès de qui ?
3: Alors, mon expérience depuis maintenant 30 ans couvre à la fois la rencontre avec les grands autistes avec lesquels j'ai eu l'honneur de travailler avec Howard Buten pendant 7 ans dans son centre pour jeunes autistes Adam Shelton à Saint-Denis. Ça couvre aussi les personnes atteintes de démence puisque j'ai travaillé 5 ans dans un EHPAD parisien où j'ai monté des spectacles avec des résidents déments. Et puis, enfin, depuis maintenant 16 ans, je travaille et j'interviens en soins palliatifs, c'est-à-dire dans les chambres de personnes qui sont en fin de vie, afin de participer avec l'équipe soignante à la prise en soin globale de ces personnes qui sont pour certaines vraiment arrivées tout au bout de leur vie.
2: Voilà, parce que ça a l'air comme ça, mais c'est pas du pipeau, hein, parce que les études sont claires, jouer devant des malades diminue la douleur de 10 à 50%.
3: Alors voilà, ça, ce sont les résultats de l'étude clinique que j'ai menée
2: dès
3: 2013 pour montrer que effectivement la musique vivante peut avoir un impact massif sur la douleur des patients pendant un soin douloureux. Et cette étude a été présentée, a été publiée, et elle montre que sur 112 soins douloureux ou potentiellement douloureux qui ont été analysés en comparant deux séances, l'une avec le violoncelle
2: et l'autre
3: à 24 heures d'intervalle sans, on a pu montrer que la douleur des patients qui, attention, sont déjà pris en charge avec la morphine, c'est dans un cadre thérapeutique, ce n'est pas un médicament miracle qui sort du sac, mais c'est vraiment un complément thérapeutique extrêmement puissant pour les diminutions de la douleur, donc
2: incroyable.
3: 10 à 50%.
2: J'imagine, 10 à 50%. Alors, donc, vous rentrez dans la chambre, vous jouez combien de temps? Par exemple, vous pouvez jouer combien de temps? C'est quoi, normalement, la durée moyenne d'un concert?
3: Je peux jouer quelques secondes, je peux jouer aussi une heure entière.
2: Ah oui, une heure entière. Alors, et puis, il paraît que vous jouez de tout, du rap, du Claude François, tout.
3: Alors, c'est ça, Claire. Moi qui ai été élevée dans la discipline de l'école russe et de la musique classique, j'ai ouvert mes horizons, Dieu soit loué, pour pouvoir jouer toutes sortes
2: c'est
3: de musiques et donc aller rencontrer les patients dans leur histoire, dans leur culture, mais aussi dans l'intimité profonde de leur identité.
2: Bravo ma chère Claire, ça fait deux fois que je vous pose presque les mêmes questions, mais à chaque fois je suis fascinée. Merci infiniment ma chère Claire d'être passée
3: c'est
2: nous voir, Claire
3: Aupert,
2: violoncelliste soignante. T'imagines quand tu joues devant des malades, ça diminue leur douleur de 10 à 50% de voir comme ça quelqu'un jouer devant toi de la musique live, c'est incroyable. Merci Claire, merci infiniment.
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1: Allez, partons gaiement vers la deuxième demi-heure de votre grand talk show du week-end en direct partout en France. Ici, l'été, c'est pas fermé. Dans un instant, on va évoquer le Tour de France. Il se termine aujourd'hui. L'arrivée est à suivre dès 16h sur votre radio ici, présentée par Fabien Hémot. Oui, le même Fabien qui a l'habitude ici avec moi. Bah là, t'as vu, il s'est barré. Il a tué le père, le salaud. T'as vu comment ils sont ? Lui, je le nourris au sein. Ça fait des années. Puis dès que j'ai le dos tourné, paf, saloperie. Bon, bah, il sera là à 16h pour vous faire vivre donc cette arrivée en direct du Tour de France. Quelles sont les retombées pour une ville qui reçoit le Tour ? On en parle dans un instant. Et bien sûr, on fait cette émission ensemble, mes amis. Je vous le dis tout le temps. Ben oui, mais il y en a qui ne comprennent pas bien. Alors, je te le redis. Tu fais partie de cette émission, toi qui m'écoutes, où que tu sois. Prends ton téléphone 0810 055 056. C'est la libre antenne du week-end. Tu passes à l'antenne. On discute de ce que tu veux. Si tu veux réagir sur les feux de forêt, tu es le bienvenu ou la bienvenue. Si tu veux nous parler également des vacances, es-tu en vacances, tu pars pas, qu'est-ce que tu fais aujourd'hui? Tu veux réagir sur le Tour de France, 0810 055 056. Mais d'abord, si vous n'avez pas suivi l'actu, pas de panique, l'actu vous suit. Il est temps pour moi de mettre les points sur les i.
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1: Et on commence avec ces feux de forêt qui ravagent le pays. C'est bien le seul barbecue de l'été auquel on n'a pas envie d'être invité. Les campings du Sud-Ouest qui proposent enfin une vraie formule feu de camp. Le problème, c'est qu'il n'y a plus de camping. Seule lueur d'espoir dans toute cette horreur, c'est qu'il n'y aura pas de camping 4. Les incendies qui se rapprochent de Bordeaux, en plus d'avoir brûlé des milliers d'arbres à glands, le feu pourrait donc s'en prendre maintenant au mocassin à glands. 659 personnes ont reçu la Légion d'honneur le 14 juillet dernier. Alors attendez, j'ai un petit truc là. Pierre Arditi, Christine Lagarde, Nathalie Portman. Ah bah non, pas un pompier ne mérite la Légion d'honneur. Bah oui, mais faut dire que Nathalie Portman, actrice américaine, mérite bien mieux la Légion que nos pompiers. Bah oui, évidemment, évidemment. Témoignage de cette Provençale au micro de Ici Provence. À cause de la canicule, la peau des testicules de mon chien est restée collée au bitume brûlant. Oui. Il paraît que la même mésaventure est arrivée à Patrick Bruel, le pauvre. La maîtresse de ce pauvre chien est passée de Rex, va chercher la baballe, à Rex, va chercher ta bouboule. Selon Elon Musk, Marine Le Pen serait le dernier espoir de la France. On rappelle qu'Elon Musk avait dit la même chose de Donald Trump aux États-Unis. L'interdiction des réseaux sociaux moins de 15 ans adoptée cette semaine en France. 98% des pédocriminels interrogés ne sont pas d'accord. Ah non, ils veulent pas. Une grand-mère de 96 ans menacée d'expulsion de sa maison de retraite car elle y organise des fêtes à l'intérieur de sa chambre. Les fameuses soirées « Fuck Mamie, I'm famous ». L'avantage des fêtes en maison de retraite, c'est qu'elles touchent toutes les couches de la population. Cette semaine, cela faisait 26 ans que le Concorde se crachait à Gonesse. Le Concorde, un avion révolutionnaire, hein, parce qu'il était supersonique bien sûr, mais aussi parce qu'on s'est rendu compte qu'il était capable de déposer directement les passagers dans leur chambre d'hôtel. Un moustique ayant piqué Christine Bravo, arrêtée pour conduite en état d'ivresse. En Charente-Maritime, un homme a demandé en mariage sa compagne au rayon lingerie d'un hypermarché, pour le meilleur et pour le string. Enfin, le saviez-vous ? En 1925, un escroc a essayé de vendre la Tour Eiffel. Et vu les prix pratiqués aujourd'hui à l'entrée, apparemment, l'escroc sévit toujours. Allez, heureusement, dans 158 jours, c'est fini 2026. Ah bah t'imagines, demander en mariage au rayon lingerie d'un... Dis donc, c'est pas... Moi, franchement, quelqu'un me fait ça, mais je lui dis « Oh !» Ah mais qu'est-ce que c'est que ça? Mes amis, si vous n'avez pas le moral, alors là je vais te dire, oublie ça tout de suite. Alors là, je vais te dire, t'oublies ça tout de suite. Parce que dans un instant, je vais te donner le truc qui va te libérer des toxines. À mettre dans 20 secondes là. Quand je vais te dire à toi, tu vas me faire un palababababa et tout ira beaucoup mieux. Tu me crois pas? Tiens, bah vas-y. Tiens, mets ça là, rien. Là, tu vas pas bien. T'as le moral un peu. Pas, tiens.
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1: Tu vas pas bien. Tu vas pas bien. Tu vas pas bien. Tu vas pas bien. À toi. Palababababa. Et voilà, tu vas beaucoup mieux. Voilà, c'est ça la vie. C'est la seule émission, la seule radio du monde où quand tu passes un jingle, tout va beaucoup mieux. Mes amis, dans un instant, nous allons parler du Tour de France. Mais d'abord, je t'emmène au vent. Voici Louise Attaque sur votre radio ici. Merci d'être avec nous, mes amis.
3: Allez, viens, je t'emmène au vent. 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

0: Je vais me faire tuer, mes amis. Là, c'était évidemment Louise Attaque avec Je vais me faire tuer, mes amis, les 12h40. Et là, aujourd'hui, c'est la Sainte Anne. Et Anne, c'est qui? C'est la Mamma Rovelli qui s'appelle Anna. Et je ne l'ai pas appelée. Je vais l'appeler tout de suite. Je vais me faire tuer la tête. Tuer, je vais me faire tuer. Attends. Marcel m'a décroché. Alors moi, je suis obligée de l'appeler. Vous savez que je l'appelle que en direct dans cette émission, parce que je l'appelle jamais en dehors. Hein. Oh, ben, elle décroche même pas. T'as vu, elle voit mon nom, elle fait « Ah non ». Ah, si, ça y est.
1: Allô.
0: Ça va, Anna?
1: Alors, ça va?
0: Et toi, tu vas bien?
1: Mais j'écoute la radio.
0: Ah, tu m'écoutes? Et je voulais juste... Et dis donc, il paraît que c'est la Sainte Anne, non?
1: C'est Sainte Anne aujourd'hui.
0: Eh ben, je t'embrasse. Tout le monde t'embrasse, Anna. Ah.
1: Merci beaucoup.
0: Voilà, je t'aime
1: merci
0: fort, ma chérie.
1: Le restaurant, la
0: passerelle. Ah bah très bien, j'aime bien, c'est ma mère, elle fait toujours la promotion de tous les restaurants, c'est ma mère passe sa vie dans les restaurants, vous l'avez compris. Et donc voilà, bah t'embrasses tout le monde, hein. Je t'embrasse Anna, ciao, ciao Bella. Ciao, okay. Ciao.
1: Ciao,
0: je te rappelle plus tard, ciao. Évidemment, pas non plus.
1: Oui, ok.
0: Ciao amore. Ah voilà, c'est fait, c'est bon.
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0: Si je veux rester sur son testament, je suis obligée de rien rater. Hein, parce que ma mère, elle est comme ça. Tac ! Allez, ouvrons notre nouveau dossier. Bonjour, Franck Rey.
4: Bonjour, et merci pour l'invitation.
0: Mais avec beaucoup de plaisir, mon cher Franck. Vous êtes directeur de l'Office du tourisme du pays d'Aurillac. Alors, le Tour de France, cet après-midi, arrive sur les Champs-Élysées. Mais le 14 juillet dernier, il est passé chez vous, dans le Cantal, entre Aurillac et le Lorient. Alors, un peu plus de 10 jours après, mon cher Franck, vous en avez tiré quel bilan lors de cet incroyable moment que vous avez tous vécu là-bas?
4: Juste avant de démarrer et de parler du Tour de France, oui. Willy, permettez-moi de m'associer et d'avoir une pensée pour les habitants
0: merci
4: touchés
0: beaucoup.
4: Par les incendies.
0: Oui, c'est très
4: bien. D'apporter notre soutien aux sapeurs-pompiers, à l'ensemble des personnes mobilisées et bien sûr en particulier les professionnels du tourisme. Voilà, donc une pensée du Cantal pour toutes ces personnes qui vivent des moments très difficiles.
0: Merci pour eux. Donc ce Tour de France qui est passé chez vous le 14 juillet, quel bilan alors vous pouvez en tirer déjà?
4: Bah c'est un bilan très important, ouais. et de grande qualité. On a été gâtés cette année puisqu'on a eu le Tour de France un 14 juillet, ouais. Avec une journée de repos la veille. Et donc les premiers chiffres, hein, puisqu'ils sont encore à travailler, mais donnent une fréquentation de plus de 60% par rapport à d'habitude,
0: ouais.
4: De l'hôtellerie complet, 100% des hôtels étaient complets pendant les 2 jours du Tour de France. Ouais. Et puis on avait reçu déjà le Tour de France, mais sans la journée repos veille.
0: Et là, ça fait une différence.
4: À plus de 30%.
0: Là, ça fait une différence.
4: Pardon.
0: Le fait qu'il y ait une journée de repos, ça a fait la différence.
4: Plus 30% sur la fréquentation du 13 et du 14 juillet sur le pays d'Aurillac, c'est-à-dire l'agglomération d'Aurillac.
0: Ouais.
4: Après, il faut dire qu'Aurillac avait mis de nombreuses animations en place tout au long de la journée du 13, de façon à divertir les différents touristes et les différents passionnés du Tour de France qui étaient venus et qui anticipent leur arrivée pour être présents sur le parcours le 14 juillet.
0: Et ce qui est dingue, c'est que vraiment, Tour de France, enfin, ça a un effet immédiat. Par exemple, je le disais, il y a un gîte à Murat, qui s'est rempli 10 minutes après la publication du tracé. Voilà, dès que les gens ont vu que ça passait par là-bas, bim, le gîte, il a été rempli en 10 minutes. Enfin, c'est ça qui est fou, quoi. C'est que ça a vraiment un impact immédiat. Dès que c'est le Tour de France, bim, hein, c'est immédiat.
4: C'est exactement ça. Le Tour de France, c'est une grande fête populaire. Il y a les amoureux du vélo, mais il y a aussi les amoureux de la caravane publicitaire, beaucoup de sourires, beaucoup de joie sur l'ensemble
0: Franck,
4: du trajet.
0: Franck, et entre nous, Franck, est-ce que vous l'avez eu le Bob Cochonou?
4: Ben alors,
0: il l'a, je suis sûr qu'il l'a. Et voilà, j'étais sûr.
4: Je l'ai.
0: Je reconnais quand quelqu'un a le Bob Cochonou parce qu'il a un petit sourire dans la voix. Ah, le salopard. Franck, tu me le vends combien, Franck?
4: On négocie aux antennes.
0: On va négocier aux antennes. Je veux mon Bob Cochonou. Vous savez combien il y avait de personnes, tiens, justement, combien de personnes il y avait sur le bord des routes? On peut le savoir, ça, à peu près?
4: Alors, avec mes collègues des offices de tourisme du département, on travaillera les chiffres, on va affiner.
0: Ouais.
4: Mais les premiers chiffres sur l'agglomération d'Aurillac, sur les 2 jours, 13 et 14 juillet, en visiteurs, on parle en visiteurs, on est au-dessus des 60 000 visiteurs sur les 2 jours. Et on ne parle que de l'agglomération, donc une fréquentation, on est à plus de 60%
0: hein,
4: par rapport à, on va dire, à une semaine classique du mois de juillet. Donc c'est exceptionnel pour nous, et puis ça permet aussi, et ça il faut le dire, de montrer nos beaux paysages, nos lacs, nos montagnes, et toute une journée à la télé.
0: Voilà, et de le montrer dans le monde entier, puisque la retransmission est mondiale. Est-ce que, je sais pas, vous avez déjà eu d'appels d'étrangers qui se disent tiens, on va peut-être aller visiter le Cantal bientôt?
4: Alors, on est une terre agricole dans le Cantal, on sème pour récolter. Mais ce qui est sûr, c'est que quand on regarde les chiffres de fréquentation, on est à 20% d'étrangers classiques. De façon classique, on est entre 8 et 10. Et là, sur le Tour de France, on était à 20%.
0: Voilà.
4: Donc, on peut imaginer que ces pays qui sont venus ou qui ont découvert le Cantal et le pays d'Aurillac sur cette manifestation auront envie de revenir.
0: Bah, c'est trop bien. Et puis alors moi j'ai appris, mon cher Franck, j'ai la honte, hein, tant pis, hein, c'est pas grave, mais j'ai appris qu'Aurillac est la capitale du parapluie.
4: Exactement.
0: C'est pas Cherbourg.
4: Non, c'est Aurillac. On a d'ailleurs une manufacture qui se visite, hein, la manufacture Pigagnol, que vous pouvez venir découvrir à Aurillac. Okay. Et on se fera un plaisir, Willy, de vous la faire visiter.
0: Alors d'accord,
4: et de
0: Franck,
4: vous montrer les savoir-faire cantaliens.
0: Franck, je le visite avec vous, mais je veux que vous mettiez ce Bob Cochonou. Sinon, je ne viens pas.
4: Avec plaisir.
0: Donc, il y a ça. Et puis alors, allez, si je connais pas le Cantal, je viens, je visite quoi? Alors, allez-y, faites un petit peu votre promotion, là. On en profite.
4: Aurillac, il y a le centre historique à visiter. Et puis, il y a tous ces grands événements. Mais au-delà, nous avons bien sûr de nombreuses montagnes. Hein, les monts du Cantal avec le Pumari, le Perthus. Vous avez parlé, donc, l'étape arrivée dans la station du Luron, hein, qui vous permet de faire du ski l'hiver. Et puis, de nombreux lacs aussi pour se rafraîchir sur des périodes caniculaire. Je rappelle que nous avons sur ce département et à Aurillac la chance d'avoir de la fraîcheur. Les nuits sont fraîches, les matins aussi, ce qui permet de passer d'agréables vacances, même en période caniculaire.
0: Eh bien écoutez, c'est noté, hein, mon cher Franck, tout est noté. Merci. J'ai surtout noté que vous aviez donc ce Bob Cochonou, et un jour, je m'en fous, je l'aurai. De toute façon, ça c'est sûr.
4: Et moi, l'invitation est lancée, donc n'hésitez pas,
0: je vais
4: on ira
0: venir.
4: Visiter la manufacture de parapluie à Aurillac.
0: Allez, c'est noté, mon cher Franck, merci beaucoup. Hein. Donc, directeur de l'Office du tourisme du pays d'Aurillac, Franck Ray, voilà, que vous avez donc reçu le Tour de France le 14 juillet dernier, et donc, on voit à quel point ça a un impact, mais immédiat, dès que le Tour de France passe quelque part, et c'est normal, c'est un sport populaire à vivre en direct. Dès 16h, c'est votre radio ici. Merci Franck, passez un bon dimanche. Allez, on va faire
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0: Tout à fait, on va faire un petit coucou rapide à Sylvie. Ça va ma Sylvie?
5: Oui, bonjour Willy, ça va?
0: Alors, tu vas bien? Ah Sylvie, elle est heureuse. Tu t'appelles d'où ma Sylvie?
5: Dans la Drôme, c'est un petit village qui s'appelle Parnan.
0: Bon, c'est bien, c'est très bien. Vive les petits villages. Qu'est-ce que tu fais aujourd'hui?
5: Du carrelage.
0: Mais du carrelage.
5: Juste une parenthèse, vu qu'elle m'écoute, je souhaite une très bonne fête à ta maman.
0: Ah,
5: Anne.
0: Merci. oui, il vaut mieux lui fêter. On est obligé.
5: Voilà, joyeuse fête à elle.
0: Bah,
5: et
0: merci.
5: Le Cantal, c'est vrai que les nuits sont fraîches et c'est une belle région à découvrir. Et je suis très contente pour eux que ça leur a apporté du monde. C'est bravo à eux.
0: Moi, j'ai honte, mais c'est vrai que je connais pas bien.
5: C'est très atypique. Il y a les salaires, les vaches, des montagnes, des champs, les anciens volcans. Et c'est
0: Tu vois, Marion,
5: dans un autre monde.
0: Marion, que tu as eu au standard. Est-ce que tu as bien été reçue par Marion au standard? Dis la vérité.
5: Ah, il est parfait.
0: Je l'adore.
5: Il est adorable.
0: Je l'adore, Marion.
5: Regardez-le bien.
0: Donc, t'es du Cantal, Marion? Attends, excuse-moi, je parle à Marion même. Viens là, fais le tour, Marion, viens là. Attends, il va faire le tour, je vais savoir d'où il est. Parce que depuis tout à l'heure, j'arrête pas de voir danser dès que j'ai le mot Cantal. T'es du Cantal, toi, Marion?
6: Non, je suis du Puy-de-Dôme, mais ça reste... On est voisins,
0: D'accord, alors lui, là, tu es un citoyen du monde, mon Marion.
6: Mais oui.
0: Voilà, donc carrelage, Sylvie, c'est ça?
5: Oui, carrelage, dis donc. Alors, quel plaisir, du coup, que tu m'apportes, quand je peux être tranquille et que je peux écouter la radio, voilà, c'est toujours France Bleu. Les points sur les i, c'est magnifique.
0: C'est vrai.
5: La bonne humeur. Et du coup, c'est vrai que je remercie les pompiers, tout ce que les gens ont déjà tout dit, mais merci aussi à vous, à l'équipe France Bleu, parce que c'est
0: ici,
5: vraiment.
0: Ici, tu peux redire.
5: C'est un plaisir de vous entendre.
0: Merci. Alors, tu sais qu'on a changé de nom il y a déjà 8 ans. On s'appelle ici, mais ça va rentrer. Non, mais on s'est compris. Tout va bien, ma Sylvie. Merci beaucoup, en tout cas. T'es adorable. Merci, Marion, d'avoir choisi Sylvie.
6: Mais avec grand plaisir.
0: Vraiment, bravo.
5: Et merci à toute l'équipe. Vraiment, beaucoup. Ça fait du bien de vous écouter.
0: Merci, Sylvie, de ta fidélité. On t'embrasse très, très fort. Repars pas, parce que peut-être qu'on va te rappeler dans 5 minutes pour le tirage au sort de la carte carburant. Merci. Hein. 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Allez, on va écouter Taylor Swift. Swift, c'est comme Swiffer, c'est un truc pour faire le ménage. C'est Taylor Ménage avec Opalit, je ne sais pas ce que ça veut dire, mais écoutez, oui.

0: Bon, j'ai dit Opalite, c'était Opalite, évidemment, avec Taylor Swift and Radio.
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1: De retour ici, c'est Willy vient déjeuner chez vous. Nous sommes en direct tout cet été, la pause fraîcheur du week-end, les samedis et dimanches, entre midi et 13h. Alors mes amis, vous le savez, normalement à cette heure-ci, je dis toujours vite, ce sont les 5 dernières minutes à la place, à leur place, à la bonne initiative. Mais là, on a un petit peu de galère pour joindre notre nouvel invité. Je vais pas vous mentir, en fait, il est du côté des Landes. Alors bon, voilà, comme en ce moment là-bas, il se passe pas mal de choses un peu compliquées. Peut-être qu'il peut plus se rendre disponible. Donc, bah, ce qu'on va faire, mon cher Marion, tu as un auditeur sous la main. Ah, bah, il y a Cédric qui est là. Prenons Cédric tranquillement. Ça va, mon Cédric ?
2: Oui, ça va, mon Willy, et toi ?
1: Ça va très bien, mon Cédric. Merci d'être avec nous. Tu nous appelles d'où, mon bébé ?
2: J'appelle de Puteau, tu connais ?
1: Oh, bah oui, Puteau. Oui, je connais Puteau. Puteau bien.
2: Oui.
1: Puteau bien. Hein.
2: Puteau bien.
1: Puteau bien. Puteau pas mal. Qu'est-ce que tu fais de bois, Puteau, mon Cédric ?
2: Oh bah là c'est week-end et d'ailleurs dans une semaine je suis en vacances, on est en vacances.
1: Tu vas partir donc où ça... dans une semaine ?
2: Oui, on part dans le sud, on part un petit peu dans le sud
1: très
2: là,
1: sur
2: la côte d'Azur. D'accord. Et puis ça va faire du bien là.
1: Ouais, ça va, faire du... Parce que tu fais quoi dans la vie Cédric, du côté de Puteau ?
2: Je suis chef d'équipe, je travaille dans le secteur de la livraison.
1: De la livraison, très bien. Et donc ouais, là donc... c'est les vacances où exactement ?
2: Exactement, et ben j'aime bien Gros du Roi, Grande Motte.
1: Oui. Ah oui, c'est bien ouais. Là-bas. Ouais, Gros du Roi, très bien. Attends, je note, hein, parce que je vais voir si je peux m'incruster. Parce que tu pars de quand à quand ?
2: Eh ben, on part du coup, je suis en vacances, donc une semaine, on part alors du 1er août. Jusqu'au 7.
1: Ouais, voilà, très bien. Moi, bah, écoute, moi ça me va. Hein. Mais tu pars avec qui ? Tu pars toujours avec...
2: Je pars avec mon ami et ses enfants.
1: Ah, avec ton ami et son enfant. Ah, ce ne sont pas tes enfants, mais ce sont ses enfants.
2: C'est ça. Tu peux venir avec nous.
1: Ah, bah, avec beaucoup de plaisir.
2: Moi, tu sais. Il y a une chambre supplémentaire.
1: Hein. Oh non, moi je peux dormir avec ton ami, t'inquiète. Hein. Cédric.
2: Et moi je dors sur le canapé alors. Hein.
1: Bah, attends, mais Cédric, tu sais ce qu'on va faire. Moi je dors avec ton ami et toi tu dors dans la chambre d'amis. Et puis voilà, tu vois, on va pas.
2: Ah, bah.
1: Non mais faisons les choses simples, mon Cédric. Hein. Et alors, dis-moi, je peux te poser une question un petit peu personnelle.
2: Oui, je t'écoute.
1: Alors, ton ami, quand tu as reconnu ton ami, les enfants étaient déjà grands ?
2: Alors aujourd'hui, les enfants, ils ont. Attends que je ne me trompe pas.
1: Ah oui.
2: Augustin.
1: on voit que ce ne sont pas tes enfants. Alors.
2: Augustin, il a 7 ans.
1: Ah oui, 7 ans. Ah oui, ils sont petits.
2: Et Zoé, du coup, 2 ans de moins, Zoé.
1: Ah voilà. Et ça s'est bien passé ? Tu sais, parce que quand t'as un nouveau papa qui arrive, tout ça, c'est peut-être.
2: Oui, ils sont adorables, les enfants.
1: Ah,
2: après,
1: bien.
2: C'est sûr que c'est toujours difficile de trouver une place de beau papa, entre guillemets,
1: ouais.
2: Si je peux me permettre.
1: Bah, ouais.
2: Mais oui, ça se passe bien.
1: Trop bien.
2: Une famille recomposée, équilibrée.
1: Super.
2: Et que tout se passe bien pour le
1: bien,
2: mieux.
1: C'est bien, hein. C'est bien, t'as
2: et
1: réussi
2: pour
1: à trouver.
2: Le pire.
1: Bah, c'est la vie. Après, voilà, il y a des hauts et des bas.
2: Oui.
1: C'est la vie. Mais en tout cas, voilà, toi, ça s'est bien passé dans la famille. T'as été bien accueilli. Et alors, comment ça se passe avec l'ex ? Avec l'ex ?
2: Oula, je vais pas en parler.
1: Ah, bah voilà.
2: Non, oui, tu sais, dans la vie, il y a des cons, il n'y a pas des cons, bah voilà.
1: Ah, voilà, voilà, ben c'est comme ça. Bon, en tout cas, voilà, c'est bien. Tu vas partir avec donc ton ami du côté du Gros du Roi pendant une petite semaine. Ça va bien vous faire du bien, dis donc. Hein. C'est bien que vous ayez
2: pu. Oui.
1: Parce que c'est pas évident, tout le monde n'a pas la chance de partir. Donc toi, c'est bien, t'as la chance de le faire.
2: Oui. C'est sûr, surtout en plus là, il va y avoir les frais d'essence, d'autoroute, ça va faire mal, hein, l'essence. Hein. Mais bon, on est
1: habitué. Ah oui, tu pars en bagnole ?
2: Oui.
1: Pauvre,
2: oui.
1: Mon pauvre, il faut que tu vendes quelque chose. T'as vendu ta maison pour payer ton essence ?
2: Non. Peut-être que j'irai vendre des glaces, tu sais, sur le bord. Je ferai ça pendant mes vacances à la mer. J'irai vendre des glaces là.
1: Ah oui, chouchou, tout ça.
2: Chouchou donuts.
1: Chouchou donuts. Voilà, tu vois, on est obligé d'en être là pour payer son essence. Eh ben, écoute, bonne chance. Tu penseras à moi dès que tu seras dans une station totale et que tu auras les boules. Moi, je t'embrasse fort, mon Cédric. Merci d'être passé nous voir.
2: Avec la carte carburant, c'est vrai que ce serait pas mal aussi.
1: Eh ben, tu sais quoi, mon Cédric? Peut-être, ne raccroche peut-être pas parce que le tirage, il va se faire là. Dans 2 secondes, on fait le tirage. Et peut-être que c'est toi qu'on rappelle. On ne sait pas. En tout cas, merci beaucoup. Hein. Tu prends bien soin de toi, mon Cédric. Et merci pour ta fidélité et ta gentillesse et d'avoir si bien accepté l'ex de ton chéri. Voilà. Bim, hop, hop, la
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1: Et Cédric, on l'a pas entendu, mais il a souhaité bonne fête à ma mère. Ah, bah alors ça va, ça c'est bien, ça il marque un point, Cédric. Bah c'est le moment du tirage. Alors qui qu'on va appeler ? On ne sait pas. Là, vas-y. Je découvre le nom en même temps que vous. Alors, qui c'est ?
3: Allô ?
1: Allô ?
3: C'est pas vrai.
1: Non, c'est pas vrai. En fait, j'appelle que les perdants. C'est nouveau. On n'appelle plus les gagnants, maintenant on appelle les perdants.
3: Je sais pas combien il y en a appelés.
1: Ah bah tant pis, je vous les appellerai tous un par un, parce que j'en ai marre d'entendre les gens heureux. Vous comprenez, je veux entendre des gens malheureux. Sylvie.
3: Eh ben,
1: Sylvie, t'es où là maintenant là, t'es encore devant ton carrelage à la maison?
3: Eh ben, du coup, oui, mais je viens
1: de
3: sortir dehors pour bien t'entendre.
1: Oui, alors sors dehors, va vite dehors, t'écoutes. Oui. C'est une maison, un immeuble? Non, c'était dans une maison.
3: C'est une maison.
1: Une maison, il y a des voisins.
3: Oui, il y a des voisins.
1: Vas-y. Sors, je veux que tu te mettes devant les voisins. J'en ai rien à foutre, tu te mets devant les voisins.
3: Putain, mais alors attends, le portail, il est fermé.
1: Oh là là là là.
3: Me mets devant la clôture, c'est pas grave.
1: Mets dans la clôture, et je veux que tu hurles le plus fort possible. Je veux que tu hurles... Ici! Vas-y,
3: ma Sylvie. Prépare tes oreilles, hein.
1: Vas-y, ma Sylvie, vas-y.
3: Ici!
1: Hé, Sylvie! C'est le meilleur ici de tous les temps! C'est très bien, ma Sylvie, bravo! Alors là, franchement, tu la mérites, ta carte carburant. Maintenant, tu seras
3: donc,
1: un fou.
3: Et tu l'as gagné?
1: Mais oui, tu l'as gagné. Voilà. Elle sera un faux navi, mais elle aura de l'essence. Merci ma Sylvie, je t'embrasse fort. Merci pour ta fidélité.
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3: Bonjour et bienvenue dans votre magazine Ma France, par ici les économies. Alors notre objectif, vous le connaissez, chaque semaine, vous redonner du pouvoir d'achat. Aujourd'hui, on va voir comment faire nos achats en ligne en profitant de toutes les astuces pour faire des économies. On est en plein Black Friday, les fêtes de fin d'année arrivent, c'est vraiment le bon moment. Et on va tout vous dire avec notre invité. Bonjour Timour Ajoury.
4: Bonjour Valère.
3: Vous êtes journaliste du Média qui est à la fois sur Internet et en kiosque. Merci pour l'info. Je vous propose Timour de commencer par écouter une première question d'un auditeur.
5: Bonjour, je m'appelle Léo, j'habite à Paris dans le 11e et à l'approche de Noël, je voudrais savoir si c'est moins cher d'acheter en ligne. Merci.
3: Ah Léo, une question qui est très concrète pour commencer. C'est mieux de faire ses emplettes de Noël en ligne plutôt que dans des magasins physiques, c'est plus intéressant ?
4: Alors Valère, je vous répondrai comme Christian Clavier dans Le Père Noël est une ordure, ça dépend, ça dépasse. En fait, il n'y a pas de principe général sur lequel serait moins cher en ligne ou en magasin. Déjà, il y a un prix pour un produit pour lequel le prix est le même partout, c'est les livres, donc il y a la loi sur les prix uniques du livre. Oui. Il peut y avoir un rabais maximal de 5%. Sinon, le principe qui s'applique, c'est celui de la liberté des prix. Donc le magasin ou la boutique en ligne peut pratiquer le tarif de son choix. L'avantage des achats en ligne, c'est que rapidement, on peut avoir une vue globale des tarifs pour un même produit ou pour un produit similaire.
3: Donc, on peut comparer, en fait, finalement.
4: Exactement.
3: Ouais, c'est vrai que ça, c'est pratique.
4: Exactement. Alors, en ligne, il y a toujours un élément à prendre en compte, c'est la livraison. Est-ce que la livraison est payante? Et si oui, à combien?
3: Oui, il faut faire attention aux frais cachés. Et puis, ce n'est pas la même expérience. Et moi, je trouve que c'est important de le rappeler parce que quand on fait une émission comme celle-ci sur un réseau de radio local, on est attaché à la proximité, on est attaché au commerce de proximité, c'est un autre service, c'est une autre expérience, c'est tout à fait différent et on peut pas toujours comparer ce qui ne l'est pas, effectivement. Donc voilà, c'était l'occasion de le rappeler. Timour Ajoury, on va passer en revue alors tous les bons plans pour mieux dépenser quand on fait ses achats en ligne, peut-être pas tous, mais une partie, et surtout pour faire des économies ou éviter des dépenses inutiles. On est en plein week-end là du Black Friday, il y a des bons plans, si j'ai bien compris, et c'est, je le répète, je fais un peu le faux naïf, mais pas forcément. Hein.
4: Oui, voilà, c'est exactement ça. D'ailleurs, la répression des fraudes de l'administration de Bercy dit que vous pouvez faire des bonnes affaires, mais vous devez faire attention quand même, parce que certains professionnels profitent de ce week-end d'achat pour alors tromper, arnaquer les gens. Par exemple, il y a une règle essentielle, Valère, c'est qu'un site ou un magasin qui dit vous faire une promotion formidable, il doit toujours vous annoncer le prix de référence. Le prix de référence, c'est quoi ? C'est le prix le plus bas pratiqué au cours des 30 derniers jours. Il faut pas qu'il y ait une promotion permanente pendant des semaines et des semaines. Sinon, c'est pas vraiment une promotion. Il faut que le magasin ou la boutique soit transparent. Donc, faites bien attention à ça. Et puis, le Black Friday, Valère, c'est différent des soldes. Pendant les
3: oui,
4: soldes.
3: Oui, c'est ce que j'allais vous demander.
4: Oui. Ouais. Les soldes, en fait, c'est une période qui est encadrée, prévue par la loi en hiver et en été durant 4 semaines. Le Black Friday, c'est une période, une promotion purement commerciale. Et pendant les soldes, en fait, les commerçants peuvent pratiquer la revente à perte. La revente à perte, c'est quoi ? Tout simplement, ça veut dire que les professionnels peuvent vendre leurs produits plus cher qu'au prix auquel ils l'ont acheté.
3: Moins cher que le prix auquel ils l'ont acheté. Voilà. Oui, alors, on ne leur souhaite pas, mais ça veut dire que les soldes, en fait, les prix peuvent vraiment baisser beaucoup. Pendant le Black Friday, on voit à moins 70%. Bon, je ne dis pas que c'est faux, mais enfin, je me renseigne.
4: On peut s'interroger, oui, sur la véracité.
3: Bon, voilà, donc le Black Friday, on y va tranquillement. Il ne faut pas s'exciter avec toutes ces promos proposées et comparer aussi, peut-être. Et ça vaut pour les fêtes de fin d'année, comme pour le Black Friday. Quand on achète en ligne, vous le disiez tout à l'heure, ce qui est top, c'est qu'on peut comparer. Ça, c'est important. Il existe aussi des comparateurs, d'ailleurs.
4: Oui, il existe des comparateurs. Alors l'intérêt des comparateurs, c'est que vous pouvez avoir une vision globale et rapide des prix pour un même produit ou pour un produit similaire. Après, ça vous exonère pas de faire des recherches complémentaires en ligne. Et puis, le prix du produit sur le comparateur n'est pas le seul élément à prendre en compte. N'oubliez pas de prendre en compte les frais de livraison qui ne sont pas forcément affichés sur le comparateur. Donc, furetez bien en ligne, en dehors des comparateurs, et puis et évidemment dans les magasins.
3: Oui, j'ai découvert qu'il y a des comparateurs pour beaucoup de choses. Hein. C'est vrai, on parle souvent des comparateurs pour l'électricité, pour les assurances, pour les mutuelles, mais là, on parle plutôt de faire ces courses de fin d'année à l'occasion notamment du Black Friday et puis du tunnel qui s'annonce. Bon, on peut comparer des jouets, on peut comparer de l'électroménager, mais c'est pas toujours indépendant un comparateur. Il faut faire attention.
4: Non, alors en fait c'est tout le problème. Le comparateur, son modèle économique, c'est de se rémunérer auprès des commerçants, des plateformes de vente, et donc il gagnera une commission sur les achats que vous ferez en cliquant sur les liens présents sur son site. Mais alors il y a des comparateurs que je voudrais citer où il y a un historique des prix moyens pratiqués sur une période, la période précédente. Donc, par exemple, Idéalo ou le Dénicheur. Et si vous constatez que le prix a récemment augmenté, c'est peut-être le signe que vous pouvez attendre un peu. C'est peut-être le signe que le prix va à nouveau baisser dans les prochains jours, dans les prochaines semaines. Sur ces deux comparateurs, vous pouvez activer une alerte pour savoir quand le prix va descendre à un niveau que vous définissez.
3: Ça, c'est pas mal. Donc, Idéalo ou le Dénicheur.
4: Voilà.
3: Le Dénicheur, ils étaient à notre micro justement la semaine dernière d'ailleurs. Qu'est-ce que vous pensez de cette méthode ? On regarde des comparateurs ou un comparateur, ça nous donne un peu une idée du marché, puis après on va regarder nous-mêmes les différentes enseignes pour comparer celles qui avaient l'air les plus intéressantes pour confirmer, parce qu'il peut y avoir des promos, des trucs qu'on voit pas.
4: Oui, tout à fait, oui. Oui, vous pouvez regarder le comparateur, vous pouvez regarder directement le site et puis aller, si possible, en magasin. Voilà.
3: Ok. Autre question très concrète. Est-ce que les déstockeurs en ligne, c'est intéressant?
4: Oui, ça peut être intéressant. Ben, comme les déstockeurs en dur, les magasins près de chez vous. Le principe, c'est le même. En fait, vous pouvez acheter des articles invendus. Donc, comme exemple de déstockeurs, vous avez The Braderie, Shoes, des griffes stock. Ces derniers jours, par exemple, j'ai regardé l'exemple d'un pull. Donc, prix initial était barré. C'était 70 euros. Il était proposé à 40 euros. Donc, voilà. Vous pouvez faire de bonnes affaires, mais à vérifier, évidemment, à confirmer.
3: À confirmer. Toujours, hein. Vous nous dites toujours ça à confirmer quand même.
4: Oui.
3: Redites-nous les noms de ces déstockeurs.
4: Alors, The Braderie, Shoes et des griffes stock.
3: Allez, voilà, ça nous fait encore des pistes pour réduire la facture là pour les fêtes de fin d'année. Et il y a aussi les sites qui centralisent les bons plans, notamment D-Labs. Est-ce que c'est un site à découvrir que vous conseillez?
4: Oui, pourquoi pas. Donc c'est une plateforme de bons plans, des bons plans recommandés par les internautes ou par l'équipe du site. Donc vous pouvez trouver des réductions sur les prix de tel ou tel produit ou des remises sur les rayons d'un magasin. Alors attention, quand c'est l'équipe de la plateforme qui vous propose un bon plan, le site peut être rétribué par le marchand pour vous inciter à cliquer. Il y a une diversité de produits, c'est ça qui est intéressant. Donc par exemple, c'est derrière. J'ai trouvé un flacon de magnésium à 13 euros, une paire de chaussures à 55 euros, ou même, bon, c'est, je ne sais pas si c'est un très très bon plan, mais une montre à plus de 28 000 euros. Donc beaucoup de
3: produits. Ça, c'est encore autre chose. Alors, D-Labs, c'est D-E-A-L-A-B-S. Je ne fais pas du tout leur pub, il y en a d'autres, mais simplement, c'est le type de site qui, effectivement, vous font des recommandations à travers notamment des avis de consommateurs et peut y avoir des belles promos. Timo Ajuri, journaliste pour Le Média, merci pour l'info. Un autre gros sujet quand on achète en ligne. Mais alors, un sujet énorme, les codes promo, c'est démentiel. Première question, faut-il encore acheter sur le web sans un code promo?
4: Alors, ben c'est bien d'avoir un code promo, en effet. Ben, code promo, c'est une technique pour vous inciter à acheter, mais aussi c'est une technique pour le consommateur, pour faire des économies. Alors, par contre, attention, il y a un minimum d'achat qui peut être prévu. Ces derniers jours, par exemple, j'ai trouvé sur un site un code promo qui exigeait un minimum d'achat de 130 euros.
3: Ah oui, donc
4: faut faire attention si vous voulez acheter des...
3: Oui, il ne faut pas que ça pousse à l'achat, sinon c'est pas bon. Il faut que ça marche pour ce dont on a besoin.
4: Voilà, exactement.
3: Ouais. Où est-ce qu'on les trouve, Timur, les codes promo?
4: Alors, vous pouvez les trouver sur les réseaux sociaux des sites, sur les newsletters, les mails qu'on vous envoie. Vous pouvez les trouver aussi sur les pages d'accueil et des sites. Parfois, en période, par exemple, le Black Friday, il peut y avoir un code promo qui vous est fourni et que vous pouvez copier-coller au moment où vous validez votre achat.
3: Voilà. Et puis, vous avez aussi des plateformes en ligne qui proposent des codes promo. Moi, j'en parle souvent, mais Igraal, Wanted et j'en passe. Il vaut mieux faire ça que de chercher sur Internet code promo de la marque sur laquelle on veut acheter un truc, parce qu'alors là, on tombe dans la jungle, il y a tout et n'importe quoi. Un autre gros sujet, Timour, le cashback, qu'est-ce que c'est ?
4: Alors, le cashback, c'est tout simple, en fait, c'est vous récupérez une partie de l'argent que vous avez dépensé au cours d'un achat, donc vous pouvez le récupérer sous forme d'argent, de cagnotte ou de bon d'achat, à ne pas confondre, Valère, avec un autre cashback, c'est-à-dire la possibilité de retirer des espèces chez un commerçant avec sa carte bancaire.
3: Ok, il faut rester prudent sur le cashback.
4: Oui, il faut rester prudent parce que comme les codes promo, ça peut vous pousser à la dépense, à acheter beaucoup de produits, à acheter beaucoup plus que ce dont vous avez besoin. D'autant que des paliers de dépenses peuvent être prévus pour que vous achetiez encore plus que prévu. Donc, prudence aussi, Valère, sur les services de cashback qui prévoient un abonnement payant. Donc par exemple, autour de 20€ par mois pour avoir des remises jusqu'à 15%.
3: Ça, je connais. Pas. D'accord.
4: Voilà, okay. Donc faites attention. Alors, vous pouvez prendre un service de cashback payant, mais vous voyez si effectivement ça peut vous permettre d'économiser.
3: Il faut sortir la calculatrice avant. Vous l'avez sorti la calculatrice. Bonjour Corinne.
6: Bonjour.
3: Vous êtes en Ardèche. Alors, vous avez cumulé plus de 400€ de cashback en 2 ans.
6: Ah ouais, ça fera. Et encore, je vais les avoir plus parce qu'ils valident normalement les cashbacks au début du mois.
3: Ouais.
6: Donc, début décembre, je pense que je vais avoir des cashbacks qui vont faire monter ma cagnotte. Et en 2 ans, au jour d'aujourd'hui, je suis à 434€ cumulés en 2 ans récupérés avec du cashback.
3: Quand vous m'avez écrit sur mon mail parisideseconomies@radiofrance.com, vous m'avez expliqué que vous utilisiez Igral, c'est ça ?
6: C'est ça.
3: Ouais.
6: C'est
3: ça. Ça vous pousse pas à la consommation, Corinne ?
6: Sans abonnement. Et sans abonnement.
3: Et sans abonnement,
6: non. Non, je sais rester raisonnable, mais.

0: couche cashback pour récupérer un peu de sous, hein.
1: Voilà, disons que je vais passer ma commande, donc avant de passer ma commande, je regarde s'il y a une remise, enfin s'il y a un cashback, et après je passe ma commande, et le mois suivant à peu près. Il y a un délai d'environ entre quelques jours et puis 90 jours, je crois, maximum, selon les les sites pour récupérer le cashback. Mais il y a des fois, c'est immédiat. Vous allez par exemple, on peut citer des marques
0: Mais oui, sentez-vous libre, oui.
1: Alors, si vous allez par exemple sur Ikea, eh ben vous achetez alors là on achète des bons d'achat en ligne.
0: Ouais.
1: Donc, en fait, c'est comme si on vous offrait un bon d'achat, cadeau. Hein. Donc vous achetez, mettons, pour 150 euros. Et quand vous allez payer en magasin avec ce bon d'achat de 150 euros, cette carte cadeau que vous vous êtes achetée,
0: ouais.
1: Mais derrière, Igral va vous redonner 4,50 €. Alors, ok, c'est que 4,50 €. Mais au cumulé, j'arrive à presque 500 € sur 2 ans, quoi.
0: Non, mais c'est hyper intéressant. Et ce que je comprends bien, c'est que ça pousse pas la consommation si on le fait dans le bon sens.
1: Non.
0: Merci beaucoup. Merci Corinne. Merci beaucoup pour votre témoignage. Bonne journée sur ICI. J'en profite pour vous rappeler, vous qui nous écoutez, on est là pour vous aider. Vous avez un mail pour nous écrire. On attend vos questions. Vous pouvez aussi participer à l'émission en m'écrivant par ICI les économies @radiofrance.com. Timour, vous disiez, il faut faire attention aux frais cachés. Très rapidement, s'il y avait 2-3 choses à retenir quand on fait ses achats en ligne, le kit de survie, c'est quoi?
2: Alors, comparer. Faites attention aux frais de livraison, combien un produit va vous coûter au total. Faites attention aussi, est-ce que vous voulez vraiment ce produit pour pas avoir à le rendre.
0: Et il y a un autre système qui émerge, des applications vous remboursent une partie de vos achats sur présentation du ticket de caisse. On va tout vous dire dans un instant avec la cofondatrice de l'application 10%.
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0: En version magazine, le thème aujourd'hui, comment faire ses achats en ligne de façon optimale. Il y a le Black Friday, on est en plein week-end, on prépare les fêtes, donc on fait attention, on vous dit tout avec Timour Ajuri, journaliste du Média. Merci pour l'info qui est en ligne, mais qui est aussi un magazine mensuel en kiosque. Et puis Clémence Luc nous a rejoint. Bonjour Clémence.
4: Bonjour.
0: Vous êtes cofondatrice de 10%, qu'on retrouve sur 10%.fr. Alors qu'est-ce que c'est 10%?
4: Écoutez, 10%, c'est une application de cashback. On a créé 10% pour recréer du lien entre les marques et les consommateurs. C'est une application de fidélité qui offre du cashback, c'est-à-dire qui rembourse 10% des produits éligibles sur présentation d'une preuve d'achat. C'est très simple, on peut télécharger l'application sur le Play Store, l'Apple Store, on la trouve partout. On partage ces preuves d'achat, des achats que de tous les jours qu'on fait en grande distribution. Et c'est magique, on récupère 10% sur tous les produits éligibles. C'est du vrai cash. Dès qu'on atteint 5 € sur la cagnotte sur l'application, on peut se faire un virement sur son compte en banque.
0: Alors, je télécharge 10%, je vois vos partenaires actuels et chaque partenaire propose des produits, j'imagine, sur lesquels on peut avoir du cashback, c'est ça?
4: Exactement, voilà. On travaille sur toute une catégorie.
0: Bon, donc disons
4: par
0: du dentifrice, Colgate, le dentifrice pour pas les citer. Donc si moi je suis habitué de ce dentifrice, bah là c'est top, bingo, ça match. Je prends mon ticket de caisse avec la preuve d'achat du Colgate et vous me remboursez 10% sur mon compte en banque.
4: Tout à fait.
0: Voilà, bah c'est aussi simple que ça. Et je peux faire mes achats dans n'importe quelle enseigne?
4: Exactement, l'idée c'est vraiment que vous fassiez vos achats comme d'habitude, en ligne, en supermarché, dans des grands hyper, dans des petites supérettes.
0: Ouais, ouais.
4: Du moment que vous achetez les produits éligibles, ça fonctionne partout, tout le temps.
0: Alors, il faut être transparent parce que nous, notre objectif ici, c'est d'aider les auditrices, les auditeurs à retrouver du pouvoir d'achat. Et il faut, et bien sûr, c'est le type d'application, c'est malin, mais il ne faut pas que ça pousse à la surconsommation. Et ça, j'imagine, vous le partagez avec nous, Clémence.
4: Évidemment, et c'est pour ça qu'on est vraiment centré sur les achats du quotidien. On va travailler sur les produits laitiers, Actimel, Danette, le beurre, l'huile d'olive, le dentifrice. On n'a pas besoin de 50 tubes de dentifrice chez soi, a priori. L'idée, c'est plutôt que sur les achats de fonds qu'on fait en permanence, au-delà des périodes de fêtes de fin d'année, etc., on puisse s'assurer d'acheter des belles marques, de pouvoir se faire plaisir là-dessus, mais dans une consommation raisonnable, évidemment.
0: Donc, on récupère 10% sur chaque achat qu'on fait avec vos partenaires, si ça correspond au produit. Combien récupèrent vos utilisateurs en moyenne?
4: Alors, actuellement, on est autour de 17 € par mois sur les utilisateurs actifs en moyenne. On peut monter jusqu'à plus de 60 €. Mais comme vous le disiez, on n'est pas forcément là pour l'hyperconsommation. Mais on est sur une moyenne, du coup, autour de 17 €, ce qui est quand même une vraie économie. Et notre objectif à nous, c'est de couvrir toutes les catégories d'un ticket de caisse. Donc, on travaille tous les jours pour nouer de nouveaux partenariats avec les marques du quotidien. Notre objectif étant qu'à la fin, on puisse récupérer 10% sur tout un ticket de caisse pour nos utilisateurs.
0: Voilà. Donc, aujourd'hui, on parle des achats en ligne et vous voyez que sur une application comme ça, eh bien, on...

0: passe du web vers, j'allais dire la vraie vie. Le web, c'est la vraie vie, mais en tout cas vers des magasins aussi de proximité, puisqu'on en parlait tout à l'heure, et sur ICI, on y est attaché. Merci beaucoup Clémence Luc, cofondatrice de 10%, et le site c'est donc 10%.fr. Timour Ajoury, journaliste du Média, merci pour l'info. Avant de nous quitter, vous allez vous prêter au jeu, notre quiz, c'est le vrai-faux, pour finir avec les idées claires sur ce thème des achats en ligne. Comme ça, là, après, on va pouvoir se balader et consommer sereinement, intelligemment, en réduisant les dépenses. Vrai ou faux, on perd notre droit de rétractation quand on achète en ligne?
1: Faux. Vous avez, justement, quand vous achetez en ligne, un droit de rétractation de 14 jours. Sauf pour certains produits, les denrées alimentaires, les vêtements sur mesure, les denrées périssables.
0: Voilà. Ok. Vrai ou faux, le cashback, c'est l'arnaque à tous les coups?
1: Non, pas forcément. Au contraire, vous pouvez faire des économies.
0: Vrai ou faux, on peut trouver des codes promo qui marchent sur Internet?
1: Mais vrai, vous pouvez trouver des codes promo.
0: Alors, on ne va pas sur n'importe quel site pour les trouver, hein, c'est important de le rappeler. Et ça peut se trouver sur le site marchand sur lequel on est. Parfois, il faut fouiner un peu.
1: Oui, voilà, tout à fait. Sur la page d'accueil, dans les newsletters, sur les réseaux sociaux. Voilà, nombreux moyens pour trouver des codes promo.
0: Tiens, on n'a pas eu le temps d'en parler, c'est l'occasion. Vrai ou faux, les achats groupés, c'est un bon plan pour payer moins cher?
1: Oui, ben, en particulier pour les achats d'énergie ou de gaz. Par exemple, des associations de consommateurs, des communes peuvent proposer des achats groupés. Et évidemment, regardez si l'offre proposée est adaptée à vos besoins.
0: Regardez, en ce moment, il y en a un qui est proposé par l'asso de consommateurs UFC Que Choisir, avec Octopus, 21% de moins sur l'électricité par exemple. Ça vaut le coup, il doit rester quelques places. Vrai ou faux, il faut se méfier de certains sites très discount, trop discount, qui ne respectent pas toujours les règles de sécurité?
1: Mais oui. Donc, une offre qui paraît trop alléchante est peut-être trop belle pour être vraie. Donc là encore, vous pouvez comparer. Et puis, vérifiez aussi que les produits que vous voulez commander sont conformes aux normes de sécurité. Ce n'est pas toujours le cas sur certaines plateformes, par exemple AliExpress, Shein ou Temu. Donc, vérifiez toujours, par exemple, en période de fête, pour les jouets, s'ils sont bien adaptés et présente pas de risque pour vos enfants.
0: Une dernière pour la route, vrai ou faux, rien ne sert de comparer, tous les acteurs sont alignés sur les prix?
1: Non, faux, principe de liberté tarifaire, donc comparer.
0: Voilà, comparer, ça vaut le coup. Merci beaucoup en tout cas, Timour Ajoury, vous êtes journaliste du Média en ligne, merci pour l'info. Alors c'est un média en ligne, mais c'est aussi un magazine mensuel.
1: Un magazine disponible par abonnement et tous les trimestres en kiosque.
0: Voilà, et qu'on retrouve en kiosque. Merci pour vos éclairages, Timour. J'espère que vous qui nous avez écoutés, vous y voyez plus clair. Hein. On est en pleine période Black Friday, fête de fin d'année, allez-y tranquillement. Réécoutez tranquillement aussi l'émission pour tout savoir. Partagez-la avec vos proches et puis faites-les profiter de cette mine d'infos pratiques au service de notre pouvoir d'achat. Tout se passe sur ICI.fr. Alors la semaine prochaine, gros sujet dont on va parler, les frais bancaires. Alors là, c'est un gros morceau. Et vous allez voir, vous allez faire des économies. Vous saurez tout.
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1: Le chemin de Stevenson, c'est un parcours mythique, du cœur volcanique de la Haute-Loire aux vallées ensoleillées du Gard. C'est le parcours que l'écrivain Robert Louis Stevenson, auteur de L'île au trésor, a parcouru seul avec son ânesse Modestine en 1878. Un périple de 15 jours qu'il raconte dans son livre « Voyage avec un âne dans les Cévennes ». Mais moi, j'ai envie de vous faire découvrir cette aventure en un week-end, avec une étape du pont de Montvert au pic de Finiels, une étape qui grimpe sur le toit des Cévennes, le mont Lozère. Et à la fin de cet épisode, vous saurez ce que Stevenson était venu chercher ici, seul, avec son âne. Je m'appelle Delphine Soula, je suis animatrice à Ici Gare Lozère et j'adore le chemin de Stevenson. Parce que en pleine Cévennes, le temps ralentit. On est connecté à la nature, à ses forêts, ses vallées, ses ruisseaux au milieu des rochers et ses sommets désertiques arrondis par le temps. Ce chemin, c'est aussi mon enfance. J'ai des souvenirs de ramassage de châtaignes et de champignons avec les parents, de jeux dans la rivière, de cueillette de fleurs et même de batailles de boules de neige. Le mont Lozère, en toute saison, c'est fort et à chaque fois différent. C'est un vrai partage d'émotions. Bienvenue dans Partir, le chemin de Stevenson en Lozère, le temps d'un week-end. Notre point de départ, c'est le pont de Montvert, dans le sud de la Lozère. Un petit village de maisons de granit, concentré autour d'un vieux pont voûté, sous lequel passe une rivière, le Tarn. Partout, on entend le bruit de l'eau. L'air sent la pierre humide, le bois mouillé et la mousse. Tout respire la lenteur. La vie simple, l'essentiel, c'est austère, c'est beau. C'est aussi un lieu chargé d'histoire. Véritable bastion protestant, il a été au cœur des guerres de religion et il a payé cher son engagement avec des exécutions et des représailles sanglantes. Pour aller à Pont-de-Montvert, je vous conseille de venir en voiture, c'est beaucoup plus pratique. Comptez 2 heures depuis Nîmes où se trouve la gare TGV la plus proche. Il y a un grand parking à l'entrée du village, parfait pour laisser la voiture et attaquer les sentiers. On commence notre balade le long du Tarn. La rivière coule entre les rochers et il y a quelques passages où on peut se baigner. L'eau est fraîche, revigorante, limpide. On peut s'amuser, se poser, pique-niquer avant de partir randonner. On passe ensuite le pont, celui-là même que Stevenson a emprunté avec son âne qui refusait d'avancer. Dans les ruelles, tout parle de lui. Des panneaux racontent son itinéraire. Et je repense à cette phrase que j'ai lue dans le carnet de Stevenson. Je voyage non pour aller quelque part, mais pour marcher. Je voyage pour le plaisir de voyager. Le chemin de Stevenson, c'est le GR70. Donc, on suit les marques blanches et rouges du GR. Et comme sur tous les chemins de grande randonnée, chouchoutez vos pieds. Il faut des chaussures de rando déjà rodées. C'est la base. Et des chaussettes doubles. C'est efficace, ça, pour empêcher les frottements. Et donc, les ampoules. Le long du chemin, il y a des locations d'ânes pour vivre cette randonnée au plus près de celle de Stevenson. Mais contrairement à l'écrivain, je vous déconseille de prendre un âne. Surtout juste pour 2 jours. Et puis on n'avance pas à son propre rythme, selon ses envies. On doit s'adapter au rythme de l'animal et s'arrêter quand lui l'a décidé pour brouter une herbe par exemple. C'est pas très agréable. Mais je vous ai promis de vous faire découvrir l'ascension vers le sommet du Mont Lozère, le pic de Finiels. On y va tout de suite ?

0: On est donc sur le chemin vers le hameau Le Finiels, le dernier avant le sommet. On traverse le hameau, le paysage change, les murs de granit laissent place à une étendue de fougères, de genêts, de calunes. Les arbres deviennent rares, tordus par le vent. La civilisation s'éloigne. C'est le cœur du Mont Lozère, rude, pur, sauvage. Devant nous, la silhouette arrondie du pic de Finiels, le point culminant du Mont Lozère. Ici, la météo change vite. Alors je vous conseille d'avoir toujours avec vous une couverture de survie. C'est léger, pas encombrant, pas cher. Elle protège du froid, du vent, de la pluie. Elle prévient l'hypothermie. Elle sert aussi à se signaler parce qu'elle brille. Sa face argentée garde la chaleur et la dorée reflète le soleil. Un petit accessoire qui peut sauver la vie. Je vous conseille aussi d'avoir une veste imperméable, un sac étanche et un pull chaud, même en plein mois d'août. Sur le chemin, ne cherchez pas la performance. Le secret, c'est de trouver son rythme. Ni trop vite, ni trop lentement. Pensez à bâtonner, comme on dit entre randonneurs. Un bon bâton de marche, c'est le troisième pied du randonneur. Sans lui, vos genoux vont vite crier grâce. Et quand vous traversez un hameau, pensez à les ranger pour que leur bruit ne trouble pas la quiétude des habitants. Maintenant, nous ne sommes plus très loin du sommet. On découvre alors des rochers de granit, de forme presque ronde. Ça me fascine. Il y en a partout, par endroits clairsemés et parfois empilés les uns sur les autres. Et on se demande comment ça tient. En fait, ça s'appelle un chaos granitique. C'est le gel et le dégel qui ont façonné la masse de granit et émoussé les angles des roches. Là, quand j'étais enfant, on jouait avec mon frère à se percher le plus haut possible. Et je voulais toujours aller plus haut que lui. Sur le chemin, je croise Jocelyne André. C'est une habituée du Stevenson. Elle a fait le chemin plusieurs fois. Elle lui a même consacré un livre. Louise et la magie du Stevenson.
1: Moi, je préfère me laisser l'idée d'une espèce d'être un artiste géant qui a pris les rochers et qui les a posés comme ça. Et on se demande comment ça tient parfois, parce que c'est vrai que c'est vraiment en suspension. Et on se dit, mais comment est-ce possible, quoi ? Et c'est ce côté mystérieux, qui est envoûtant, quel que soit le temps qu'il fait, c'est magique.
0: Nous ne sommes plus qu'à quelques pas du pic de Finiels. On a tout autour de nous des sommets émoussés, des plateaux aux pentes douces drainées de ruisseaux, des tourbières, de la bruyère. Le point culminant du Mont Lozère est là, au milieu de cette toundra lozérienne. Quand il fait beau, on a une vue à 360 degrés. On voit les Alpes enneigées et la mer Méditerranée. Je pourrais passer des heures ici.
1: Le Mont Lozère, t'es là, t'es envahi, t'es tout petit. C'est une ambiance. Moi, j'adore ça. Cette austérité, il n'y a rien. Il y a le silence, y a le bruit, il y a le vent, il y a les murmures, il y a tout.
0: Et surtout, il n'y a rien. Alors, avant de s'engager sur le chemin et de quitter le pont de Montvert, le point de départ, je vous invite à prendre avec vous un sandwich et de l'eau, au moins 1,5 litre par personne. Le cadre est idéal pour pique-niquer et même faire une sieste. En revanche, on ne peut pas camper, c'est interdit. Ici, on est dans le parc national des Cévennes, donc c'est réglementé.
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0: Après avoir gravi le sommet, j'aime prendre un instant pour profiter de l'endroit. Je m'assieds sur une pierre, je regarde la lande, les genévriers, les myrtilles, les bruyères, les ruisseaux, les Cévennes qui s'étendent comme un océan vert de collines. Au fait, au début de cet épisode, je vous ai dit que vous alliez découvrir ce que Stevenson cherchait vraiment en partant marcher avec son ânesse Modestine.
1: Il était parti chercher la liberté, le réconfort, l'oubli, parce qu'il avait eu une rupture amoureuse qui l'avait beaucoup blessé, et donc il est parti comme ça pour retrouver un peu de paix en lui.
0: Si vous voulez emmener le livre de Stevenson sur les chemins, je vous conseille plutôt de le lire après votre venue. Mieux vaut, selon moi, être dans l'instant présent, admirer le paysage, profiter du lieu et se concentrer sur votre propre ressenti. vous avez encore un peu de temps devant vous, si votre week-end n'est pas terminé, j'ai une dernière idée pour vous. On oublie nos bâtons de randonnée et nous allons à la rencontre de chiens, des huskies exactement.
3: En place ? Ok ! Hey ! Moi j'utilise le G pour droite, le Y pour gauche, devant pour avancer. Et au moment du départ, pour qu'ils soient prêts et qu'ils sachent que c'est le moment où on va attaquer, je leur dis toujours « en place ». Donc là, ils se tiennent prêts, ils savent que c'est le moment où on va partir.
0: Nous sommes à la station de pleine nature du Mont-Lozère. David Bail est musher, c'est-à-dire pratiquant d'attelage canin. Il nous attend entouré de trois huskies, Vodka, Aloutou et Amarok Tok. On va faire du canirando sur le chemin de Stevenson. On s'équipe donc d'un harnais et d'une longe reliée à un ou deux chiens pour nous aider dans la marche. C'est en quelque sorte une marche tractée. D'ailleurs, les chiens sont plus performants sur la neige. Ils peuvent faire jusqu'à 80 km, alors que sur un chemin en terre, à cause du frottement qui ralentit, ils ne peuvent faire que 30 km maximum. En fait, sur la neige, ça glisse. En plus, les chiens écartent leurs pattes et ils s'enfoncent moins. Ça leur permet de moins se fatiguer.
3: On emprunte les moins joies sur le Stevenson, donc les pistes de ski alpin, et on finit sur le Mont-Lozère pour redescendre par la cabane des bergers. Ouais, ça doit faire 3 heures de marche. C'est un des plus beaux quand même panoramas du Mont-Lozère.
0: Pour une demi-journée de canirando en Lozère, comptez entre 30 et 40 euros par personne. Et pour trouver le prestataire local qui vous convient, vous pouvez appeler l'office de tourisme. Avant de repartir, un dernier conseil. Ramenez vos déchets, refermez les portillons, tenez les chiens en laisse à proximité des troupeaux. Le Mont-Lozère, c'est un espace vivant, fragile. Et c'est ça aussi l'esprit de Stevenson. La discrétion et le respect, ça vous permettra de voir, sans doute, des animaux sauvages comme des loups, des cerfs, des renards, des sangliers, des aigles, des vautours. Ici, c'est leur domaine. Mais ça, vous le découvrirez quand vous viendrez.

0: Nostalgie et voyage ce dimanche matin pour commencer votre journée aux côtés de Julien Clerc. Partir sur votre radio ici.
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0: Nous sommes le dimanche 2 août et aujourd'hui, eh bien figurez-vous qu'on fête les Juliens. Alors bonne fête à tous les Juliens qui se réveillent avec nous ce matin. C'est un vrai plaisir de vous retrouver. Et voici toute l'équipe qui vous accompagne jusqu'à 7h. Nous avons Guy Registe à la rédaction en chef ce matin, Christophe à la réalisation de l'émission. Au standard, c'est Dylan qui vous accueille au 0810 055 056. Et pour l'actualité de ce dimanche 2 août, c'est vous, Valentine Lethèse. Bonjour Valentine.
2: Bonjour Louis, bonjour à tous.
0: Des nouvelles rassurantes ce matin sur le front des incendies.
2: La situation est stable dans le Var, le méga-feu toujours fixé en Gironde, les vacanciers arrivent dans les Landes, c'est dans un instant. Tout ça grâce aux exploits des pompiers, mais grâce aussi au travail méconnu de la défense des forêts contre les incendies. Reportage dans une demi-heure avec ses agents, c'est l'info du jour.
0: Merci Valentine, l'actualité à vos côtés c'est maintenant.
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0: Très bon réveil et bon dimanche à l'écoute de votre radio ici. Il est 6h. 6h, c'est parti pour le tour de l'actualité. À vos côtés, Valentine Lethès. À la une, cette nouvelle victoire contre le feu dans le Var.
2: Grâce à un nombre record de 450 largages d'eau et de produits retardants, l'incendie est stable dans le massif du Gros-Bessillon. Après avoir parcouru 1800 hectares depuis avant-hier, c'est une première bataille de remportée, estime le préfet Simon Barbre, mais pas la fin de la guerre.
3: Nous sommes satisfaits parce que les sapeurs-pompiers et toutes les personnes engagées dans les airs et à terre ont réalisé un véritable exploit. Nous restons prudents parce que le combat continue, les vents changent, ils sont parfois tournoyants, que la vérité d'un soir n'est pas forcément la vérité du lendemain matin. Mais ce qu'on peut dire, c'est que les 24 heures qui viennent de se passer ont été des heures d'âpres combats et d'une bataille qui a été gagnée, qui est remportée ce soir, même si ça n'est pas la fin de la guerre contre ce feu du gros Bessillon.
2: Et après de 600 km de là en Gironde, le méga-feu n'est pas éteint, mais fixé depuis hier matin. 10 000 évacués de plus ont l'autorisation de rentrer chez eux. C'est le début du tant espéré retour à une vie normale, à l'été et ses vacanciers, comme au camping Calette de Parentis dans les Landes, tout juste rouvert, Émilie Tran, après 5 jours de fermeture.
4: Depuis l'accueil du camping, la gérante Agnès Laluc passe son temps à répondre au téléphone.
5: Oui, on a été épargnés, tout va bien. On vous attend avec plaisir.
4: Derrière son écran, elle recontacte les près de 200 personnes censées occuper les pelouses, la plupart laissées à l'abandon.
6: On doit les rassurer et puis certains les convaincre de ne pas annuler. Le ciel est bleu, on n'a pas de fumée, les routes sont dégagées. On a tout pour accueillir les gens normalement et il n'y a aucune raison d'annuler aujourd'hui.
4: Heureusement pour elle, sa clientèle compte près de 70% d'habitués de longue date. Parmi eux, Betty, présente pendant un mois tous les étés depuis 10 ans.
7: On l'appelle notre petit paradis, ce lieu.
4: Originaire de Normandie, elle a accouru dès la réouverture du camping pour installer sa caravane et sa tente à l'endroit habituel.
7: Mes vacances, c'est ici. Je ne pourrais pas me retrouver même dans un camping à côté, quitte à prendre des vacances et puis à venir s'il faut replanter. S'il y a besoin d'un coup de main, bah, on sera là.
4: Face à elle, énormément d'emplacements vides, sauf un.
7: C'est qu'une famille aussi et les grands-parents sont venus, leurs enfants, leurs petits-enfants, et là, il y a leurs arrière-petits-enfants avec eux, quoi.
4: Venir en vacances dans ce camping, c'est une véritable tradition. Le groupe d'amis a même partagé plusieurs posts sur ses réseaux sociaux pour inciter les autres vacanciers à venir.
2: Aller en vacances dans les Landes comme en Gironde, c'est un geste de solidarité, estime le Premier ministre dans la tribune dimanche. Sébastien Lecornu balaie par ailleurs les accusations de certains habitants du Porge. Selon eux, les autorités ont sacrifié leur maison pour protéger celle du Cap Ferret. Faux, répond le chef du gouvernement, pour qui leur douleur est instrumentalisée par des complotistes sur les réseaux sociaux.
0: Le soutien de l'État réclamé aussi aux zoos de Beauval.
2: Très critiqué pour son projet de construction de delphinarium dans le but d'accueillir la vingtaine de dauphins du parc Planète Sauvage et du Marineland d'Antibes, le directeur de Beauval juge le soutien du gouvernement insuffisant face au coût de l'opération estimé à 45 millions d'euros. Un chassé-croisé à la hauteur du premier week-end du mois d'août. Un peu plus de 1000 km de bouchons en France ont été relevés au plus fort de la journée d'hier. Un niveau équivalent à celui de l'an dernier. Ce dimanche, c'est rouge pour les départs dans le sud-ouest et en Auvergne-Rhône-Alpes. Orange ailleurs, comme pour les retours près de la Méditerranée.
0: 6h03 sur votre radio ici. On prend la route du Tour de France Femmes.
2: La néerlandaise Lorena Wiebes a remporté la première étape hier en Suisse. Une boucle autour du lac Léman et de Lausanne. 138 km bordés d'une foule de spectateurs. Manon Vautier-Chollet, au point de surprendre les coureuses.
8: La Française Océane Maé, maillot à pois, après cette première étape, ne s'attendait pas à ça.
9: Le public a été absolument incroyable. Je sais que les Suisses aiment bien le vélo, mais à ce point-là, je pensais pas. Et puis surtout, les allées Océane, je pense que les autres filles dans l'échappée, elles en avaient marre parce qu'il y en avait que pour moi. C'était génial.
8: Sur la ligne de départ, Coralie est montée sur les épaules de Kylian pour profiter du spectacle.
10: C'est assez fou, surtout en Suisse, chez nous, enfin. On voit toujours à la télé en France, et là, c'est vraiment un rêve.
11: Moi, j'ai rien vu, j'ai profité du bruit.
8: Les Suisses derrière les Françaises.
12: Allez, Pauline !
8: Pauline Ferrand-Prévot ou les équipières tricolores de Demi Vollering qui vit ici en Suisse.
13: Tellement historique.
8: Margot est à vélo avec le maillot de la FDJ United Suez.
13: Surtout qu'on les voit passer dans les tours qu'on va nous dans notre quotidien. On est là, ouais, nous aussi, mais on va beaucoup plus lentement.
8: Une étape ne suffisait pas à Nicolas. Il sera encore là tout à l'heure.
14: Elles étaient encore en forme, c'est la première. Elles en gardent sous la pédale, comment dire.
8: Au total, le peloton doit passer dans une centaine de communes suisses.
2: Et la deuxième étape du Tour de France Femmes, c'est aujourd'hui entre la ville d'Aigle en Suisse et Genève. Le départ à vivre en direct sur votre radio ici, la radio officielle du Tour, c'est à 14h30.
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2: Départ sous un grand soleil, Louis.
0: Affirmatif, parce que le soleil lui répond présent ce dimanche 2 août 2026 avec, pour la matinée, quelques petits nuages tout de même de la Bretagne et Hauts-de-France. Pas de changement au cours de l'après-midi. Et toujours une vingtaine de départements de l'Est et du quart sud-est qui restent en vigilance orange canicule. Pour les températures de ce début de journée, à Brest-Rennes, 19 degrés, à Rouen, 22 degrés, Calais, 22 degrés, Dijon, 24, Grenoble, 26 degrés. Et on retrouvera également 26 degrés à Toulouse et Béziers. Pour les maximales ce dimanche après-midi, dans le nord, 31 degrés à Strasbourg. Dans le sud, 33 pour Montpellier et Nice. Et si vous prenez la route ce matin, une nouvelle fois, prudence. Valentine, vous l'avez dit, bison futé hisse le drapeau rouge dans le sens des départs, notamment dans le sud. Attendez-vous une circulation difficile à partir de cette fin de matinée sur l'A7 entre Lyon et Orange, sur l'A10 également entre Poitiers et Bordeaux et sur l'A63 entre Bordeaux et Bayonne. En vous souhaitant à toutes et toutes une bonne route avec nous ce matin.
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0: 6h06 pour commencer votre dimanche comme il se doit. Tiens, un petit peu de soleil en musique, que ça fait du bien. Petite heure de vacances aussi. Ah si, je vous l'accorde. Et une irrésistible envie de bouger avec Ellie Medeiros qui nous emmène avec elle ce dimanche matin, A Bailar Calypso, sur votre radio ici, qui vous souhaite un réveil d'ailleurs chaleureux. Soyez les bienvenus.

0: 6h10 pour vous réveiller avec le sourire sur votre radio ici. En vous souhaitant à tous un excellent dimanche. Et j'ai une question pour vous. Et celle-ci, je vous l'annonce, elle n'est pas facile.
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0: Est-ce que c'est la question du dimanche? Eh bien, peut-être. Quel est le point commun, selon vous, entre un étendoir à linge et une séance de sport? Alors, à première vue, comme ça, on va forcément se dire aucun. Et pourtant, figurez-vous qu'un petit objet que l'on utilise presque tous les jours peut vous aider à renforcer vos mains. Est-ce que vous me voyez venir, Valentine?
2: Tout à fait. La pince à linge, c'est aussi un accessoire de musculation, selon notre coach sportif Nordine Atab. Ça permet apparemment de gagner en force, en précision et en mobilité des doigts. Et en plus, on voyage léger. C'est formidable.
0: Eh bien, je suis très curieux. Je pense que vous aussi, on va découvrir ça à ses côtés à 6h15 dans les prochaines minutes. On vous réveille au son de Eddie Mitchell ce matin.

0: Eddie Mitchell avec Il ne rentre pas ce soir. C'est pour vous juste avant les infos de 6h30. Pour l'heure à 6h11, place à l'info de nos territoires. Et celle-ci va vous faire sourire, Valentine, puisque ce dimanche matin, on part à Toulon pour découvrir une plage toute nouvelle.
1: Je souris.
0: Qui vient d'ouvrir une plage pratique. Et là, vous allez encore plus sourire puisqu'elle concerne tous les chiens.
1: Tout
0: les
1: à fait.
0: Comme les grands.
1: Ah, là, j'ai le sourire. C'est la nouvelle cani-plage de Pipadi près de la Tour Royale. Elle est en accès libre et pensée pour permettre à tous les chiens de profiter de l'eau plus facilement.
0: Et alors, parmi les premiers convaincus, je vous inviterai vraiment à aller voir la photo. Il y a Hugo. Hugo, il a les pattes courtes. Et d'habitude, eh bien, figurez-vous, il ne peut pas se baigner partout. C'est pas simple. Et il est un petit peu mis de côté comme beaucoup de chiens à pattes courtes. Mais là, le problème, pour le coup, il est résolu puisqu'il peut rentrer dans l'eau, barboter et profiter comme les autres.
1: C'est quoi, c'est un corgi, Hugo ?
0: C'est un corgi.
1: Ou un teckel, peut-être.
0: On n'est plus sur le teckel.
1: Faut lui mettre des petites marches. Et pour trouver d'autres plages autorisées aux chiens en France, vous pouvez consulter ce site plageaupluriel.tv. Attention, les règles changent, hein, selon les communes.
0: Oui, il y a pas mal de règles différentes. C'est toute l'année. Alors parfois seulement à certaines horaires, parfois en laisse. En tout cas, à Toulon cette fois-ci, Hugo a trouvé son petit coin de paradis. On peut voir sa petite bouille directement sur notre site ici. C'est chaleureux, ça fait du bien. C'est une très belle information d'été, signé nos confrères d'ici Provence.

0: Shakira et Burna Boy avec Die Die sur votre radio ici. Et si cette chanson vous a procuré autant d'émotions et d'énergie que Valentine dans les studios des 6 ce matin, ça veut dire que là vous vous réveillez, mais vraiment d'extrêmement bonne humeur.
1: C'est formidable cette chanson pour se lever du bon pied.
0: Mais moi je l'assimilais un petit peu à la Coupe du Monde, donc elle me rend un peu tristoune, vous voyez.
1: Oh là là.
0: Et ouais, je suis pas passé au travers. Bon allez, tout de suite on va faire du sport, et ce qu'une pince à linge les amis. À 6h17, on retrouve tout de suite notre coach sportif Nordine Attab qui est avec nous. Bonjour Nordine.
2: Bonjour.
0: Alors aujourd'hui, vous allez nous parler de cette astuce peu commune, prendre soin de nos mains, et ce, avec un objet un petit peu particulier, il faut le dire.
2: On parle souvent des jambes, du dos ou du cœur, mais on oublie parfois l'importance de nos mains. Pourtant, elles nous servent toute la journée pour porter, écrire, cuisiner ou encore ouvrir un bocal. Ou des fois même, ça peut bloquer. Mais avec l'âge, la force des mains a tendance à diminuer. Et heureusement, il existe un accessoire très simple pour les entretenir. Vous allez me croire, les pinces à linge. On débute par un premier exercice, simplement en pinçant. Vous prenez une pince à linge entre le pouce et l'index. Ouvrez-la, puis refermez-la tranquillement. Une fois que vous maîtrisez l'exercice, vous réalisez le même exercice avec le pouce et le majeur. Et ensuite, le pouce et l'auriculaire. Et ensuite, attention, c'est pas simple, le pouce et l'annulaire. Et vous pouvez effectuer 10 ouvertures et fermetures avec chaque doigt. Et grâce à ça, vous allez remobiliser

0: mobiliser tous les muscles qui vous permettent de solliciter l'ensemble des muscles de l'avant-bras.
1: Ok Nordine, c'est vrai qu'on n'imagine pas tout de suite qu'un geste aussi simple finalement peut être utile.
0: Et pourtant, entretenir la force des mains, c'est préserver son autonomie au quotidien. Comme par exemple, ouvrir une bouteille, porter un sac ou boutonner une chemise. Bah ça, ça demande de la force, mais aussi de la coordination. Tiens, en parlant de coordination, on va attaquer avec un deuxième exercice durant lequel on va solliciter notamment la motricité. Vous tendez le bras gauche devant vous, paume de main vers le sol. À partir de cette position, vous placez une pince à linge sur le dessus de la main gauche. Ça y est, vous y êtes. Et à partir de là, de manière dynamique, donnez un petit élan à votre main afin de lancer la pince à linge en l'air. Et ensuite, réussissez à la rattraper avec la main gauche avant qu'elle ne tombe par terre. Et grâce à ça, vous allez travailler ce qu'on appelle l'appréhension, développer la coordination et la mobilité des doigts. Et vous pouvez effectuer deux séries de 10 répétitions de chaque main. Au final, pas besoin d'équipement sophistiqué pour entretenir son corps. Parfois, les meilleurs outils sont déjà dans nos placards. Alors, la prochaine fois que vous étendez votre linge, regardez vos pinces à linge autrement. Allez, à vous de jouer.
1: Ça c'est promis, merci beaucoup Nordinatam pour ces conseils ce dimanche. Et d'ailleurs, vous pouvez profiter de l'entièreté des conseils, aussi bien sportifs que bien-être, que nous partage Nordinatam quotidiennement. Ils sont tous disponibles en podcast sur notre site internet ici.fr et bien entendu sur notre application ici à 6h20. C'est parti sur des airs un petit peu groovy d'Eddie Mitchell pour aller retrouver Johan Rock et ses nouveaux coulisses TV de ce dimanche. Il nous embarque dans les coulisses d'une série américaine ce matin, c'est à découvrir dans moins de 3 minutes.

0: Eddie Mitchell avec Il ne rentre pas ce soir sur votre radio ici. Excellent réveil avec nous à 6h22. Il est l'heure de retrouver Johan Rock avec ses nouveaux coulisses TV.
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0: Bonjour Johan, ce dimanche vous nous emmenez dans les coulisses de la série américaine qui a marqué le début du 21e siècle.
2: 24 heures chrono, c'est une série concept dont la promesse est contenue, on ne peut plus explicitement dans le titre. Chaque saison compte 24 épisodes représentant chacun une heure d'une même journée au cours de laquelle on suit en temps réel Jack Bauer, membre d'une cellule d'intervention spéciale en train de suer sang et eau pour neutraliser des terroristes. Et à chaque fois, Jack, le temps lui est compté.
3: À ce moment précis, des terroristes menacent d'assassiner un candidat à la présidence. Ma femme et ma fille sont également menacées. Et il semblerait que les personnes avec lesquelles je travaille soient impliquées dans ces deux affaires. Je m'appelle Jack Bauer, je suis agent fédéral. Cette journée est la plus longue de ma vie.
2: 24 heures a donc pour thème principal le terrorisme. Hasard du calendrier, la diffusion de la série devait démarrer à la télévision américaine en septembre 2001. Suite aux attentats du World Trade Center et du Pentagone, son démarrage fut repoussé au mois de novembre de la même année. Repoussé et légèrement modifié aussi, comme cette scène dans le premier épisode montrant l'explosion en vol d'un Boeing 747 qui fut finalement retiré. Cette série, imaginée avant le 11 septembre, fut donc rattrapée par l'actualité. Et pourtant, et c'est bien là son paradoxe, si Jack Bauer court à longueur d'épisodes pour déjouer les projets d'attentats sur le sol américain, aucun personnage ne mentionne jamais explicitement cette date.
4: Il est probable qu'un élément interne de l'agence soit impliqué dans ce projet d'assassinat.
5: Pardon.
4: Pendant les prochaines 24 heures, je veux que vous assuriez la liaison avec toutes les divisions de la région.
5: S'il y a une conspiration dans l'agence pour tuer David Palmer, je ne serai pas le premier à le savoir.
4: Pourtant, il va falloir, parce que vous êtes le seul en qui, moi, j'ai confiance.
2: La fabrication de la série se déroula à un rythme effréné. Pas moins d'un an de travail pour chaque saison. Le tournage s'étalant sur plusieurs mois et les 24 épisodes se déroulant le même jour, les acteurs devaient se faire couper les cheveux tous les 5 jours. Pour anecdote, dans la saison 3, Jack Bauer arbore un tatouage sur l'avant-bras pour son infiltration chez les frères Salazar. Plutôt que d'endurer des heures de maquillage, impatient, Kiefer Sutherland préféra se faire tatouer pour de vrai. Après 9 saisons, plusieurs Emmy Awards et un Golden Globe, la série s'arrêtera faute d'audience. Cet été, l'intégrale est disponible sur la plateforme M6+.
0: Merci beaucoup, Johan Rock. 6h25, dans 5 minutes pile, le retour de l'info. Et c'est avec vous, Valentine.
6: Oui, avec notre reporter sur le front de l'incendie dans le Var, Yvan Planteil, pour Ici Provence, a suivi les agents de la défense des forêts contre les incendies, essentiels pour anticiper les avancées du feu et prévenir les pompiers des risques.
0: Reportage à suivre à 6h30. Dans un instant, votre horoscope de ce dimanche 2 août avec vous, Catherine Viguier. C'est la journée des poissons aujourd'hui, figurez-vous. Vous êtes quel signe, tiens, Valentine?
6: Verseau.
0: Ah bon, la Verseau. C'est pas aujourd'hui.
6: Super.
0: Je crois que c'est pas. On en parle juste après. Véronique Sanson, rien que de l'eau. Bon réveil avec nous et bon dimanche.

0: Véronique Sanson, rien que de l'eau sur votre radio ici. Très bon début de week-end avec nous. Il est l'heure justement de regarder ce que les astres vous réservent pour cette belle journée. Retrouvons tout de suite Catherine Viguier. Bonjour Catherine, nous sommes sur un dimanche réussi, mais pour qui ?
1: Natif du poisson, du cancer, du scorpion, c'est pas mal. Bélier, si vous avez un mal physiquement ou psychiquement, il faut en parler absolument. Taureau, vous aimerez faire la rencontre du siècle ou que votre couple passe les années, eh bien c'est à vous de jouer. Gémeaux, votre foyer vous importe plus que tout, vous faites en sorte que ce soit un havre de paix. Cancer, des satisfactions liées à l'évasion sous toutes ses formes avec une rencontre possible. Lion, vous dépensez votre argent de manière utile et agréable à la fois, vous agissez au mieux. Vierge, toujours d'actualité vos relations, apportez-y votre note, votre originalité. Balance, vous aurez besoin de vous sentir protégé et soignerez vos plaies extérieures et intérieures. Scorpion, votre nature passionnée s'apaise grâce à votre entourage serein et qui est à votre écoute. Sagittaire, journée prenante, mais à vrai dire, il s'agit de prendre vos décisions et vous serez là. Capricorne, vous changez les idées en prenant le large, en rêvant, en allant au ciné. Verseau, les finances, la vie charnelle et l'envie de vous comprendre sont au menu de ce jour. Poisson, vous connaissez ces journées, vous êtes hyper réceptif à tout, à tous, le meilleur est envisageable. Et pour nous tous, faire des merveilles avec peu.
0: Merci beaucoup Catherine Viguier, horoscope que vous retrouvez dès à présent, signe par signe directement sur notre site internet ici.fr. Il est 6h30, tout de suite l'actualité en France et dans le monde en 90 secondes, c'est avec vous Valentine Letesse.
2: Le combat continue dans le Var après une première bataille remportée contre l'incendie du Gros Bessillon. Feu stabilisé au dernier point du préfet hier soir. Mais la guerre, ajoute Simon Babre, est loin d'être remportée en cause des vents changeants, parfois tournoyants sur ce nouveau brasier de 1800 hectares. 10 000 évacués de plus ont l'autorisation de rentrer en Gironde. Mais attention, feu fixé ne veut pas dire éteint. Deux points chauds se maintiennent, le premier dans les dunes près du village du Porge et dans un secteur au sud de Lacanau. Reconstruire, reboiser les forêts, c'est la prochaine urgence. Le Premier ministre nommera un coordinateur chargé de ce dossier pour toute la France. D'ici là, Sébastien Lecornu demande aux touristes de ne pas renoncer à leurs vacances en Gironde par solidarité. La piste du guet-apens privilégiée dans l'enquête pour le meurtre de trois Français en Afrique du Sud. Une femme, son compagnon et sa mère, originaires de la Manche, embarqués de force dès leur arrivée à l'aéroport de Johannesburg par des hommes. Le principal suspect est l'ex-mari de l'une des victimes. Trafic chargé encore ce dimanche dans le sud-ouest et en Auvergne-Rhône-Alpes en particulier. Les deux régions sont en rouge dans le sens des départs. C'est orange ailleurs et pour Bison Futé, il est déjà trop tard pour traverser l'Île-de-France. Le premier maillot jaune du Tour de France femme sur les épaules de Lorena Vibes. La Néerlandaise a remporté la première étape, une boucle autour de Lausanne et du lac Léman. Les cyclistes pédalent aujourd'hui jusqu'à Genève.
0: 6h31 sur votre radio ici. Place tout de suite à l'info du jour consacrée ce matin à ceux qui combattent les incendies dans l'ombre des pompiers.
2: Les agents de la DFCI, la Défense des Forêts contre les Incendies, ils sont sur le terrain en ce moment même dans le Var à anticiper l'évolution du feu, Yvan Planteil, et les prochaines zones à risque, le danger pour les pompiers.
3: Dans leur fourgon, des dizaines de cartes tapissent les murs, certaines pour le relief, d'autres font état de la progression du feu en temps réel.
4: On a des 45 là, et après
5: on a des redéparts partout en fait.
3: Les agents prévoient là où peut arriver le feu, s'il y a des habitations, si des pistes sont tracées, et même le type d'arbre qui pourrait rencontrer les flammes.
6: Si ça prend plein ouest, ça va taper dans tout ce massif là, qui pour l'essentiel c'est du pin d'Alep.
7: En termes de combustibilité, c'est juste...
8: Le pin c'est pas beau, le pin c'est très inflammable.
3: Une saute de feu est signalée, deux agents dont Grégory partent sur le terrain avec une tablette connectée.
9: La tablette, c'est comme un smartphone. Hein. On peut établir un périmètre d'un incendie. On peut pointer les incendies en temps réel au PC, ils reçoivent ça.
3: Retour au poste de commandement où les informations remontent et permettent aux agents d'analyser les zones alentours et l'environnement qui les compose, d'après Corinne Henry, la responsable du bureau défense de la forêt à la DDTM du Var.
10: Notre rôle, c'est de dire, sur ces secteurs-là, vous pouvez aller sur cette piste en toute sécurité, la citerne, il y
4: y a de l'eau, l'aire de retournement elle est fonctionnelle, la bande de débroussaillement a été réalisée, vous intervenez en sécurité.
3: Et ce dispositif est déployé à chaque fois qu'un feu dépasse les 100 hectares.
2: Les agents de la DFCI, la défense des forêts contre les incendies actuellement dans le massif du Gros-Bessillon, où l'incendie stable a ravagé près de 6000 hectares désormais.
0: Merci Valentine. 6h33, à tout de suite, votre météo de ce dimanche 2 août, avec pour la matinée quelques nuages de la Bretagne et Hauts-de-France. Sinon, on va retrouver un joli soleil généreux, et ça sur l'ensemble du territoire. Cet après-midi, du soleil et toujours une vingtaine de départements de l'Est et du quart sud-est qui restent en vigilance canicule. Pour les températures de ce début de journée, elles sont très agréables. À Brest et Rennes, 19 degrés. À Rouen, 22 degrés. Calais, 22 degrés aussi. Dijon, 24 degrés. À Grenoble, on retrouvera 26 degrés en milieu de matinée, ainsi qu'à Toulouse et Béziers. Pour les maximales, ce dimanche après-midi, dans le nord, 31 degrés pour la maximale à Strasbourg, et puis dans le sud, 33 degrés à Montpellier et Nice. Prudence, une nouvelle fois, on vient de vous en parler, enfin Valentine vous en a parlé. Il va y avoir du monde encore sur les routes, le drapeau rouge qui est tissé dans le sens des départs, notamment dans le sud. Attendez-vous à une circulation difficile à partir de cette fin de matinée, sur l'A7 entre Lyon et Orange, sur l'A10 entre Poitiers et Bordeaux, sur l'A63 entre Bordeaux et Bayonne. En vous souhaitant à toutes, c'est toutes, une nouvelle fois, une très bonne route à l'écoute de votre radio ici.
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0: Tiens Valentine, est-ce qu'on se ferait pas un petit coup de folie?
2: Allez,
0: en musique.
2: C'est parti.
0: J'adore, que voulez-vous? Le week-end commence bien à l'écoute de votre radio. Une chanson justement qui vous pousse à sauter du lit avec le sourire.
2: C'est comment pas Shakira, la journée hein, du bon mais pied. C'est pas mal aussi.
0: C'est pas mal aussi. C'est Thierry Pastor et c'est sur votre radio ici pour vous réveiller comme il se doit.

0: Ah si, j'ai compris. Voilà ça, si, je vous l'assure, j'ai très bien compris. Thierry Pastor sur votre radio ici et son coup de folie pour commencer ce joli dimanche. Et une nouvelle fois avec Valentine, on a une surprise pour vous.
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2: À commencer par le livre de poche de Agnès Martin-Lugan, l'homme des mille détours.
0: Accompagné pour en prendre soin de sa pochette de protection, comme ça vous pouvez l'emporter partout avec vous sereinement cet été. On vient rajouter un carnet de notes pour noter par exemple vos souvenirs, vos bonnes adresses. Vous noteriez quoi, vous, Valentine, à l'intérieur?
2: Oh là là, des bonnes adresses?
0: Ouais, ça marche, très
2: j'en
0: bien.
2: J'en ai pas, moi je suis nulle.
0: Ah ouais, vous
2: non,
0: en avez
2: non, prenez pas les miennes.
0: Hein. Ah, mais je vous en partagerai.
2: Que c'est
0: vous...
2: gentil.
0: Ouais, promis, je vous en partagerai. Et à cela, on ajoute, Valentine, l'indispensable de cet été 2026, c'est la paire de lunettes.
2: Absolument, pour regarder l'éclipse du 12 août en toute sécurité. En plus, elles sont très jolies, elles sont bleues,
0: oui.
2: Elles sont parfaites.
0: Est-ce que vous les avez essayées?
2: Bien sûr.
0: Et alors, je les ai essayés, vous allez me dire c'est un petit peu ridicule, mais parce que là, il n'y a pas d'éclipse, mais on voit vraiment rien. Non, mais j'ai voulu tenter l'expérience, je les ai mises, je vous assure qu'on ne voit rien. Là, je vous garantis, ça vous protège, c'est certifié, c'est vraiment top. 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Bonne chance à tous avant les infos de 7h. Eh bien, nous aurons le plaisir de retrouver Charlotte Cardin.
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0: Charlotte Cardin avec son titre Tant pis pour elle, c'est pour vous dans quelques instants. Puisque tout de suite, il est à 6h39, est-ce que vos données personnelles ont-elles été vendues? C'est très fréquent, ça arrive et vous pouvez facilement le savoir. Ce dimanche, Valentine, dans votre chronique Vie numérique, vie privée, on parle du droit à l'information.
2: C'est même le premier de nos droits sur le traitement des données personnelles dans le fameux RGPD, le Règlement Général sur la Protection des Données dans l'Union Européenne. Le droit de savoir comment sont utilisées notre nom, prénom, date de naissance, adresse mail, bref, toutes les données collectées par un organisme lorsque l'on crée un compte. Et peu importe s'il est public, privé ou associatif, que ce soit votre mairie, votre club de sport ou votre site de shopping préféré, c'est une obligation pour eux de vous dire qui les collecte ces données. Chez nous, c'est Radio France. Dans quel but vos données seront utilisées? Sur ici.fr, on les collecte par exemple pour mesurer l'audience ou si vous participez à un jeu, mais aussi combien de temps ces données sont conservées. Il est toujours limité, comme la durée d'un abonnement ou d'une collaboration commerciale. Et enfin, qui accède à ces informations? Les services de l'entreprise uniquement ou ses partenaires aussi? En clair, est-ce que vos données sont vendues à des sociétés tierces? Et si elles sont basées en dehors de l'Union européenne, on doit également vous le préciser.
0: Et toutes ces informations, on les trouve où, Valentine?
2: Dans la politique de confidentialité, rubrique mention légale, tout en bas de page d'un site internet. Et si l'organisme souhaite utiliser vos données à des fins commerciales pour vous envoyer de la pub, notamment, il a l'obligation soit de vous demander votre consentement, soit de vous offrir la possibilité de refuser. La plupart du temps, c'est une case à cocher ou à décocher dans le formulaire où il est écrit, par exemple, j'accepte que mon adresse postale ou électronique soit utilisée pour recevoir des offres et transmises à des partenaires. Comme les sociétés ont intérêt à obtenir vos données, souvent elles rusent. Le grand classique, on vous demande votre date de naissance pour vous offrir un cadeau d'anniversaire.
0: Merci beaucoup Valentine. Et justement, on vous explique comment souscrire à un programme de fidélité tout en protégeant vos données personnelles dans votre chronique Vie numérique, vie privée que vous retrouvez sur notre site internet ici.fr.
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0: 6h42, en vous souhaitant à tous un excellent réveil avec nous ce dimanche matin. Et comme d'habitude à cette heure-ci le week-end, vous avez rendez-vous avec l'histoire, le meilleur des chroniques voyage dans le temps proposé par Stéphane Bern, qui ce matin nous fait voyager au temps des 4 chevaux et des petits gourmands.
5: Voici la recette du jour. Du chocolat, du caramel et du génie industriel ont donné naissance au plus long des bonbons français. On appelle à la barre le carambar. Acte de naissance, Marc en Barœul, 1954. Après la guerre, la maison Delpol à Vèze, célèbre chocolaterie lilloise, cherche un nouveau produit. Les enfants se lassent des berlingots et autres sucettes. Il faut un bonbon beau, bon et pas cher. Difficile à dire, dit son directeur André Fauchil. Bref, le Graal de tous les goûters. Avec son neveu Georges, il tente un pari. Mélanger du cacao à du caramel pour en faire une gourmandise à mâchouiller longtemps, très longtemps, histoire d'occuper les enfants et les parents pendant les trajets en quatre chevaux. Le 2 janvier 1954, l'usine lance un caramel allongé. 6 cm de bonheur bien dur pour 5 centimes bien doux avec le porte-monnaie. Pas d'accident de machine, comme le veut la légende. C'est le technicien Augustin Gallois qui a l'idée d'utiliser la machine prévue pour faire de petits caramels anglais, les toffees, et de l'adapter pour tirer une longue bande de caramel continu.
6: Bonbon, caramel, esquimau, chocolat.
5: Le succès est foudroyant. Dans tout le pays, des millions de barres s'arrachent. Et des milliers de dents aussi. En 1955, on ajoute des petits points imprimés à collectionner pour gagner des cadeaux. Puis, en 1969, les fameuses blagues carambars remplacent les points. Les premières sont écrites par des écoliers, récompensés par leurs points en bonbons. Toujours fabriqué aujourd'hui à Marc-en-Barœul, le carambar a traversé les générations sans se ramollir. Et vous savez pourquoi? Non? Parce que depuis 70 ans, ils tiennent la barre. Oui, c'est une blague carambar, et alors?
0: Merci beaucoup Stéphane Bern, Voyage dans le temps. Un nouvel épisode inédit pour vous dès demain, juste avant les infos de 8h à 6h44 à la une de la presse ce dimanche, Valentine. Comment prévenir et soigner les carences de nos plantes?
2: C'est l'un des dossiers à la une du magazine Rustica cette semaine. Arrosage irrégulier, excès de calcaire ou encore pH du sol trop élevé, plusieurs facteurs peuvent provoquer des carences chez vos plantes. Alors comment les repérer à temps et surtout comment les soigner? C'est ce que nous allons découvrir ensemble. Ce matin.
0: Aux côtés de Alain Delavie, directeur des rédactions du magazine Rustica, que nous allons retrouver juste après, Charlotte Cardin qui vous accompagne ce dimanche matin. Bon réveil avec nous.

0: Charlotte Cardin avec Tant pis pour elle sur votre radio ici à 6h47. Il est l'heure d'ouvrir un nouveau dossier ensemble, direction le jardin.
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0: À la une du magazine Rustica cette semaine, comment prévenir et soigner les carences de nos plantes? Quelques conseils en avant-première avec Alain Delavie, le directeur des rédactions de Rustica, qui est en ligne avec nous ce matin. Bonjour Alain.
3: Bonjour Louis.
0: Alain, avant de résoudre un problème, vous serez d'accord avec moi, il faut le voir. Alors quels sont les premiers signes justement qui doivent nous alerter si une plante, elle, ne va pas bien?
3: Alors en fait, oui, il y a des signes qui ressemblent beaucoup à des maladies, mais globalement, c'est une plante qui pousse moins, qui fleurit moins, qui donne moins de fruits, et c'est une plante qui peut avoir un feuillage avec un aspect plus pâle, un aspect décoloré. On va avoir des nervures très vertes et le reste de la feuille qui va être beaucoup plus pâle, voire jaune, puis bien sûr moins de fleurs, la plante pousse moins. C'est surtout ça le signe global d'une carence.
0: Et à ce moment-là, comment est-ce qu'il faut réagir face à une ou même plusieurs plantes qui vont développer ces signes de carence?
3: Alors, ça dépend bien sûr des plantes et de l'origine, puisqu'en fait, la carence, c'est souvent un manque de quelque chose. Par exemple, une tomate, on va avoir une tomate qui est très belle, mais qui va avoir la base qui va se nécroser, qui va devenir marron. Et en fait, cette tomate, c'est un manque de calcium. Et ce manque de calcium est souvent provoqué par des arrosages irréguliers. Donc, on va régulariser les arrosages et du coup, le calcium qui est déjà dans le sol, on n'a pas besoin d'en apporter, va être plus disponible pour cette tomate. Et puis, vous en avez d'autres qui vont, par exemple, les rhododendrons, les azalées de jardin, on voit effectivement des nervures très vertes, et puis le limbe, la partie entre les nervures, qui est plutôt jaunâtre ou vert très clair. Là, c'est ça, on a un problème de sol trop calcaire, et en fait, toutes ces plantes manquent de fer. Donc, on peut en apporter d'urgence, il y a des produits que l'on trouve dans le commerce et qu'on va s'en servir pour arroser. Et après, on va améliorer le sol, mais ça plutôt au cours de l'automne, pas en plein hiver et été, surtout quand il fait trop chaud.
0: Et en parlant du sol, Alain, je me permets de rebondir, puisque l'on découvre dans votre dossier que le pH présent dans le sol peut aussi influer sur la santé de nos plantes.
3: En fait, dans un potager, idéalement, le pH idéal, c'est 7, c'est le pH neutre. Et si on est au-dessus, c'est trop calcaire. Si on est en dessous, c'est trop acide. Vous trouvez des petits kits pour mesurer le pH de votre terre. Et c'est très facile à faire, très rapide. Et ça vous permettra d'agir dans votre jardin pour que vos plantes se poussent le mieux possible.
0: Merci Alain pour cette astuce qu'on garde en tête. Et je me permets une courte parenthèse sur l'actualité ce matin. L'actualité de ces dernières semaines, bien sûr, ce sont, Alain, les feux qu'on a vus un petit peu partout émerger en France et ceux de plus en plus fréquents. Est-ce que vous pouvez nous partager quelques conseils ce matin ou des astuces que l'on peut mettre en place afin d'éviter un incendie, voire même la prolifération d'un feu dans son jardin?
3: Oui, alors il y a plein de conseils. Il faut avoir débroussaillé, ça en principe on aurait dû le faire avant l'arrivée de l'été. Débroussaillé, c'est tout ce qui sèche. C'est les petites broussailles, si vous avez un coin avec des ronces et tout ça. Ça, ce sont des endroits où le feu peut se propager, qu'il vienne de l'extérieur, où vous soyez responsable. Et votre tuyau d'arrosage, gardez-le près de la maison quand vous avez fini d'arroser. Parce que s'il y a un petit feu qui se déclare, vous pourrez réagir plus vite plutôt que d'aller le chercher au fond du jardin.
0: Merci encore une fois, Alain, pour ce rappel important. Et pour supprimer votre jardin, je vous invite à aller lire le magazine Rustica disponible chez votre marchand de journaux. Alain, belle journée et à la semaine prochaine.
3: Bonne journée et à la semaine prochaine, oui.
0: 6h51, Willy Rovelli va nous rejoindre dans un instant pour sa rue de presse décalée sur l'actualité. C'est juste après Police sur votre radio ici. Bon dimanche avec nous.

0: Walking on the Moon, c'était Police sur votre radio, ici aux côtés de Valentine Lottès. Valentine, ce dimanche, je vous invite pour une balade express du côté de Rousson, dans le Lyon.
1: C'est très gentil.
0: Bah, c'est avec plaisir, à la rencontre de Johnny qui est en ligne avec nous. Bonjour Johnny.
2: Bonjour Johnny.
3: Bonjour Valentine, et bonjour monsieur, j'ai oublié votre prénom.
0: Louis. Ah, vous étiez presque sur un perfect, vous voyez.
3: Désolé.
1: C'est normal, il est là que cet été, hein, Louis. Hein. Le reste de l'année, il fait plein d'autres choses.
0: C'est vrai. Et puis, il est encore tôt aussi. Donc, à cette heure-là, tout est pardonné. Hein. Vous savez, il n'y a aucun problème. Johnny, racontez-nous. Vous avez prévu de vous balader aujourd'hui?
3: C'est ça, oui. Je vais faire une petite balade entre amis qui va nous amener auprès des lavoirs que nous avons dans chaque village, environ à entre 4 et 7 kilomètres entre chaque village.
1: On parle d'anciens lavoirs, Johnny.
3: Oui, les anciens lavoirs, oui.
1: D'accord.
3: Mmh. Qui, pour la plupart, sont fermés parce qu'ils ont été mal menés, on va dire.
0: D'accord.
3: Par des touristes qui font...
0: Au fil des années, ça a été dégradé.
3: Voilà, c'est ça. Ils ne respectent pas le travail d'antan.
0: Mais Lyon offre quand même un joli terrain de balade. Il y a des jolis coins dans Lyon, vous pouvez profiter. C'est un joli département.
1: Pour ceux qui n'en ont jamais vu, Johnny, vous pouvez nous expliquer à quoi elles ressemblent ces lavoirs dans Lyon, parce qu'ils sont connus, hein.
3: Oui. Bah, écoutez, il y a un peu de toutes les architectures.
0: Mm-hmm.
3: Celui de Rousson, par exemple, il passe dans et les sous-abris.
0: N'en dites pas trop, on va laisser justement les auditeurs découvrir ça directement dans Lyon et on vous envoie votre pack de l'été ici directement chez vous à Rousson. Merci à Johnny, tout de suite à 6h57, il est l'heure de le retrouver comme chaque week-end pour sa revue de presse décalée, c'est Willy Rovelli.
4: Bonjour tout le monde. Et on commence avec cette annonce, attention, si vous partez en Normandie ce week-end, votre train pourrait être annulé à cause d'une grève surprise. Ah bah non, bah c'est plus une surprise puisqu'on le sait, oh là là, la SNCF, dis donc, ah, ils sont vraiment pas bons, ils gâchent toujours tout, hein. Ils gâchent tout. Georges Clooney est obligé d'évacuer sa villa à Brignoles dans le Var alors qu'un incendie s'est déclaré dans la commune, oh là là, dis donc, il a failli finir aussi grillé que ses grains de café. What else? Ah, il paraît qu'il était tout Nespressé de partir. Dans le Var, toujours, un pyromane a été arrêté au milieu des flammes complètement nu. Un pyromane naturiste attrapé avec son allumette à la main, c'est très rare. Hein. Un homme interpellé après le vol de 44 bouteilles de Grand Cru lors de l'incendie en Gironde. Il s'est introduit dans une maison évacuée. Et pour faire ça, faut vraiment être un sacré trou du cru. L'autre, il voulait déguster du vin au verre ballon. Bah, il va juste finir au ballon. La France en prise avec les feux, sauf à Paris, où là, les cyclistes ne s'arrêtent toujours pas au feu rouge. Chassés croisés sur les routes entre les Juilletistes et les Aoussiens, ceux de Paris, cramés par la canicule, rêvent de rejoindre le sud, cramés par les feux de forêt. Oh, ça va nous faire du bien, dis donc. À cause de la canicule, la Poste réduit les heures d'ouverture de ses bureaux. Bah, dis donc, ils doivent être en canicule toute l'année, hein, c'est jamais ouvert, je comprends. Petite idée en temps de canicule, si vous voulez vous faire ventiler gratuitement sans dépenser d'électricité, allez camper sous une éolienne. Patrick Bruel propose ses services, il paraît qu'il peut faire ventilateur avec sa bite. Les gens qui rêvent d'acheter un air fryer peuvent remercier la canicule, grâce à elle, ils en ont un chez eux, hein, leur appartement. Et c'est eux qui sont en train de cuire dedans, bravo. Comme quoi dans la ville, il ne faut jamais avoir raison trop tôt. Hein. Regardez Véronique Courgeot, elle ferait ce qu'elle a fait aujourd'hui, on la féliciterait d'avoir protégé ses enfants de la canicule. Enfin, le saviez-vous, la salade César a été inventée au Mexique par un Italien. Et sur la Côte d'Azur, il y a tellement de vieux qu'en leur hommage, ils vont bientôt mettre des croutons dans la salade niçoise. Allez, passez un bon dimanche et à tout à l'heure midi.
0: Merci Willy. Et pour vous réveiller tout de suite dans les meilleures conditions, place aux équipes d'ici matin et ça se passe dans votre région.
5: Ici Isère, pour être tout à fait clair avec vous, Louis. Merci Valentine, je vous salue aussi. Valentine, dans une demi-heure, on vous retrouvera pour le 90 secondes. L'info d'ici à suivre, ce sera en votre compagnie. Antonin Carmen, bonjour.
6: Bonjour Christian, bonjour à tous.
5: Lenny, ça va? Alors Lenny, ça va. Alors c'est pas son nom de famille, Lenny.
6: C'est un Lenny.
5: C'est pas un Lenny, oui. Attention, ça, ce sont plutôt les Benny. En revanche, si vous voulez saluer Charlotte, vous pouvez absolument vous découvrir devant elle. Posez votre Charlotte et l'appelez au 04 76 46 45 45. C'est le numéro du standard de votre radio, ici Isère.
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5: Bien sûr, ici Isère, là c'est la première radio sur l'actualité dans le département, il est 7h. Le journal vous est donc présenté par Antonin Carmen avec tout d'abord les pompiers isérois qui sont toujours engagés dans la lutte contre l'incendie dans le Var.
2: Et même si le feu qui avait repris vendredi soir est désormais stabilisé, les 50 pompiers isérois restent sur place avec leurs 18 véhicules. Tous sont arrivés hier matin. Le lieutenant-colonel Arnaud Boulas est officier de permanence au SDIS 38.
8: Dans le cadre des feux de forêt, les étés, malheureusement, c'est de plus en plus récurrent. On a un détachement qui régulièrement descend, qui était déjà cet été descendu dans le Vaucluse et qui venait tout juste de revenir des Hautes-Alpes, sachant qu'on connaît une situation, nous aussi, atypique cet été. La canicule qui a fait augmenter nos interventions, mais surtout sur le début juillet. Mais malgré tout, une situation en Isère qui, jusqu'à maintenant, était moins compliquée que chez nos voisins. C'est ce qui nous a amené aussi à plusieurs reprises à aller prêter main forte à la Drôme, à la Savoie. Jusqu'à maintenant, on n'a pas connu, nous, de feux de grande envergure sur le département de l'Isère, comme on a pu entendre dans les départements voisins.
2: Un feu stabilisé dans le Var et en Gironde, l'incendie est lui fixé. Cela veut dire qu'il ne progresse plus. L'essentiel des personnes évacuées ont pu regagner leur domicile. Dans ce contexte, l'ONG iséroise Pompiers Humanitaires Solidaires lance à son tour une cagnotte, notamment pour venir en aide aux sinistrés. La montagne endeuillée. Deux randonneurs ont trouvé la mort hier en Isère. L'un, âgé de 80 ans, a fait un malaise à Laval d'Ins. Un autre, de 67 ans, a lui fait une chute mortelle dans des barres rocheuses aux Deux-Alpes. Activité de plus en plus pratiquée, la randonnée comporte des risques. Et il vaut mieux connaître les gestes qui sauvent. C'est dans cet objectif qu'un médecin urgentiste du CHU de Grenoble, le docteur Vivien Brinkmann, a développé et publié sur Internet des fiches de premiers secours. 6 fiches pour 6 urgences, comme par exemple pour une personne inconsciente ou en hypothermie.
9: Dans chaque fiche, on part d'une situation initiale. Et puis, avec des flèches, oui, non, on arrive à un algorithme de prise en charge. Est-ce que la personne respire? Oui, non. Bon, bah, qu'est-ce qu'on fait si elle respire pas? Bon, bah, si elle est inconsciente et qu'elle respire pas, c'est un arrêt cardiaque. On va dérouler après la prise en charge. Voilà, c'est tout le temps comme ça que ça se passe. Et on a essayé de les faire les plus lisibles et les plus simples possibles, mais en ayant un maximum d'infos. Donc, ces fiches, en fait, elles remplacent pas une formation initiale. Et ça, c'est vraiment très, très important. Il faut pas que les gens qui les aient entre les mains se disent, ah, bah, tiens, ça suffit. C'est vraiment un complément. Et un mémo qu'on peut avoir dans la poche, c'est tout le temps disponible pour se rappeler des gestes de premier secours qu'on a appris auprès d'organismes spécialisés, par exemple.
2: Le docteur Vivien Brinkmann, interrogé par Emma Jacob.
5: Il était l'un des plus grands alpinistes de sa génération.
2: Et aussi l'un des plus célèbres, le Népalais Nirmal Purja est mort dans une avalanche sur le Broad Peak, à un sommet de 8047 mètres dans le nord du Pakistan. Il avait 43 ans. Porté disparu avec 9 autres alpinistes depuis jeudi, son corps a été retrouvé hier. En 2022, il était de passage en Isère et s'était confié à Lionel Cariou.
10: Je crois vraiment que les grands projets comme celui-ci ont besoin d'un objectif. Honnêtement, si c'était juste pour moi, ma personne, ma gloire, je ne pense pas que j'y serais arrivé. Le projet que j'ai porté, c'est de dire, premièrement, peu importe d'où tu viens, quelle que soit ton expérience, tu peux montrer au monde que rien n'est impossible en poussant les limites humaines. Et aussi, je voulais mettre en valeur les grimpeurs népalais qui m'ont été mis de côté pendant trop longtemps. Ce sont ces deux raisons qui m'ont donné l'énergie et la force d'accomplir tout ça.
2: Les exploits de Nirmal Purja sur les 14 sommets de plus de 8000 mètres lui avaient notamment valu un documentaire sur Netflix. Une femme mise en examen 2 mois après la découverte d'un cadavre enroulé dans un drap à Estrablin. Le parquet de Grenoble a confirmé hier cette information du Dauphiné libéré. La mise en cause est une prostituée de 24 ans, déjà incarcérée car soupçonnée d'avoir également tué un de ses clients, cette fois en région parisienne.
5: Le succès des fêtes médiévales de Saint-Antoine-l'Abbaye ne se dément pas.
2: C'était déjà un des temps forts de l'année dans la cité iséroise, mais depuis l'an dernier, le titre de village préféré des Français, l'engouement est encore plus fort. Tout le week-end, des milliers de personnes sont attendues au pays des Antonins pour des reconstitutions de combats notamment. Bravo aux participants parce qu'avec la chaleur, c'est compliqué et nous serons en reportage à Saint-Antoine-de-l'Abbaye à 7h30. La première étape du Tour de France remportée par la Hollandaise Lorena Wiebes. La sprinteuse n'a laissé aucune chance aux autres concurrentes dans les rues de Lausanne. Elle portera le maillot jaune aujourd'hui sur la deuxième étape, toujours en Suisse. Et vu le parcours tout plat, elle pourrait à nouveau réaliser le doublé. Les favorites hier sont arrivées dans le même temps et attendront donc encore un peu avant de se départager.
5: Le GF 38 lui termine sa préparation par un match nul.
2: À une semaine de la reprise du championnat, les footballeurs grenoblois affrontaient Clermont, une autre équipe de Ligue 2 hier en match amical. Score final, un partout. Grenoble a ouvert le score, mais s'est ensuite fait rejoindre. Olivier Frappoli est l'entraîneur du GF 38.
11: J'étais très satisfait de la première mi-temps et dans cette première mi-temps des 30 premières minutes, je trouve qu'on a vraiment pris le dessus sur le match, on a été pressé cette équipe et les 10 dernières minutes ils ont repris un peu le ballon et la deuxième mi-temps elle a été un peu plus difficile. Il faudra sur les prochains matchs être en capacité de, je vais pas dire poursuivre ce qu'on a fait pendant 30 ou 45 minutes, 90, parce qu'on sait que c'est pas possible, et savoir gérer les phases où on peut pas le faire pour plein de raisons, comment on gère ça et pas s'impatienter. Et à deuxième mi-temps, on s'est un peu impatienté, on a perdu beaucoup d'énergie à vouloir récupérer le ballon haut sans beaucoup d'efficacité.
2: Et pour concerner tout le groupe, une autre rencontre amicale avait lieu hier contre Andérézieux. Là, le GF 38, surtout avec des joueurs de la réserve, s'est incliné 3-2. Désormais, place au championnat avec un premier match en Ligue 2. Samedi prochain, ce sera à Dunkerque. La météo, Christian, est encore une alerte canicule, vigilance orange pour l'Isère.
5: Absolument, c'est renouvelé. Oui, notre contrat se poursuit. Le soleil va briller toute la journée. C'est ce qu'annonce Météo France. D'ailleurs, vous l'observez déjà. Il brille par exemple à Biolle. Merci à Serge de nous avoir appelé avec un ciel bleu. Ciel bleu également pour Eliane à Chimilin. Un ciel clair pour Martine qui, elle, est à Grenoble. Agnès à Saint-Clair-du-Rhône. Elle a le soleil qui pointe, vous voyez, et le ciel qui se dégage. Le ciel est clair pour Antoinette aux Abrets et pour Irène qui, elle, est à Saint-Blaise-du-Puy. Eh bien, le ciel est clair, pas de vent, nous spécifie-t-elle. Alors, c'est vrai qu'il y aura quelques rares cirrus décoratifs pour agrémenter le ciel. C'est ainsi que les prévisionnistes de Météo France, très poétiquement, vont nous décrire cette matinée. Et puis cet après-midi, ce sont bel et bien quelques petits cumulus à base relativement élevée qui vont se former au-dessus du relief. Ils sont un petit peu plus développés vers les écrins en bordure des Hautes-Alpes, mais le risque d'ondées isolées semble faible, nous rassure-t-il. Les températures maximales annoncées pour aujourd'hui dimanche sur l'Isère, à Grenoble 35 degrés, à Vienne 34 degrés, à Bourgoin-Jallieu 32 degrés, nous avons un 34 degrés annoncé pour Saint-Marcellin, nous avons un 35 degrés prévu au Bourdoisan. En ce qui concerne la circulation, vous noterez qu'une nouvelle fois, eh bien, toutes et tous, vous n'avez pas fini de partir en vacances. Oui, aujourd'hui, dimanche, sachez que l'autoroute A7 entre Lyon et Orange va se charger franchement à partir de 10h et jusqu'à 18h. Bison futé nous met donc en garde. Vous noterez qu'aujourd'hui, eh bien, on se prépare au triathlon de l'Alpe d'Huez qui, à partir de demain, verra quelques axes fermés ou ralentis ou alors quelques obligations de contournement les lundis, mercredis et jeudis de la semaine qui démarre donc demain.
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5: Avec Étienne Dao, à 7h passée de 9 minutes. Voilà une jolie programmation musicale qui vous accompagne ce dimanche matin. Oh, vous êtes déjà extrêmement nombreux à saluer Charlotte au standard. Ça, c'est plutôt une bonne nouvelle. Salutations que nous partageons évidemment en retour. Lily, Antonin et moi de l'autre côté de la ville. Charlotte, oui, au téléphone à fond. Le 04 76 46 45 45, c'est le numéro du standard de votre radio. Ici,

0: Et pour la France, c'était Étienne Dao.
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0: Levez la main. Enfin, non. Ne jurez pas. C'est pas l'objet. En revanche, si vous prenez votre main, il est probable qu'elle ait 1, 2, 3, 4, 5 doigts. Non, logique, ça se tient. Oui, répartis équitablement sur les deux mains. Mais par exemple, est-ce qu'il y aurait un de vos doigts qui pourrait s'exprimer? Vous voyez, genre, il pourrait vous parler, vous susurrer dans le creux de l'oreille. Alors justement, d'où vient cette expression « mon petit doigt m'a dit » Eh bien écoutez, Jérôme Prodhomme va s'y coller. Pas dans l'oreille, hein, mais enfin sur l'explication de l'expression.
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0: C'est marrant ça, et celui-là alors ?
1: Alors celui-là, c'est l'index, du latin aussi, index, qui veut dire celui qui montre.
0: Et celui-là alors ?
1: Ah, celui-là, c'est le majeur, du latin major, qui veut dire le plus grand.
0: Oh, et celui-là ?
1: L'annulaire, parce qu'il porte l'anneau du mariage ou le sceau de la famille noble.
0: Oh, et le pouce alors ?
1: Ah ben là, je sais pas.
0: Comment ça, je sais pas, mais comment ça, mais vous êtes là pour ça?
1: Eh ben, je sais, de toute façon, non, d'abord, je ne sais pas, et j'étais là pour vous dire pourquoi on dit, mon petit doigt m'a dit. Alors, voilà la réponse, hein. Parce que le petit doigt est le seul à atteindre le creux de l'oreille, là où on peut vous dire quelque chose que les autres n'entendent pas. Un secret, par exemple. Voilà pourquoi on dit, mon petit doigt m'a dit, alors qu'on ne sait plus vraiment pourquoi. Encore que vous, maintenant, vous savez.
0: Oui, enfin, pour le pouce, Bernic, hein.
1: Oui, bah c'est que oui.
2: Le pouce, c'est le plus fort. Ouais, allez chercher du côté du latin, vous aurez encore une fois la clé. Si vous souhaitez retrouver toutes les chroniques réalisées par Jérôme Prodhomme sur ces expressions françaises et découvrir leur explication, c'est très simple, vous passez par le site internet de votre radio, ici.fr, rubrique « Pourquoi on dit ?». Marine nous retrouve avec son titre «

0: titre escroc. Ah, mais lui, ce n'est pas une escroquerie du tout, c'est Jacques le jardinier. On va parler de la faim. Non, pas l'appétit, celle des haricots. Nous voici avec Jacques Ginet, l'expert jardin de votre radio, ici Isère. Bonjour Jacques.
1: Bonjour.
0: Ça y est, c'est fini, c'est la fin des haricots?
1: En quelque sorte, oui. Hein. Enfin, je parle des haricots verts ou haricots beurre nains, car pour les haricots rames, il faut les semer longtemps avant, hein, c'est au mois de juin. Et je parle surtout là du semis des haricots, hein, parce qu'ils sont vraiment, ces haricots rames sont vraiment beaucoup plus longs à produire. Hein. Bien sûr, c'est pas la fin de la culture ni de la récolte des haricots, mais la fin des semis.
0: Pourquoi? C'est un rapport avec la température? Il fait trop chaud?
1: Pas vraiment, non, mais les haricots aiment bien la chaleur, c'est vrai, mais pour autant qu'on les arrose suffisamment, il est vrai.

0: Certainement, il te pousserait aussi.
1: C'est quoi le problème alors ?
2: Ben, oui, il m'est arrivé de semer une première série de haricots autour du 20 avril, les années où la météo le permet, et je n'ai jamais ramassé avant le mois de juin. Donc ça veut dire qu'il faut 6 à 8 semaines entre le semis et la récolte, et un peu moins quand il fait bien chaud, mais bon, des fois un peu plus aussi. Et 2 mois après le mois d'août, eh bien, ça nous amène début octobre. Et là, il ne fait plus assez chaud et les nuits commencent à être plus longues que les jours. Et on peut toujours tenter, hein, mais il y a peu de chances d'avoir une belle récolte de haricots début octobre. Je dis belle, non seulement dans le sens de la quantité, mais aussi dans le sens de la qualité. Parce que quand les conditions de météo ne sont pas très bonnes, les goûts sont souvent crochus, mal formés et bon, c'est pas terrible, quoi. Voilà.
1: Et c'est pour ça qu'on a des haricots avec des fils et du parchemin.
2: Ben oui, quand la plante souffre de la soif ou de mauvaises conditions, eh bien, le fruit met plus de temps à grandir et à grossir, et il est forcément moins tendre. Hein. En plus, il y a des particularités variétales. Les haricots dimanche tout, comme le fameux contendaire, sont moins enclins à produire des fruits de parchemin que les nouvelles variétés de haricots dits haricots fins.
1: Ah, la concurrence bat son plein, hein, faut pas croire.
2: Exactement.
1: Hein. Merci beaucoup, Jacques. À la semaine prochaine.
2: À la semaine prochaine.
1: Comme vous êtes réveillé et déjà de bonne humeur, j'aimerais vous rendre encore plus souriant. Regardez ce que je vous apporte ici et je vous propose de tenter de gagner le passeport de l'été. Ici, évidemment, ici la version 2026 de ce formidable passeport de l'été d'une valeur de plus de 1000 euros. Il y a 2 entrées gratuites pour 27 destinations dans toute la région. Oui, il y en a en Ardèche, la Loire, la Drôme, l'Isère, la Haute-Savoie, la Savoie également. Hein. Et il y a tout plein de possibilités, depuis les grottes si vous avez trop chaud, au jardin si vous aimez vous balader, les parcs, les attractions également, les animaux qui sont à l'honneur, culture et patrimoine qui ne sont pas écartés, je n'oublie même pas l'aventure pour vous dire. Et dans la catégorie aventure, qu'est-ce que vous diriez par exemple de vous rendre au pays suspendu des géants ? Ça c'est bien, c'est une jolie promesse. Hein. En fait, il y a quelques 7000 mètres carrés de jeux, de filets suspendus pour s'amuser en famille. Un univers vraiment aérien à la cime des arbres où on s'amuse en toute sécurité, sans baudrier suivant les cas, dans des filets géants, des cabanes, des toboggans et tout ça avec plein d'autres jeux, des tout petits jusqu'aux grands-parents, pourquoi pas. On peut tout faire ensemble et qui ont gardé leur âme d'enfant et qui souhaitent partager. Alors, il y a quand même une requête indispensable, une condition sine qua non, vous voyez comment je mets la pression quand même, c'est qu'il y a une taille minimum requise. Est-ce qu'il faut mesurer, alors je fais roulement de tambour parce que sinon c'est pas drôle, est-ce qu'il faut mesurer au minimum 80 cm ? Faut-il mesurer au minimum 1 mètre ? Faut-il mesurer au minimum 1,20 m ? À votre avis, quelle est la taille requise ? Est-ce que c'est à partir de 80 cm ? Est-ce que c'est à partir de 1 mètre ? Est-ce que c'est à partir d'1,20 m que vous pouvez vous faire plaisir dans ce formidable pays suspendu des géants ? Numéro de téléphone de 04 76 46 45 45, celui de votre radio, ici Isère. C'est Charlotte qui vous accueille et qui est prête à écouter votre bonne réponse. High on Emotion. À présent, c'est Chris de Borg qui nous accompagne ce matin à 7h23.

0: de Chris de Burg avec son titre High on Emotion.
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0: Pourquoi pas tenter de gagner le passeport de l'été ici 2026, un passeport de l'été d'une valeur de plus de 1000 euros qui compte quelques deux entrées pour 27 destinations différentes dans la région. Il y en a par ici, il y en a par là, il y en a par là, il y en a même là-bas, regardez. Ou alors pas très loin, ici aux Avenirs par exemple. Non, je pense à Walibi, Walibi-Rhône-Alpes, vous voyez ce que je veux dire. Et d'ailleurs, on va pas très très loin de Walibi, on va retrouver à Vasselin, Valérie qui est avec nous. Bonjour Valérie.
4: Bonjour.
0: Bienvenue sur votre radio. Merci. Ici. Dites donc, alors pour remporter ce formidable passeport de l'été, il fallait répondre correctement à la question concernant un autre site que j'ai mentionné ce matin. Il s'agit du pays suspendu des géants, 7000 mètres carrés de jeux, de filets suspendus pour s'amuser en famille. Mais il y a une requête indispensable. Il faut mesurer plus de. Alors, il y avait quoi? J'avais dit quoi? 80 cm, 1 mètre ou 1,20 m minimum. Valérie, quelle est votre réponse? Ah, c'est 80 cm. Yes, madame. Voilà. Vous remportez donc ce passeport de l'été. Jolie perspective pour aller là, là-bas, ici, plus loin. Ça va être formidable à offrir ou simplement pour profiter soi-même. Qu'est-ce que vous faites ce matin déjà, d'ailleurs, Valérie?
4: Du vélo, à la fraîche un petit peu avant qu'il fasse trop chaud.
0: Ah, vous avez un vélo radio finalement, c'est mieux que l'autoradio finalement. Voilà. Je me demandais si vous pouviez téléphoner en faisant du vélo. Je suis pas
4: sûr. Non, faut être prudent.
0: Ouais, c'est ça, j'ai bien, vous avez mis vos warnings, vous avez été excellente Valérie. Félicitations, en tout cas vous remportez ce très très beau cadeau, le passeport de l'été. Quelle est votre radio locale en Isère, Valérie,
4: chez vous? Isère.
0: Bah oui, à vélo ou pas d'ailleurs, hein. Peu importe le moyen de locomotion que vous avez, on vous accompagne toujours avec plaisir. J'ai une petite pensée d'ailleurs pour ceux qui vont emprunter l'autoroute A7. J'espère que ce n'est pas votre cas aujourd'hui, Valérie, parce qu'ils vont être très nombreux et quasiment aussi rapides qu'un vélo à l'arrêt. Désolé pour eux. Une petite pensée pour eux. Amusez-vous bien, Valérie. Un petit peu de crème, une petite casquette quand même pour le vélo, non? Sérieux?
4: Oui, même un casque avec le vélo.
0: Ah bah oui, franchement, et pourquoi pas une armure tant que vous y êtes, parce que dans quelques instants, on ira Saint-Antoine de l'Abbaye pour voir ce formidable voyage médiéval. Vous l'écouterez tout à l'heure. Bon, bonne balade, félicitations encore, et à très bientôt avec plaisir.
4: Voilà, bonne journée. Au revoir.
0: Antonin Carmen, l'info d'ici, on va remonter le temps finalement dans quelques instants.
5: Exactement, on va revenir au Moyen-Âge, à Saint-Antoine-l'Abbaye pour les fêtes médiévales. Et vous allez voir qu'effectivement, on a ressorti les armures, les épées. Faut du courage hein, avec cette température pour des combats. Alors c'est même un sport, le béour. Ouais. Raphaël Peuillot va vous expliquer tout ça dans un instant.
0: Ah, il va amener son micro. Il y a un micro-cravate sur les armures. J'ai hâte. Dans quelques instants, vous saurez tout. À suivre le 90 secondes, qui lui nous est présenté par Valentine Lettès. On va évoquer encore une fois des températures extrêmement élevées sur notre pays. Et évidemment, les effets concernant l'incendie dans le Var. Le 90 secondes avec vous, Valentine.
6: 1800 hectares de pins enflammés, de braises et de tourbillons de cendres. L'incendie du Gros Bessillon est stabilisé depuis hier soir. Bombardier, Dash et Canadair ont procédé à 450 largages d'eau et de retardants, un record, mais le feu est encore loin d'être fixé. Ce n'est pas une raison pour renoncer à ses vacances. Selon le Premier ministre, Sébastien Lecornu appelle les touristes à retourner en Gironde par solidarité. Sur place, le méga-feu est désormais fixé, mais pas éteint, souligne la préfète du département. 40,9 degrés relevés hier dans le Var, au Luc et au Maillon, 39,5 degrés dans l'Hérault. Il fait encore très chaud à l'est et dans le sud, où Météo France maintient la vigilance orange pour risque de canicule dans 20 départements du territoire de Belfort à la Corse. L'avenir des dauphins de Marineland, toujours en suspens. Le zoo de Beauval envisage de renoncer à l'accueil de la vingtaine d'animaux face au coût de la construction des bassins, estimé à 45 millions d'euros. Le parc demande le soutien de l'État. Des bouchons annoncés dans le sud-ouest et l'Auvergne-Rhône-Alpes dès le début d'après-midi. Les deux régions sont en route rouge sur la carte de bison futé. Circulation très difficile dans le sens des départs. Ailleurs, c'est orange. Le maillot à poids sur les épaules de la Française Océane Mahé. Meilleure grimpeuse à l'issue de cette première étape du Tour de France femme hier. La deuxième nous emmène aujourd'hui de la ville d'Aigle en Suisse à Genève. Départ 14h30 à vivre en direct sur votre radio ici.
0: Merci, merci Valentine Lethès pour ce 90 secondes. Dans une heure, évidemment, nous serons très heureux de vous retrouver. Pour l'heure, l'info d'ici Antonin Kermen, on va aller à Saint-Antoine-de-l'Abbaye quand on replonge plusieurs siècles en arrière.
5: Eh oui, la traditionnelle fête médiévale anime la cité tout le week-end. Les spectateurs sont nombreux. Le titre de village préféré des Français fait toujours effet. Raphaël Pueyo l'a constaté, en armure forcément.
7: Sur les hauteurs de la cité, une foule compacte encercle des chevaliers en armure, prêts à en découdre. Les coups de hache et d'épée pleuvent, les casques s'entrechoquent. Il ne s'agit pas d'une reconstitution, mais d'un sport, le béour, un combat en armure, en duel ou à plusieurs, avec un objectif, envoyer son adversaire au sol.
8: C'est des pièces d'armure qui sont soit en titane, soit en acier trempé. Donc moi, je suis entièrement en titane, que ce soit plus léger. Mais ça reste quand même du poids, il y a à peu près entre 20 et 30 kilos.
7: Martin est docker et membre des Bannis du Languedoc, un club qui réunit des passionnés de béour. Il sort du combat dégoulinant de sueur.
8: Au bout d'un moment, on s'y habitue et puis on essaye de s'arroser souvent, de s'hydrater. Mais c'est vrai que ça reste quand même contraignant.
7: À ses côtés, Dany, le président des Bannis du Languedoc, est vice-champion du monde en titre de béour en 10 contre 10.
9: C'est un sport déjà du 14e siècle. La Fédération Française de Béour l'a ressorti, je crois, de mémoire en 2009. L'arme ne change rien au sport. Le but, c'est vraiment de faire tomber l'adversaire. Des fois, il n'y a pas besoin de frapper, juste de le pousser. On s'amuse tous. Je veux dire, c'est un jeu pour nous. C'est moins violent que le rugby.
7: D'heure en heure, le public afflue dans les rues de la cité. Lucine, une habitante de 21 ans, est bénévole de la médiévale depuis 7 ans.
10: Il y a beaucoup plus de monde qu'avant. J'ai vu aussi pas mal évoluer les artistes. L'animation est beaucoup plus riche. Il y a quand même plus de spectacles, plus d'animation. C'est vraiment à destination des familles, quoi.
7: Carl Houchet, directeur artistique de la médiévale, salue le travail de la mairie qui a œuvré pour décrocher le titre de plus beau village de France en 2025. Un coup de boost indéniable pour ce week-end médiéval.
11: On a eu effectivement les honneurs des médias, de Stéphane Bern, etc. Et ça a donné un gros coup de boost, mais je dirais aussi que ça a donné aussi plus l'envie aussi aux gens de découvrir ce qui se passe à l'intérieur de la cité, de creuser un peu plus. Et nous, on est ravis de ça.
7: La médiévale est aussi l'occasion d'en apprendre plus sur cette période méconnue de l'histoire de France. Agathe, 8 ans, est venue avec son petit frère Zéphir.
12: On peut comprendre des choses que c'était avant et que dans les livres, il n'y a pas forcément ça qui vient aussi.
13: Bon, je serai grand, je serai chevalier.
7: La médiévale de Saint-Antoine-l'Abbaye se poursuit aujourd'hui pour une dernière journée de fête avec de nombreuses animations jusque tard dans la soirée.
5: Et notamment un spectacle de cracheurs de feu pour clore en beauté ces deux jours de festivités à Saint-Antoine-l'Abbaye.
0: Avec un prochain rendez-vous, ça sera avec l'info à 8h en votre compagnie, Antonin.
5: Et nous reviendrons notamment sur la mort de deux personnes, de randonneurs hier en montagne, ainsi que sur cette initiative d'un urgentiste du CHU de Grenoble qui a créé des fiches de premiers secours en montagne. Et puis vous entendrez la joie d'Océane Mahé, la Française, qui sera maillot à poids, meilleure grimpeuse du Tour de France après la première étape hier, à poids. Aujourd'hui, sur la deuxième étape, elle va se régaler très certainement.
0: Ça va être beau. Vous voulez que je vous parle de la météo ou pas ?
5: Oh oui, toujours.
0: On a une passion pour la météo. Oui, on est toujours en vigilance orange canicule. Je vais vous raconter un peu ce que Météo France prévoit pour aujourd'hui. Mais avant cela, on va passer rendre visite à Alexandre qui nous attend du côté de Saint-Martin-de-Vinoux. Bonjour Alexandre.
14: Oui, bonjour Christian. Bonjour à toute l'équipe. Ce matin, oui, encore, on est au frais ce matin, on va dire. Il fait 20 degrés. J'ai déjà sorti mon prince, mon petit chien. Et oui, il faisait bon. Mais donc on va avoir une sacrée journée. Je crois qu'on en a pour encore une dizaine de jours comme ça, avant des températures caniculaires.
0: Je donne
14: le bonjour à Eliane de Bourgoin-Jallieu, notre correspondante météo, championne au Wardog et au Strap.
0: Oui.
14: Un sacré cerveau.
0: Oui.
14: Voilà, j'arrive pas là-bas. Ou alors quand j'arrive, c'est de quelques milliards de points.
0: Oui.
14: Mais voilà. Mais je progresse, je l'abattrai un jour.
0: Ah, comme ouais, il faut. On dirait une pub pour une assurance. Et
14: voilà.
0: Alexandre, votre journée aujourd'hui, il y a un programme particulier ou pas?
14: C'est un peu de la fainéante et puis cinéma. Je vais aller voir un film d'horreur à 18h et quelques, mais donc je me repose aujourd'hui.
0: Vous pourriez rater la projection, comme ça vous auriez peur, vous voyez, d'être en retard par exemple. Comme ça le film commencera avant même la projection. Non. Bah maintenant vous le savez, vous allez pas. Bah, vous pouvez y aller maintenant si vous voulez, mais à mon avis, ce sera fermé pour l'heure.
14: Oui, ça sera fermé. Voilà.
0: Je vous souhaite une très jolie journée, Alexandre.
14: Merci, au revoir.
0: Au revoir. Alors, je confirme, maintien d'un temps caniculaire pour aujourd'hui dimanche, avec quelques rares averses annoncées vers les écrins. C'est vrai que le soleil va briller toute la journée. Il y aura quelques cirrus décoratifs pour agrémenter le ciel. L'après-midi, quelques cumulus à base plutôt élevée qui vont se former sur le relief. Pas très développé, mais du côté des écrins, vers l'Obiou également, quelques averses isolées pourraient être ponctuées de quelques coups de tonnerre. Ils pourraient remonter ensuite depuis le département voisin des Hautes-Alpes, que l'on salue au passage. Les températures maximales pour aujourd'hui sur le département de l'Isère, à Grenoble, 35 degrés annoncés. Du côté de Vienne, ce sont 34 degrés qui sont prévus, 32 degrés pour Bourgoin-Jallieu, 33 à la Côte-Saint-André, 33 également à la Mure. Vous voyez ? Attendez, non, je peux vous dire qu'à la Tour du Pin, il fera 33 aussi. C'est très médical quand même, ce bulletin météo, non ? Sur la route, en revanche, là, la température va grimper. Oui, ça va être rouge et plus si affinité. L'autoroute A7 entre Lyon et Orange, dans le sens nord-sud, dès 10h et jusqu'à 18h, ça va saturer, serrer et donc ralentir. Je vous parle également du triathlon de l'Alpe d'Huez qui, à partir de demain, lundi et jusqu'à jeudi, eh bien, verra évidemment, en fonction du passage des sportifs, et bien quelques modifications et contournements du réseau routier de proximité.
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0: Un petit Paris Latino, ça vous fait plaisir ça? Ouais, bandolero. Ensuite, si vous êtes d'accord, on ira faire un petit tour en montagne, là-haut dans nos montagnes, avec ici dans le coin gauche, non, ils vont pas se battre, ici à ma gauche, voilà, c'est plus joli, Daniel Léon et Alain Salomon. Ça arrive, dis donc.

0: bien le mouvement du matin, dis donc. Paris Latino avec Bandolero.
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0: Connaissez-vous l'arête du Goutarou? C'est un magnifique belvédère sur le Trièves, pas loin du Mont-Aiguille, vous voyez juste là, exactement, une balade facile pour toute la famille, long d'une crête et qui vous permet d'avoir une vue incroyable sur le Mont-Aiguille ainsi que sur le Trièves jusqu'à l'Aubiou, jolie perspective. Vue incroyable dans ce rendez-vous proposé par Alain Salomon et Daniel Léon. Ce rendez-vous, vous le retrouvez avec plaisir d'ores et déjà sur le site internet de votre radio, ici.fr, en page Isère, là-haut dans nos montagnes. Le reportage complet vous sera proposé tout à l'heure à 10h, exactement. Mais avant cela, j'aimerais qu'on parle justement à propos de point de vue. Si on veut voir des choses de loin, c'est toujours bien d'avoir des jumelles à portée de main, même si on pourrait commencer par décrier la faune. Ouais, non, décrire d'un côté, mais décrier aussi, parce qu'il n'y en a pas, il n'y en a pas tellement, Daniel, hein.
3: Mais non, parce que le problème du Vercors, c'est que c'est quand même un peu sec. Hein. Les animaux aiment quand même bien avoir de l'eau. Et il n'y a rien, il n'y a pas de flotte dans le Vercors, il n'y a pas de lac. Il y en a un. Donc c'est quand même pas propice à une faune. Bon, il y en a. Hein. On peut voir des chamois, on peut voir, mais...
4: Oh la vache!
3: Qu'est-ce que t'as vu?
4: Le Mont-Aiguille à la jumelle, quand on détaille la falaise...
3: Ah bah oui, puis là tu peux la
4: on
3: détailler.
4: On se rend compte que ça doit pas être de la tarte.
3: Tu peux la détailler, celle-là, ouais. Parce que c'est la plus... Encore une fois, c'est la plus mauvaise. Elle ne peut pas paraître plus inaccessible, hein, de toute façon. Mais bon, c'est magnifique, quoi. C'est magnifique, c'est unique. Hein,
4: regarde.
3: On a quand même de la chance. Ah, les jumelles.
4: Tiens, ça vaut le coup.
3: Bois un coup, et puis moi...
0: Alors, n'ayez crainte, hein, c'est pas une gourde en forme de jumelle. Hein. Il y a les jumelles qui permettent de voir et la gourde qui permet de boire. Je suis d'accord. Mais parfois, on se rend compte qu'on aimerait bien avoir ces jumelles. Donc, c'est bien de les avoir, mais à portée de main. Parce qu'évidemment, parfois, il y a des alertes et là, le monde animal se révèle devant vous et... Ah, mince!
3: Ah bah, voilà des rapaces. Alors ça c'est vrai que c'est... Ils sont là-haut, à droite. Un couple. Donc... C'est vraiment le rapace en général. Là, ils sont trop loin pour pouvoir les identifier, bien entendu.
5: Les jumelles sont dans le sac.
3: Ouais. Et les jumelles sont dans le sac, c'est terrible. Mais c'est vraiment l'oiseau majestueux par excellence. Parce que,
5: là, ils jouent avec les ascendances.
3: Bah, hein. Là, ils décrivent des orbes, hein, comme on dit, ces grands ronds dans les ascendances thermiques et qui leur permettent à loisir de redescendre ou de remonter donc, les ascendances sans le moindre effort. Parce que c'est ça l'intérêt de la chose. C'est que là, ils se laissent porter par ces courants thermiques et ils sont totalement maîtres de l'air.
0: Alain Salomon, Daniel Léon, vous les retrouvez pour cette formidable balade autour du Mont-Aiguille tout à l'heure dès 10h sur Ici Isère.
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0: La musique autrement sur votre radio ici, Isère. Autrement, c'est le titre que vous propose de découvrir, d'apprécier Julien Lib. Il est quoi, 8h moins le quart? Ensuite, on fera un petit tour du Tour de France, ça vous ira ça?
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0: Autrement, le titre proposé par Julien Lib. Êtes-vous passé par la page Facebook de votre radio ici Isère? Vous devrez découvrir quelques jolies photos, de merveilleux messages qui nous viennent d'un peu partout. Tiens, il y a des messages qui nous arrivent d'Aix-les-Bains, direct comme ça. Ah oui, c'est mieux, Internet finalement, il n'y a pas de bouchon pour venir nous retrouver. Bien agréablement accompagnés que nous sommes, je pense par exemple à ces délices de Sarah. Il y a de quoi manger également sur la page Facebook d'ici Isère. Mais sérieusement, il y a des paysages, il y a des sourires, des encouragements, il y a même des annonces d'événements. Tout à l'heure, nous étions du côté d'Antoine, Saint-Antoine-l'Abbaye. Ah oui, Antoine nous a parlé en compagnie de Raphaël, de ses formidables rendez-vous avec quelques formidables bagarres. C'est le Béour, formidable activité qui date pas d'hier, j'en conviens. Et du coup, il y a des messages qui nous arrivent tout droit de Saint-Antoine-l'Abbaye. Je pense par exemple à Corinne qui nous a écrit, qui nous spécifie d'ailleurs qu'il faut pas oublier le comice agricole de Saint-Hilaire-du-Rosier. Vous voyez, tous les messages sont les bienvenus.
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0: Le Tour de France Femmes qui se poursuit et qui poursuit son périple de l'autre côté de la frontière, un périple suisse, pour le moins une terre de vélo, et aujourd'hui un parcours à grand spectacle. Tout ce qu'il faut savoir sur cette deuxième étape entre les villes d'Aigle et Genève, avec la directrice du Tour en compagnie d'Emmanuel Collardet.
2: Bonjour Marion Rousse.
3: Bonjour.
2: Très beau programme pour cette deuxième journée toujours en Suisse, avec d'abord un départ de la ville d'Aigle, une ville qui compte dans le cyclisme mondial.
3: Oui, effectivement, c'est là où le siège de l'Union Cycliste Internationale est installé.
2: Et la Suisse, plus globalement, on parle de cette ville d'Aigle, on parlait de Lausanne hier, c'est aussi une place forte, la Suisse, du cyclisme mondial, et pas seulement pour ses institutions, c'est un pays de vélo.
3: C'est un pays de vélo, c'est un pays où des concurrentes, des cyclistes sont connus et reconnus. Je pense notamment à Elisha Bay qui a effectué un début de saison juste incroyable, ou encore Marlène Reusser qui sera l'une des prétendantes à la victoire finale.
2: Il y a une vraie culture du vélo en Suisse.
3: Oui, ils adorent le vélo, que ce soit pour les femmes, mais également pour les hommes. Et c'est vrai que le fait de voir qu'un pays aussi prestigieux que la Suisse, puisque nous partirons de la Riviera suisse pour arriver à la Riviera française, eh bien montre que le Tour de France femme avec Zwift marche très très fort, puisque même des pays étrangers ont envie d'avoir cette aura du Tour de France.
2: Alors ce dimanche, c'est un parcours assez rythmé qui attend les coureuses.
3: Assez vallonné et pourtant très différent de la veille, parce que les difficultés seront situées vraiment dans les premiers kilomètres de course. En revanche, l'arrivée au quai du Mont-Blanc à Genève sera plus propice à un regroupement et on imagine une arrivée au sprint pour cette fois-ci.
2: Et c'est une arrivée soigneusement choisie, j'allais dire, parce que le cadre est splendide, le quai du Mont-Blanc, c'est très beau.
3: Ça va être magnifique, les images vues d'hélicoptère, on attend une course sportivement très belle, mais également pouvoir se régaler avec les paysages.
2: Très belle journée à vous sur la route du Tour, Marion Rousse.
0: Le Tour de France, le vélo à l'honneur sur votre radio, la radio du vélo. Ici, je rappelle une nouvelle fois que vous retrouvez en direct les arrivées de toutes les étapes au quotidien. Ça, c'est une excellente nouvelle. À suivre, le rendez-vous avec Élise Queneau-Dister. Hier, nous avons parlé de l'utilisation du Lego pour quelques expositions concernant la houille blanche. Et cette fois-ci, on va poser un peu les Lego pour voir une chronique un petit peu plus arrondie que celle qu'elle nous a proposée hier. C'est à suivre dans quelques instants. Pour l'heure, musique. Pour vous, pour nous aussi d'ailleurs, Teardrops, toujours avec plaisir. Womack ici, et Womack là, Womack and Womack à 8h-10. C'est bien comme horaire ça, ça me semble bien ça.

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1: Nous voici en compagnie d'Élise Cuenot-Audister de l'Office du Tourisme Grenoble-Alpes. Bonjour Élise.
2: Bonjour Christian, bonjour à tous.
1: Dites donc, hier vous étiez très carré, c'était très rectangulaire pour le moins, et cette fois-ci vous êtes plutôt dans l'arrondi.
2: Après les briques, on passe à la boule.
1: Mais oui, de quoi s'agit-il donc?
2: Alors cette fois-ci, on sort un peu, on part dans le Vercors, à Corançon, et on va aller rouler sa boule.
1: Pourquoi c'est une expression ou c'est le titre de la sortie, dites-moi?
2: C'est le nom de la sortie.
1: Ah, d'accord.
2: En vacances, on roule sa bosse. Là, je vous propose de rouler votre boule. C'est une installation qui est en fait mise en place en promenade dans la forêt. Vous êtes sur le chemin qui mène au restaurant du Clarion. Peut-être que certains en ont déjà entendu parler. Et vous allez pouvoir suivre un parcours qui est ponctué de modules en bois où une boule doit franchir des tunnels, des rampes, des bascules et des obstacles.
1: C'est difficile ?
2: Non, c'est vraiment très simple, c'est très amusant. Ça vous accompagne en fait dans votre balade et c'est extrêmement agréable puisque vous enchaînez entre forêt et clairière dans un site qui est apprécié pour son calme, ses grands espaces. Et personnellement, je trouve que c'est une manière très originale de redécouvrir le Vercors sans chercher la performance et aller très vite.
1: Donc c'est pas un parcours du combattant.
2: Oh là non, c'est fait pour les familles. On est bien d'accord, ça invite à coopérer, on travaille ensemble, là entre enfants, entre parents, grands-parents. Il faut observer, recommencer, parce que des fois, on n'y arrive pas du premier coup. C'est ça qui est chouette. Bien. Et ça permet aussi d'accompagner la marche des plus petits qui oublient comme cela qu'on est en train de marcher.
1: Ça veut dire que les distances sont quand même assez importantes ou...
2: Oui, alors c'est à peu près une demi-heure, 40 minutes pour rejoindre le Clarion, donc c'est... très facile, honnêtement, il n'y a quasiment pas de dénivelé. Et donc, c'est pour ça que c'est vraiment accessible à tous pendant tout l'été. La boule en bois est à acheter ou à louer selon la formule choisie. Et vous pouvez vous renseigner à l'Office de tourisme de Corançon directement.
1: Donc voilà une belle idée qui tourneront pour les plus jeunes, les moins jeunes, pour les jeunes et les moins jeunes en même temps, sur le même lieu. Une très très belle idée du côté du Vercors. Merci beaucoup Élise.
2: Avec plaisir.
1: À la semaine prochaine.
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1: Sympa, non? Qu'est-ce que vous en pensez? Ça vous plaît?
0: Moi, je trouve qu'on est hyper bien organisé. On se fait plaisir, on vous fait plaisir. C'est le dimanche matin, on se lève tranquillement. Enfin, nous, on est déjà levés, je vous rassure. Je ne suis pas en train de faire du somnambulisme radiophonique. Je me demande si ça existe, ça. Ah si, il doit y avoir des gens qui sont capables de se lever au milieu de la nuit et de continuer à parler tout seul. Non, ça doit arriver, ça. Ben si, si, c'est une forme de radio. L'avantage de ce type de radio, c'est que vous ne pouvez pas vous faire interrompre parce que c'est vous qui avez la parole. Vous me suivez? Bon, allez, revenons à cette délicieuse période estivale. Avec Fred Ballard, on aime le soleil, on aime les plages, les maillots de bain, et là, évidemment, il y a une version complexe qui arrive. Complexe au pluriel, peut-être.
8: Arrête, ça va. T'es bien comme ça. De toute façon, toi, t'as jamais été...
9: Ah voilà, c'est l'avantage quand on n'a jamais été Adriana Carambeau. On n'est pas déçu quand on se met en maillot et qu'on ressemble à une paupiette de veau. D'ailleurs, c'est très mignon une paupiette de veau. Et pour celles qui auraient encore quelques réticences à se mettre en bikini, Anne Roumanoff est là pour vous donner le coup de grâce. Enfin, le coup de graisse même.
8: Tu seras jamais... C'est vrai que t'as déjà été plus... Là, t'es un peu... Mais t'es pas non plus... De toute façon, toi, comme t'es petite, tout de suite, ça s'étale.
9: Voilà, donc que celles qui complexent encore se rassurent, chaque corps est unique et admirable. Que ça s'étale sur les grandes largeurs ou que ça s'installe en profondeur, l'essentiel, c'est de rire de soi de bon cœur et de ne surtout pas se comparer aux créatures des magazines.
10: Moi, ce que j'aime, c'est les chanteuses américaines. Elles ont vraiment un truc que nous, on n'a pas. Vous avez vu Jennifer Lopez? Elle a 40 ans, elle a 2 enfants, elle est super fraîche. Moi, ma sœur, elle a 40 ans, elle est dégueulasse. Jennifer Loupé. Vous avez vu Beyoncé, sa dernière pub pour les maillots de bain, vous l'avez vu? Elle se roule dans le sable, elle est super sexy. Toi, tu fais pareil, tu ressembles à un poisson pané?
9: Alors oui, c'est vrai, mais qu'est-ce qu'il y a de plus appétissant qu'un nuggets bien doré, une petite paupiette de veau rissolée éventuellement? Donc pour dire adieu au complexe en station balnéaire, adoptons la méthode Nawel Madani, ouvrons les vannes face à la mer, ça raffermit les chairs.
0: On se le dit, ouvrir les vannes, c'est quand même votre métier, hein, votre balade, non? Vous les cultivez, vous les faites grandir, vous les arrosez et vous nous les servez au quotidien. Et si vous souhaitez retrouver évidemment toutes ces chroniques proposées par Fred Ballard, l'humour en tube, rendez-vous sur le site internet de votre radio ici.fr. Dans la série messages et encouragements, merci encore une fois à celles et ceux qui sont déjà debout, puisque je ne peux pas imaginer que vous répondiez déjà sur Facebook par télépathie. Les photos sont superbes. Je trouve que ça manque un peu de pleine lune. Non, visiblement, vous n'êtes pas resté debout très très tard hier soir. Moi, je serais vous. Essayez peut-être encore ce soir, vous devriez profiter du spectacle. Si vous trouvez qu'il fait encore trop chaud, regardez les photos qui vous sont proposées de rafting. Je pense que c'est très agréable après la splendide photo qu'a choisie Charlotte ce matin pour agrémenter de splendos splendides que votre région ici peut-être peut vous offrir au quotidien. C'est toujours merveilleux. Merci d'ailleurs à Claudine dont on a profité, bénéficié et fait partager cette splendide photo.
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0: Vous êtes bien sûr ici Isère, c'est la première radio sur l'actualité dans le département. Il est 8h. Le journal vous est présenté par Antonin Kermen, avec tout d'abord ces deux personnes qui ont trouvé la mort en montagne hier.
5: Oui, deux randonneurs. L'un âgé de 80 ans a fait un malaise cardiaque à Laval-d'Ins dans l'Oisans, alors qu'aux Deux Alpes, c'est un curé normand de 67 ans qui s'est tué. Il a fait une chute de 150 mètres dans des barres rocheuses dans le secteur de Piémouté. Les sentiers isérois sont très fréquentés et la randonnée reste donc une activité qui peut être dangereuse et où certains gestes peuvent sauver la vie. C'est en partant de ce constat qu'un médecin urgentiste du CHU de Grenoble et ses collègues ont créé des fiches de premiers secours en montagne. Une ressource disponible en accès libre sur Internet, Emma Jacob.
6: Il suffit de vous rendre sur le site internet fichespremiersecours.fr. Vous cliquez ensuite sur le bouton télécharger pour les avoir toujours avec vous sur le téléphone, même en cas d'absence de réseau. Il y en a 6 petites fiches pour faire face à 6 types d'urgences, une victime inconsciente, une hémorragie, une hypothermie ou encore des gelures. À chaque fois, la fiche contient un maximum d'informations, des consignes claires avec des couleurs et des flèches pour être la plus lisible possible. Elles sont destinées à tous les publics, les randonneurs amateurs, plus aguerris et même les professionnels de la montagne. En revanche, attention, ces fiches ne doivent pas remplacer la formation au premier secours. Voyez ça plutôt comme une aide disponible en cas de doute sur les bons gestes à adopter.
5: Et nous reviendrons sur ces fiches de premier secours en montagne dans l'info d'ici sur Ici Isère à 8h30. Au Népal, l'une des figures de l'alpinisme a été tuée dans une avalanche connue pour ses exploits sur les 14 sommets de plus de 8000 mètres. Le Népalais Nirmal Purja a été porté disparu depuis jeudi dernier, emporté donc par une avalanche avec 9 autres alpinistes sur le Broad Peak, un sommet à 8047 mètres dans le nord du Pakistan. Son corps a été retrouvé hier.
0: La situation s'améliore sur le front des incendies.
5: Que ce soit en Gironde, où le feu est fixé, ou alors dans le Var, où il est là, stabilisé, les pompiers ont pris le dessus sur les flammes. Dans le Var, une cinquantaine de pompiers isérois sont encore engagés. Une partie d'entre eux était auparavant sur les bords du bassin d'Arcachon. Et la solidarité ne s'arrête pas là. Une ONG iséroise lance une cagnotte, notamment pour venir en aide aux sinistrés du Porge en Gironde. Frédéric Vigneux préside cette association Pompiers Humanitaires Solidaires basée à Montbonneau.
11: On est assez loin de la Gironde, mais quelque part on est proche dans notre état d'esprit de solidarité, mais aussi sachant qu'on a des adhérents sur place qui sont pompiers professionnels à Bordeaux notamment, dont on est en relation étroite pour savoir bien sûr comment ça se passe, la situation, déjà au niveau 2, puis plus des habitants. Donc nous, on compte, par solidarité, faire un appel aux dons, qui seront reversés, ces dons intégralement, bien sûr, à un village qui était plus ou moins abandonné, où il y a à peu près 200 maisons détruites. On va aider cette commune, c'est surtout ces sinistrés, et aussi penser aux pompiers qui sont décédés, ces deux pompiers professionnels, donc je pense que beaucoup de gens ont été peinés de voir cela. Donc c'est d'apporter notre aide.
5: La cagnotte de l'ONG Pompiers Humanitaires Solidaires est disponible sur Hello Asso. Une prostituée de 24 ans mise en examen pour meurtre. Elle est accusée d'avoir tué un maçon de 45 ans et de s'être débarrassée de son corps à Estrablin, près de Vienne, à la fin du mois de mai. La jeune femme est déjà incarcérée car soupçonnée d'avoir tué un autre de ses clients peu de temps après en région parisienne.
0: Malgré une nouvelle journée de canicule en Isère, il y aura encore beaucoup de monde dans les rues de Saint-Antoine-l'Abbaye.
5: La cité accueille tout le week-end ses traditionnelles fêtes médiévales à grand renfort de troubadours et chevaliers, un événement qui attire des milliers de spectateurs. Karl Houchet est le directeur artistique de la fête médiévale de Saint-Antoine-l'Abbaye.
12: C'est un ancrage en fait, un ancrage dans l'histoire, un ancrage par rapport au village, à l'identité. Tous les ans, il y a des choses qui changent, parce que c'est vraiment magnifique, il y a un potentiel ici de lieu pour faire du spectacle qui est juste incroyable. Et donc on a créé un nouvel espace effectivement qui est sur le haut du village et qui a une vue plongeante sur le jardin abbatial et notamment le jardin des Simples. On est parti de 2-3 000 visiteurs à l'année dernière où il y en avait plus de 12 000. Il y a 80 spectacles par jour. On a aussi toujours un tailleur de pierre compagnon qui est là tous les matins à 6h du matin. Quand on va sur la grande cour, on entend le bruit des marteaux comme ce qui se passait au Moyen-Âge. Et donc ça, c'est une manière aussi de leur faire vivre l'histoire au travers de cette immersion sonore, comme une histoire de retour dans le temps en fait.
5: Saint-Antoine-l'Abbaye, élu, faut-il le rappeler, l'an dernier, village préféré des Français. Lorena Wiebes, la plus forte à Lausanne, la sprinteuse hollandaise s'est imposée lors de la première étape du Tour de France. Elle sera donc en jaune aujourd'hui entre Aigle et Genève sur un parcours tout plat qui pourrait très bien lui permettre de réaliser le doublé. C'est une Française, Océane Mahé, qui portera, elle, le maillot à poids. La Haute-Savoyarde de 24 ans était échappée hier. Elle a pris des points au sommet des Bosses et endosse donc ce maillot de meilleure grimpeuse. C'est la belle histoire de la première étape.
13: Bah c'est fou, enfin, moi c'est mon premier Tour de France, c'est la première étape, c'est le premier tour de l'équipe, je suis super contente. On montre qu'on n'a pas à rougir devant les autres grosses équipes et c'est un maillot absolument mythique, donc c'est génial. Je vais me regarder dans le miroir beaucoup là, je pense. Le public a été absolument incroyable. Je sais que les Suisses aiment bien le vélo, mais à ce point-là, je pensais pas. Et puis surtout, Léa, Léo, Océane, je pense que les autres filles dans l'échappée, elles en avaient marre parce qu'il y en avait que pour moi. C'était génial. Et puis il y avait vraiment du monde tout au long de la route. On s'est pas ennuyé une seule fois. C'était génial et vraiment merci au public, parce que je pense qu'il nous a porté aussi et c'est un peu grâce à lui qu'on est allé si loin.
5: Et avec son maillot à poids, Océane Mahé risque d'être encore très encouragée aujourd'hui.
0: Les footballeurs grenoblois font match nul un partout contre Clermont.
5: On ne sait pas s'il était très encouragé. En tout cas, c'est un peu encourageant ce dernier match de préparation pour les hommes d'Olivier Frappoli, qui ont donc encore une semaine de travail avant la reprise de la Ligue 2. Samedi prochain, le GF38 se déplacera à Dunkerque. Enfin, des nouvelles rassurantes de Sébastien Ogier pour terminer. Le multiple champion du monde de rallye, originaire du Champsaur dans les Hautes-Alpes, a été victime d'une sortie de route impressionnante hier sur l'épreuve de Coupe du Monde organisée en Finlande. Et avec son copilote, ils ont été transportés à l'hôpital. Mais Sébastien Ogier a ensuite donné de leurs nouvelles et assuré que tous les deux allaient bien. La météo, Christian, avec évidemment cette canicule qui se poursuit.
0: Ah mais attendez, les températures, c'est impressionnant. Tout le monde, je vois, suivant les communes de l'Isère, voit son thermomètre monter, mais tout le monde pour le même rythme. Vous voyez, par exemple, Marcel à Chazeneuve, il avait quoi, 19 degrés 5. Michel à Jarry, 21 degrés 8. Isabelle à Courtenay, 26 degrés 5 déjà. C'est fou quand même. Alors, je sais que le ciel est bleu et la vigilance est orange. Oui, la vigilance canicule, vous l'avez compris. Le soleil va briller toute la journée, c'est ce que confirme Météo France. Quelques rares cirrus décoratifs qui pourraient agrémenter le ciel. En tout cas, pour l'après-midi, quelques cumulus pourraient être annoncés. Plutôt, on va les mettre là-bas, vers les écrins. Ou alors ici, vers l'Aubiou, vous me suivez. Alors, il y aura peut-être quelques averses isolées qui ne sont pas à écarter de la programmation de la journée, avec même quelques coups de tonnerre pour parfaitement les localiser. Et ça pourrait remonter de notre département voisin des Hautes-Alpes, que nous saluons. Les températures maximales pour aujourd'hui, à Grenoble 35 degrés, à Vienne 34, Bourgoin-Jallieu 32, 34 degrés à Roussillon. J'espère que Roussillon, vous préparez le 9 août, hein. Ben oui, oui, oui, il est dit de Roussillon, 9 août 1564, oui, fête célébrissime et qui a quand même marqué de son empreinte bon nombre de calendriers, pour ne pas dire tous. 34 degrés également à Saint-Marcellin, 34 degrés à Tesse, nous avons un 30 degrés annoncé du côté de Villard-de-Lans, un 31 degrés du côté de Valjoufrey. Je rappelle que la route va peut-être ralentir vos déplacements, alors je pense particulièrement dans le sens des départs, autrement dit dans le sens nord-sud entre Lyon et Orange, l'autoroute A7 qui à partir de 10h jusqu'à 18h verra son flux pour le moins ralenti dû à une surfréquentation progressive. Et puis, dès demain jusqu'à jeudi, c'est le triathlon de l'Alpe d'Huez et cela occasionnant, vous l'aurez compris, déviations et contournements sur les réseaux routiers locaux.
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0: Ça, c'est le type de titre. Je pense que ça n'est pas la peine de dire de qui s'agit. Non, d'accord. Le titre non plus, je suppose. Alors, vous savez quoi ? Je vais vous parler des données personnelles que l'on va aborder après avec Valentine Letesse. C'est pas la peine que je vous dise qui va chanter, là, si. Je peux vous donner l'heure aussi. Ça vous va, ça ? Non, mais c'est pour éviter de vous dire les choses que vous savez déjà. Peut-être que l'heure, vous le savez parce que c'est affiché, mais je vous le confirme à ce moment-là. Ça vous va ? C'est 8h09. Voilà.

0: Bon, enfin, en même temps, il n'y avait pas cherché, je suis d'accord avec vous, mais c'était bien Mylène Farmer et c'était bien le titre Liberty.
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0: Dans quelques secondes, on va retrouver Valentine Le Tesson. On va parler de ces données personnelles qui sont aspirées et peut-être même revendues par certains qui y ont accès. Ça y est, vous êtes paniqués, bougez pas, on a toutes les réponses qui arrivent.
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0: Allez, vous allez paniquer un peu là, parce que vos données personnelles, on peut se demander si elles ont été vendues. Alors ça y est, vous êtes inquiet, vous allez vérifier. Et c'est très fréquent, ça se fait le, mais vous pouvez facilement le savoir. Ça c'est rassurant pour partie. Dans Vie numérique, vie privée ce matin, Valentine Lottès, nous parlons du droit à l'information.
3: C'est même le premier de nos droits sur le traitement des données personnelles dans le fameux RGPD, le Règlement général sur la protection des données dans l'Union européenne. Le droit de savoir comment sont utilisés notre nom, prénom, date de naissance, adresse mail, bref, toutes les données collectées par un organisme lorsque l'on crée un compte. Et peu importe s'il est public, privé ou associatif, que ce soit votre mairie, votre club de sport ou votre site de shopping préféré, c'est une obligation pour eux de vous dire qui les collecte. Chez nous, c'est Radio France. Dans quel but vos données seront utilisées? Sur ici.fr, on les collecte pour vous envoyer notre newsletter, par exemple, ou si vous participez à un jeu. Mais aussi, combien de temps ces données sont conservées? Il est toujours limité, comme la durée d'un abonnement ou d'une collaboration commerciale. Et enfin, qui accède à ces informations? Les services de l'entreprise uniquement ou ses partenaires aussi? En clair, est-ce que vos données seront vendues à des sociétés tierces? Et si elles sont basées en dehors de l'Union européenne, on doit également vous le préciser.
0: Alors, où trouve-t-on toutes ces informations, Valentine ?
3: Dans la politique de confidentialité, rubrique « Mention légale », tout en bas de page d'un site internet. Et si l'organisme souhaite utiliser vos données à des fins commerciales, pour vous envoyer de la pub notamment, il a l'obligation soit de vous demander votre consentement, soit de vous offrir la possibilité de refuser. La plupart du temps, c'est une case à cocher.

0: réponse à vous. C'était Pierre Demain. Absolument. Voilà, vous appréciez, vous aimez. C'est tout ça, la musique sur votre radio ici pour vous servir des titres plus anciens, des titres plus récents, des perspectives. Pourquoi pas de titres que l'on va apprécier au fur et à mesure des années à venir. À suivre, justement, la chronique proposée par Marie Arnoux, côté de Thomas Bortolato. Écoutez-la bien parce que, à l'issue de cette dernière, vous pourrez tenter de remporter un abonnement d'un an au magazine Les 4 Saisons.
1: Bonjour Marie.
2: Bonjour Thomas.
1: Vous êtes rédactrice en chef du magazine Les 4 Saisons aux éditions Terre Vivante. Et aujourd'hui, nous allons parler d'une drôle de bête.
2: Oui, est-ce que vous connaissez le raton laveur?
1: Ça me parle un peu.
2: Ouais, ce mammifère rigolo qu'on voit avec son joli minois, son masque noir autour des yeux, son popotin rebondi et sa grosse queue annelée. Et que vous avez peut-être vu, Thomas, dans Pocahontas, c'était Miko. Mmh. Ou, pour les plus jeunes, Rocket Raccoon dans Les Gardiens de la Galaxie.
1: C'est vrai. Alors, est-ce que cet animal vient du confin de l'espace ou est-ce qu'il est bel et bien sur Terre?
2: Eh bien, figurez-vous que ce raton laveur, il est originaire d'Amérique du Nord, mais il s'installe un peu partout en France. Le premier foyer date des années 60. Les GIs installés sur la base militaire de l'OTAN de Lancouvron dans l'Aisne avaient adopté des ratons laveurs comme mascotte. Est arrivé ce qui devait arriver. Ils se sont échappés du camp lors du départ des Américains en 1966 et ils ont fait souche, colonisant rapidement les départements voisins dans les Hauts-de-France et le Grand Est et jusqu'à la Belgique. Et cette population rejoint maintenant la population présente en Allemagne depuis les années 30 et qui atteindrait le million d'individus.
1: Quand même. Alors depuis l'Aisne, est-ce que on le repère ailleurs, le raton laveur?
2: Oui, il y a un autre foyer en Aquitaine et, plus proche de nous, dans le Massif Central. Une population a fait souche dans le Puy-de-Dôme, probablement à la fin des années 90, et elle a essaimé jusqu'à la Lozère au sud, l'Allier au nord, la Corrèze et la Creuse à l'ouest, et le Rhône et la Loire. Et le raton a même été repéré en Isère, mais de façon très très sporadique. L'Office français de la biodiversité cite des observations rares et anciennes à Crémépieux dans les années 80, et chez Cieux et Almont, dans les années 2000.
1: Il y a donc des ratons en Isère.
2: Oui, alors, il y en avait, hein, parce qu'on n'en a pas revu, et c'était probablement des ratons échappés, car il y a eu une mode des nacs, vous vous rappelez, les nouveaux animaux domestiques, et il s'est trouvé quelques gros malins qui trouvaient sympa d'avoir un raton laveur plutôt qu'un chat, sauf que c'est pas un animal domestique et que ça ne s'appelle

0: n'apprivoise pas vraiment et ça s'échappe. Ceux-là, visiblement, n'ont pas fait souche. Par contre, dans la Loire, les populations sont installées et en expansion. Une expansion favorisée par l'adaptabilité de la bestiole et par son caractère omnivore. D'ailleurs, elle s'attaque parfois aux poulaillers.
1: Ah oui.
0: J'ai ainsi des amis qui habitent la Haute-Loire qui ont vu au printemps dernier, à leur immense surprise, un raton laveur s'attaquer à leurs poules.
1: Donc si on comprend bien, le raton laveur, c'est un petit malin.
0: C'est un petit malin, c'est un opportuniste futé. Certains le voient comme une menace pour les espèces en place. Il est d'ailleurs classé espèce exotique envahissante au niveau européen. Bah, il faut quand même relativiser les problèmes que posent ces nouvelles espèces et puis envisager de vivre avec, tout simplement.
1: Avec le raton laveur. Merci Marie.
0: Merci.
1: À la semaine prochaine.
0: À la semaine prochaine.
2: Merci à tous les deux. Merci Marie, merci Thomas. Comme promis, vous allez pouvoir tenter de remporter un abonnement d'un an au magazine Les 4 Saisons, aux éditions Terre Vivante, dont Marie Arnoux est la rédactrice en chef. Vous avez écouté avec attention la chronique qu'elle nous a proposée sur le raton laveur, qui visiblement est capable de manger un peu de pas mal de choses, hein, si j'ai bien écouté, comme vous. J'aimerais savoir à quel ordre il appartient, le raton laveur. Est-ce que vous pourriez le classer plutôt dans l'ordre des carnivores, ici, ou alors vous le mettriez, par exemple, plutôt là, dans l'ordre des rongeurs. Ordre des rongeurs ou ordre des carnivores pour le raton laveur. Si vous avez la bonne réponse, même si vous avez la mauvaise, vous pouvez tenter, parce que vous ne savez pas encore que vous avez la mauvaise, vous voyez. Donc vous nous appelez très vite au 04 76 46 45 45. C'est Charlotte qui vous accueille en jeu. L'abonnement aux éditions Terre Vivante de ce formidable magazine. Là, regardez, Terre Vivante, c'est bien comme idée ça.

0: Killing Me Softly with His Song. C'était Roberta Flack avec une interprétation qui date de 1973, même si peut-être votre mémoire s'est-elle arrêtée en 1996 lorsque ce titre fut repris par les Fugees. D'ailleurs, Roberta Flack, elle nous a quittés l'année dernière, c'était en février 2025.
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3: L'Institut Pasteur œuvre pour un monde en meilleure santé. On en parle dans un instant avec Florence Desparmet, chargée des relations avec les testateurs.
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0: Pour remporter un abonnement d'un an au magazine Les 4 saisons des éditions Terre Vivante, il fallait répondre à une question: raton laveur. Eh si, si, si, j'ai l'impression que cet animal est capable de manger pas mal de choses, mais dans l'arborescence, c'est ça, pour ce que vous faites un petit peu l'état des lieux, il appartient à l'ordre des carnivores, ce raton laveur, ou à l'ordre des rongeurs. C'était la question posée. Nous voici à Bonne Famille. Nous sommes juste là à Bonne Famille, quoi, on va dire au sud de Saint-Quentin. Falavier, c'est bon ça, hein? Christelle, bonjour.
5: Bonjour, oui, c'est bien ça.
0: C'est bien ça. J'aime bien quand vous levez la main en disant oui, oui, c'est bon. Cool, c'est sympa. Merci à vous. Alors, ce raton laveur, dans quel ordre vous le rangez, ici chez les rongeurs ou alors plutôt là chez les carnivores?
5: Chez les carnivores.
0: Bon voilà, formidable, vous voyez, c'est simple quand même le dimanche. Un coup de fil et hop, un abonnement d'un an au magazine Les 4 saisons aux éditions Terre Vivante pour cette belle réponse apportée. Qu'est-ce que vous faites aujourd'hui, Christelle?
5: Potager et cueillette de haricots.
0: Ah, décidément. C'est un peu le thème, hein. J'ai entendu Jacques d'ailleurs qui faisait sa chronique sur les haricots d'ailleurs ce matin. Pour tout vous dire, on va reparler des haricots avec Jacques, notre ami le jardinier, Jacques Ginet, tout à l'heure. On en saura un petit peu plus une nouvelle fois sur ces fameux haricots. J'espère que vos haricots se portent bien.
5: Ils se portent à merveille.
0: Oui, jusqu'au moment où vous allez les déguster. Mais ça, on n'est pas obligé de leur dire avant, hein. Vous pourrez leur faire la surprise. Vous voyez ce que je veux dire? Oh, t'avais pas dit? Trop tard. Christelle, en tout cas, merci à vous. Félicitations. Est-ce que j'ose vous demander, s'il vous plaît, quelle est votre radio locale en Isère?
5: Ici, Isère?
0: Vous êtes sûr ou pas, ou c'est pas certain?
5: Ah, certaine.
0: Ah, ouf. Pardon, j'ai eu peur. Que vous écoutez depuis longtemps ou c'est récent?
5: Oh, ça fait déjà quelques années.
0: Ah, je voulais pas être blessant, Christelle. Oh, ça va. Voyez, pas d'haricots entre nous, on est d'accord. En tout cas, ça nous fait plaisir de vous accueillir toujours à l'antenne avec ces cadeaux qui vous sont proposés. Et votre sourire que vous avez su nous partager avec une petite pensée pour les haricots qui vont finir dans quelques estomacs savoureusement préparés par vos soins. Merci à vous, Christelle, et à bientôt.
5: Merci, au revoir.
0: Au revoir. L'information avec l'info d'ici, Antonin Carmen. On va parler sécurité, prise en charge et connaissance des solutions dans la montagne.
6: Ouais, connaissance effectivement des gestes qui sauvent en montagne. C'est une idée qui a germé dans la tête d'un médecin urgentiste grenoblois. Il l'a mise en œuvre ensuite avec certains de ses collègues. La création de fiches de premiers secours pour les différentes situations qui peuvent être rencontrées. Des fiches qui, vous l'entendrez, évidemment, ne se substituent pas aux formations parfois nécessaires, notamment la formation au premier secours.
0: Non, mais c'est bien, on peut les partager en famille, se rappeler un petit peu les termes, vérifier, et puis apporter la caution avec les fiches quand il y a toujours des débats. Mais non, il faut faire comme ça, mais non, mais je te dis qu'il fallait faire comme ça. Hé, ok, c'est la fiche qui a raison. On découvre ça dans quelques instants avec un reportage réalisé par Emma Jacob. Serge Papagali se prépare à nous raconter une histoire d'une fille qui est très très riche et qui est bonne à marier. On verra quelle est la solution choisie par le père pour choisir le prétendant idéal. Avant tout cela, on va retrouver évidemment le 90 secondes, le 90 secondes de Valentine Letesse. On va parler, ça c'est normal, des incendies, de la situation à la fois du côté de la Gironde, mais aussi de la situation dans le Var. Toute l'info en France et dans le monde, Valentine.
2: À
7: À l'aube d'un désastre sanitaire dans les rangs des pompiers, l'alerte ce matin du syndicat Sud face, je cite, au manque d'équipement sur le terrain. 1500 pompiers luttent encore dans le Var où le feu est stabilisé ce matin. 1800 hectares ont été parcourus depuis sa reprise avant-hier. Le retour en Gironde de 10 000 évacués de plus, même si le méga-feu n'est pas éteint mais seulement fixé. C'est le début tant espéré d'un retour à la vie normale dans les campings et résidences de vacances. Le balai des vacanciers sur la route, justement, il se poursuit ce dimanche avec une circulation encore très difficile aujourd'hui dans le sud-ouest et l'Auvergne-Rhône-Alpes. Les deux régions sont en rouge sur la carte de Bison Futé, le reste de la France en orange. Une chute dans le vide de 3000 mètres. Une jeune femme de 23 ans est morte hier près de l'aéroport de Saint-Nazaire au cours d'un saut en parachute. Une enquête est ouverte pour comprendre si sa voile s'est ouverte ou s'il s'agit d'une autre défaillance technique. Sauver les dauphins de Marineland. La mission se complique encore. Le zoo de Beauval, prêt à construire un bassin pour la vingtaine d'animaux, réclame le soutien de l'État face au prix du projet. 45 millions d'euros environ, selon le directeur du zoo de Beauval. Le maillot jaune pour la néerlandaise Lorena Wiebes. Celui à poids pour la française Océane Maé. Conclusion de cette première étape du Tour de France Femmes à Lausanne. Les cyclistes poursuivent leur route en Suisse aujourd'hui, de la commune d'Aigle à Genève.
0: Merci beaucoup Valentine Notes pour ce 90 secondes. L'info d'ici à vos côtés Antonin Kermel avec ses fiches donc pour des gestes qui sauvent en montagne.
6: Oui, alors que les sentiers sont toujours aussi fréquentés et qu'ils ont hier été marqués par la mort en Isère de deux randonneurs, des experts de la montagne ont travaillé pendant 4 ans pour élaborer ces fiches de premiers secours disponibles en ligne et en libre accès depuis le printemps. Un objectif, Emma Jacob, sauver des vies.
8: L'idée de ces fiches de premiers secours accessibles à tous a germé dans la tête du docteur Vivien Breckmann pendant ses gardes de régulation au SAMU, au CHU de Grenoble.
9: J'avais les gens au téléphone qui étaient très souvent démunis sur les gestes de premiers secours et les gens n'avaient vraiment aucune formation. Je me souviens de quelqu'un qui appelait avec quelqu'un qui saignait. Je lui dis mais vous avez arrêté le saignement. Je dis ah non, il faut faire ça. Bah, c'est quand même bien d'arrêter le saignement avant que la personne se vide de son sang.
8: Le médecin urgentiste rassemble alors un comité d'experts, 29 professionnels de la formation ou du secours en montagne pour garantir des conseils les plus fiables possibles.
9: On a plein de visions différentes. Il y a des secouristes, il y a des gens qui font juste de la formation montagne. Par exemple, il y a l'ENSA, l'école des guides. Et puis, il faut que tout le monde autour de la table soit d'accord. Chaque petite flèche ou ordre de prise en charge sont très travaillées.
10: Si moi, là, je suis en montagne et je fais face à une situation où j'ai besoin de ces fiches-là, comment ça se passe? Comment je fais?
9: Bah, le plus simple, c'est déjà que vous les ayez téléchargées et lues, hein, évidemment. On peut aller sur le site. Donc, c'est assez simple. C'est fiches au pluriel, premier au singulier, secours.fr. Donc, et là, on arrive sur le site internet. Tout le monde peut les télécharger gratuitement.
8: En un clic, les 6 fiches de premier secours sont en PDF dans le téléphone.
9: Donc, la première, c'est analyse de la situation et comment donner l'alerte. La deuxième, c'est la victime inconsciente. Troisième, obstruction des voies aériennes. Quatrième, hémorragie externe. Cinquième, hypothermie. Et la dernière, les gelures.
10: C'est très lisible, il y a des petits dessins, des flèches, c'est assez aéré.
9: Exactement, bah c'est vraiment l'essence du travail, hein, de faire des fiches qui soient le plus lisibles, avec le moins d'infos, mais que ce soit quand même le plus complet possible.
8: Attention toutefois, le médecin urgentiste insiste, il faut continuer à se former au premier secours.
9: Elles ne se suffisent pas en elles-mêmes pour se dire, bah tiens, je les ai lus, je les ai dans la poche, c'est bon, je sais faire les gestes de premier secours. C'est vraiment une aide technique, une aide mémo, et c'est vraiment comme ça qu'il faut le comprendre.
8: Pour l'instant, ces fiches sont disponibles sur internet, mais vous pourrez bientôt les retrouver aussi dans la plupart des refuges du département.
6: Et vous pouvez retrouver toutes ces informations sur notre site internet ici Isère.
0: Antonin Kermel, on vous retrouve à 9h pour votre journal. Quel titre allez-vous développer?
6: Et bien, on parlera évidemment de secours en montagne avec la mort de ces deux randonneurs hier à la fois à Laval d'Ins et dans le secteur des Deux Alpes. Nous verrons aussi que les pompiers isérois sont toujours engagés dans la lutte contre l'incendie dans le Var. Et puis nous parlerons du match nul du GF 38 qui a achevé sa préparation par un nul, donc un partout hier contre Clermont.
0: Vous ne parlez pas de la défaite contre Andrézieux.
6: Il y avait deux matchs.
0: Ouais, mais ouais, le match nul fait moins mal. Non, mais c'est peut-être le niveau de l'adversaire. Ok, commençons pas.
6: Et puis c'est il y avait un match. Il y avait un match, on va dire, de l'équipe type, et puis un match qui concernait plutôt l'équipe réserve, etc. Vous savez, Christian, qu'on est contraint par le temps. On fait des choix.
0: Oui, je comprends. Et on arrive au temps, c'est ça que vous êtes en train de me dire. Ok, moi, je n'ai pas le choix. J'ai alerte canicule, vigilance particulière. La couleur orange, la version orange. Encore une fois, un temps chaud aujourd'hui, maintien de ce temps caniculaire, avec de rares averses qui pourraient être annoncées vers les écrins. Un soleil qui va briller toute la journée. Des petits cirrus décoratifs sur les sommets. L'après-midi, quelques cumulus, alors du coup, qui vont être présents sur le relief en provenance de nos amis des Hautes-Alpes, qu'on salue au passage. Et donc, des nuages qui pourraient arriver par les écrins et vers l'Aubiou. Les températures maximales annoncées par Météo France sur notre département isérois, Grenoble 35 degrés, à Vienne 34 degrés, à Bourgoin-Jallieu 32 degrés, 33 degrés par exemple à la Tour du Pin, Saint-Marcellin 34 degrés, 30 degrés à Villard-de-Lans, 33 degrés annoncés à Lamure. La route avec encore une fois l'autoroute A7 qui va s'engorger progressivement, moins qu'hier, mais tout de même entre 10h et 18h dans le sens nord-sud entre Lyon et Orange, la densité ira s'accroissant. Oui, je sais, généralement on dit son croissant le dimanche matin, mais là j'avais décidé d'utiliser le féminin, fonction de la logique du verbe utilisé, on est d'accord ? Parfait. À partir de demain, le triathlon de l'Alpe d'Huez, à partir de lundi jusqu'à jeudi, ce qui occasionnera évidemment quelques fermetures, quelques contournements et déviations sur le réseau routier de proximité.
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0: Est-ce que je vous ai dit dans quelques instants qu'on va retrouver Serge Papagali avec ses contes du Dauphiné ? On va découvrir comment un père a sélectionné son futur gendre. Ouais, parce qu'en plus, sa fille, visiblement, c'est un très très beau parti. On va découvrir ça. Je ne sais pas si c'est adaptable dans notre quotidien du jour, mais on s'en saura plus. No.

0: France Gall avec son titre Des branches.
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0: Et tiens, Serge Papagali aussi, bah dites donc, avec une fille à marier, une fille, pardon, une fille riche à marier. Comment est-ce que la sélection s'opère? On va laisser Serge nous conter ce conte du Dauphiné en bon dauphinois.
3: Je vais vous raconter aujourd'hui un conte dauphinois du début du siècle dernier qui s'intitule « La fille riche à marier ». C'est dans la plaine en bas que cette histoire se déroule. Les fermiers planards, ils sont quand même plus riches que les montagnards. Au mieux avoir 200 hectares à plat que 8 en pente. Bref, c'est un gros fermier qui fait l'élevage de chevaux et qui a sa fille à marier. Bon, il ne veut pas la donner à n'importe qui. Parce que, à l'époque, on mariait les enfants à peu près au même niveau de situation. C'est-à-dire au même niveau de situation des bêtes. Je parle de bestiaux, hein, pas au point de vue niveau intellectuel. Bon. Il a donc choisi trois fils de gros fermiers du coin qui ont le même cheptel que lui. Alors il dit à sa femme, « Eh ben tu vois, je vais voir comme ça lequel je vais choisir. » « Eh ben comment ?» Il dit, « Ben, qu'est-ce que tu vas faire ?»« Eh ben, je vais mettre un fauteuil bien rembourré. » Une chaise comme ça, en bois. Enfin, une vieille chaise, et puis une autre, avec un coussin dessus. Et puis, qu'est-ce que ça signifie, ça? Qu'est-ce que ça va faire? Eh bien, c'est en fonction de comment ils vont s'asseoir que je déciderai pour marier ma fille. Et ça, c'est une histoire vraie, hein, authentique. Là, il n'y a pas de doute. Et voilà. Il fait donc venir les trois concurrents, si on peut dire. Et il leur dit, bon, rentrez, asseyez-vous, et on va même plus bavarder un petit peu. Et puis je vous y dirai qui est l'élu pour la suite. Parce que les trois, là, ils en avaient tous bien envie de la fille. Une belle situation, jolie fille, bien, enfin, tout le Bataclan, quoi. Alors voilà, il les fait entrer. Le premier, il commence à entrer, il voit les trois chaises, là. Oh, et puis il se dit, tant qu'à faire, hein. Et il s'installe bien, il s'enfonce bien confortable dans le fauteuil. Et puis voilà l'autre qui s'assoit sur la chaise où il y a le coussin. Et puis le troisième qui prend l'autre chaise. Oh, il est presque en bout de fesse, là. Vous savez, tout malheureux. Il ne sait pas trop comment se tenir. Bon, bref. Ils discutent un moment. Ils parlent de choses et d'autres. Patati, patata, ébahé, patin couffin, tout ça. Un peu la dauphinoise, quoi, en contournant. Puis le père, il leur dit, « Ben, écoutez, je vous rendrai la réponse. » Ah, ils se regardent, ils rentrent chez eux. Puis ils attendent avec impatience qui ça serait. Le Jean, le Jacques ou le Georges. Au bout d'un temps, il les rappelle et il leur dit « Voilà, j'ai décidé, ça sera le Georges. » Alors les autres, ils marronnent un peu, là. « Oh, mais pourquoi le Georges? Hein, il n'est pas mieux que nous, le Georges. » Et lui, il leur dit « Ben si, il a quelque chose de mieux que vous. Vous voulez que je vous y dise? Eh ben, je vous ai dit. Dis-y, ils disent. Eh ben, je vous ai dit pourquoi j'ai choisi le Georges. Parce qu'il s'est assis dans le fauteuil, le bon fauteuil. Alors je me suis dit que s'il avait aussi bien soin de son derrière, il ferait pareil avec celui de ma fille. Ça, c'est du bon sens.
0: Ben voilà, comme ça c'est dit, vous connaissez mieux le principe de ces histoires, les contes du Dauphiné, proposés par Serge Papagali. Toujours avec plaisir de le retrouver. Et à propos de le retrouver, je vous rappelle, ou je vous glisse dans l'oreille, je crois que je vous en ai touché un petit mot la semaine dernière. À partir du 2 octobre de cette année, bien sûr, Serge Papagali vous proposera son nouveau, oui, seul en scène. Le titre, c'est « La vie, c'est cool ». Et quand vous découvrirez l'affiche, vous comprendrez mieux l'esprit du Serge Papagali, avec une tournée évidemment en perspective. Ça commencera donc le 2 octobre, le vendredi 2 octobre à Claye, et ça se poursuivra évidemment fin 2026, mais aussi en 2027 pour son nouveau spectacle « La vie, c'est cool ». Non, pas « c'est cool » s apostrophe, « La vie, c'est cool ». Vous me suivez ? C apostrophe. Vous me suivez ? Parfait.
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0: Hein, jusqu'à 9h, attendez, bougez pas, ça veut dire qu'il reste un quart d'heure. Là, il est 8h45, pour être très précis. C'est un moyen simple de vous le glisser dans le creux de l'oreille. On va retrouver Daniel Balavoine et Nanette Workman, qui visiblement ne sont pas partis pour la campagne, mais qui sont bel et bien arrivés ici.
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0: Daniel Balavoine, Nanette Walkman, quand on arrive en ville. Vous en pensez certainement pour votre radio, vous l'aimez, vous l'appréciez. Eh bien, devinez quoi, on va parler une nouvelle fois de pinces bien singulières dans ce rendez-vous proposé par Nordine Attab, coach sportif. Et dans sa chronique, 2 minutes pour être en forme, on va essayer de comprendre pourquoi les pinces à linge sont bien plus utiles qu'on ne le pense pour renforcer nos mains.
1: On parle souvent des jambes, du dos ou du cœur, mais on oublie parfois l'importance de nos mains. Pourtant, elles nous servent toute la journée pour porter, écrire, cuisiner ou encore ouvrir un bocal. Ou des fois même, ça peut bloquer. Mais avec l'âge, la force des mains a tendance à diminuer. Et heureusement, il existe un accessoire très simple pour les entretenir. Vous allez me croire, les pinces à linge. On débute par un premier exercice, simplement en pinçant. Vous prenez une pince à linge entre le pouce et l'index. Ouvrez-la, puis refermez-la tranquillement. Une fois que vous maîtrisez l'exercice, vous réalisez le même exercice avec le pouce et le majeur. Et ensuite, le pouce et l'auriculaire. Et ensuite, attention, c'est pas simple, le pouce et l'annulaire. Et vous pouvez effectuer 10 ouvertures et fermetures avec chaque doigt. Et grâce à ça, vous allez mobiliser, remobiliser tous les muscles qui vous permettent de solliciter l'ensemble des muscles de l'avant-bras.
0: On n'imagine pas qu'un geste aussi simple puisse être aussi utile.
1: Et pourtant, entretenir la force des mains, c'est préserver son autonomie au quotidien. Comme par exemple, ouvrir une bouteille, porter un sac ou boutonner une chemise. Bah ça, ça demande de la force, mais aussi de la coordination. Tiens, en parlant de coordination, on va attaquer avec un deuxième exercice durant lequel on va solliciter notamment la motricité. Vous tendez le bras gauche devant vous, paume de main vers le sol. À partir de cette position, vous placez une pince à linge sur le dessus de la main gauche. Ça y est, vous y êtes. Et à partir de là, de manière dynamique, donnez un petit élan à votre main afin de lancer la pince à linge en l'air. Et ensuite, réussissez à la rattraper avec la main gauche avant qu'elle ne tombe par terre. Et grâce à ça, vous allez travailler ce qu'on appelle l'appréhension, développer la coordination et la mobilité des doigts. Et vous pouvez effectuer 2 séries de 10 répétitions de chaque main. Au final, pas besoin d'équipement sophistiqué pour entretenir son corps. Parfois, les meilleurs outils sont déjà dans nos placards. Alors, la prochaine fois que vous êtes en votre linge, regardez vos pinces à linge autrement. Allez, à vous de jouer.
0: Ah, j'imagine, quand on croise du regard nos pinces à linge, qu'on arrive, si j'ai bien compris, à retrouver le jeu des osselets avec ces dernières, c'est une bonne idée en tout cas, de sollicitation. 2 minutes pour être en forme, à retrouver, à réécouter, bien sûr, sur le site de votre radio, ici.fr.

0: 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Waouh, c'est beau. Ah, je vois que l'horoscope se prépare, Catherine Villiers, c'est bien, vous avez un peu anticipé. Est-ce que vous êtes passé par la page Facebook de France Bleu Isère, hein? Ici Isère? Ah oui, évidemment, Radio France Isère. Non, commencez pas, vous êtes passé par la page Facebook de votre radio ou pas? Ah, vous devriez. Il y a une superbe photo, par exemple, prise par Sylvette, depuis Chichiliane. Vous devriez voir le Mont-Aiguille, splendide. Si vous cherchez plutôt une vision nocturne, bah, reportez-vous une photo publiée par Pascal, avec un splendide soleil. Bah, je trouve quand même que ça manque de pleine... Ah non, ça ne manque pas de pleine lune. Pardon, il y a des pleines lunes aussi. J'ai rien dit. Du coup, il y a des chats, parce que souvent les chats se baladent d'ailleurs en période de pleine lune. On va rester avec la lune dans quelques instants, parce qu'on va retrouver Catherine Viguier pour l'horoscope. C'est cohérent, vous êtes d'accord?
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0: Ah oui, Catherine Viguier, on avait dit qu'elle allait nous proposer l'horoscope, on est d'accord, hein? Alors la question, Catherine, quand même, s'il vous plaît, c'est que ça va être une journée réussie. Alors évidemment, je ne sais pas si ce sera pour tout le monde, mais au moins si on peut savoir pour qui, c'est bien.
9: Natif du poisson, du cancer, du scorpion, c'est pas mal. Bélier, si vous avez un mal physiquement ou psychiquement, il faut en parler absolument. Taureau, vous aimerez faire la rencontre du siècle ou que votre couple passe les années, eh bien c'est à vous de jouer. Gémeaux, votre foyer vous importe plus que tout, vous faites en sorte que ce soit un havre de paix. Cancer, des satisfactions liées à l'évasion sous toutes ses formes avec une rencontre possible. Lion, vous dépensez votre argent de manière utile et agréable à la fois, vous agissez au mieux. Vierge, toujours d'actualité vos relations, apportez-y votre note, votre originalité. Balance, vous aurez besoin de vous sentir protégé et soignerez vos plaies extérieures et intérieures. Scorpion, votre nature passionnée s'apaise grâce à votre entourage serein et qui est à votre écoute. Sagittaire, journée prenante, mais à vrai dire, il s'agit de prendre vos décisions et vous serez là. Capricorne, vous vous changez les idées en prenant le large, en rêvant, en allant au ciné. Verseau, les finances, la vie charnelle et l'envie de vous comprendre sont au menu de ce jour. Poisson, vous connaissez ces journées, vous êtes hyper réceptif à tout, à tous, le meilleur est envisageable. Et pour nous tous, faire des merveilles avec peu.
0: Merci beaucoup Catherine Viguet. Horoscope à retrouver sur le site internet de votre radio ici.fr.
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0: Vous êtes bien sûr ici Isère, la première radio sur l'actualité dans le département. Il est 9h. L'actualité avec vous, Antonin Kermen. Et tout d'abord, ces deux personnes qui ont trouvé la mort hier sur les sentiers isérois.
10: Oui, les secouristes en montagne n'ont rien pu pour ces deux randonneurs tués dans des circonstances bien différentes. Les précisions de Raphaël Pueyo.
11: Le premier drame s'est produit hier à Laval-d'Ins en Oisans. Un randonneur de 80 ans, domicilié dans l'Ain, a été retrouvé inanimé par d'autres randonneurs, victime d'un malaise cardiaque près du refuge du Rif Bruyant. Malgré l'intervention de l'hélicoptère de la sécurité civile, les secours n'ont rien pu faire. Puis en fin de matinée, près des Deux Alpes, un curé de 67 ans, originaire de Normandie, est décédé après une chute de 150 mètres dans le secteur de Piémouté. D'après les premiers éléments, il aurait quitté le sentier et lâché la corde fixe pour rejoindre son compagnon de randonnée en difficulté. Enfin, une vététiste et une randonneuse ont été prises en charge et transportées au CHU de Grenoble, victimes de fractures à l'épaule et à la cheville.
10: Le monde de l'alpinisme également endeuillé par la disparition de l'une de ses figures, le Népalais Nirmal Purja, porté disparu avec 9 autres personnes après une avalanche sur un sommet pakistanais. Son corps a été retrouvé hier. Il était notamment venu en Isère en 2022 rendre visite à l'un de ses sponsors, la marque voironnaise de semelles Sidas. Nous venons de le voir, la randonnée est une activité qui peut comporter des risques et qui est de plus en plus pratiquée. C'est pour cela qu'un médecin urgentiste du CHU de Grenoble a développé avec des collègues des fiches sur les premiers secours en montagne. 6 fiches disponibles sur Internet pour 6 situations, par exemple une personne en hypothermie ou qui respire mal. C'est à retrouver sur notre site Internet ici, Isère.
0: Les pompiers isérois toujours engagés dans la lutte contre l'incendie dans le Var.
10: Oui, même si le feu qui avait repris vendredi soir est désormais stabilisé. Pas d'évolution du périmètre du feu, annonce ce matin le préfet. Eh bien, les 50 pompiers isérois restent sur place avec leurs 18 véhicules. Ils sont arrivés hier, un renfort permis par la situation en Isère. Pour le moment, calme, malgré la canicule qui se poursuit aujourd'hui pour un 5e jour de suite. Le lieutenant-colonel Arnaud Boulas est un officier de permanence du SDIS 38.
12: Dans le cadre des feux de forêt, les étés, malheureusement, c'est de plus en plus récurrent. On a un détachement qui régulièrement descend, qui était déjà cet été descendu dans le Vaucluse et qui venait tout juste de revenir des Hautes-Alpes, sachant qu'on connaît une situation, nous aussi, atypique cet été. La canicule qui a fait augmenter nos interventions, mais surtout sur le début juillet. Mais malgré tout, une situation en Isère qui, jusqu'à maintenant, était moins compliquée que chez nos voisins. C'est ce qui nous a amené aussi à plusieurs reprises à aller prêter main forte à la Drôme, à la Savoie. Jusqu'à maintenant, on n'a pas connu, nous, de feux de grande envergure sur le département d'Isère, comme on a pu entendre dans les départements voisins.
10: Un feu stabilisé donc dans le Var et en Gironde, l'incendie est lui fixé, cela veut dire qu'il ne progresse plus. L'essentiel des personnes évacuées ont pu regagner leur domicile dans ce contexte. Une ONG iséroise pompier humanitaire solidaire lance une cagnotte pour venir notamment en aide aux sinistrés. La première étape du Tour de France remportée par la Hollandaise Lorena Wiebes. La sprinteuse n'a laissé aucune chance aux autres concurrentes dans les rues de Lausanne. Elle portera le maillot jaune aujourd'hui sur la deuxième étape, toujours en Suisse, entre Aigle et Genève. Et vu le parcours tout plat, elle pourrait tout à fait faire le doublé. Les favorites, et notamment la Française Pauline Ferrand-Prévot, sont arrivées toutes dans le même temps et attendront donc un peu avant de se départager.
0: Le GF38, lui, termine sa préparation par match nul.
10: À une semaine de la reprise du championnat, les footballeurs grenoblois affrontaient clairement une autre équipe de Ligue 2 hier en match amical. Score final 1 partout, Grenoble a ouvert le score, mais s'est ensuite fait rejoindre Olivier Frappoli est l'entraîneur du GF38.
13: J'étais très satisfait de la première mi-temps et dans cette première mi-temps des 30 premières minutes, je trouve qu'on a vraiment pris le dessus sur le match. On a été pressé cette équipe et les 10 dernières minutes, ils ont repris un peu le ballon et la deuxième mi-temps, elle a été un peu plus difficile. faudra sur les prochains matchs être en capacité de, je vais pas dire poursuivre ce qu'on a fait pendant 30 ou 45 minutes, 90, parce qu'on sait que c'est pas possible, et savoir gérer les phases où on peut pas le faire pour plein de raisons, comment on gère ça, et pas s'impatienter. Et à deuxième mi-temps, on s'est un peu impatienté, on a perdu beaucoup d'énergie à vouloir récupérer le ballon haut, sans beaucoup d'efficacité.
10: Et pour concerner tout le groupe, une autre rencontre amicale était organisée hier contre Andrézieux. Là, le GF38 aligné surtout des joueurs de la réserve et s'est incliné 3-2. Désormais donc, place au championnat et un premier match samedi prochain à Dunkerque. La météo, Christian, une alerte canicule toujours de vigueur.
14: Bah oui, la vigilance orange, ça veut dire que les températures vont encore une fois rester très élevées. Le soleil va briller toute la journée. Il y aura quelques rares cirrus qui sont annoncés. Ils devraient être qualifiés de décoratifs. Oui, c'est ainsi que les prévisionnistes nous les proposent. Ils devraient agrémenter le ciel. À vous de noter quand même que cet après-midi, il y aura quelques cumulus pour le coup, qui eux sont plutôt au-dessus du relief, un petit peu plus développés vers les écrins, vers l'Aubiou, vous voyez. Et quelques averses isolées ne sont pas écarté complètement, accompagné de quelques coups de tonnerre. C'est un petit cadeau qui nous est porté par le département voisin des Hautes-Alpes, que l'on salue au passage, bien sûr. Les températures maximales annoncées par Météo France pour aujourd'hui sur le département de l'Isère, à Grenoble, 35 degrés, à Vienne, 34, à Bourgoin-Jallieu, 32 degrés, 33 degrés à la Tour du Pin, 30 degrés à Villard-de-Lans, 34 degrés à Tess, à La Mure, ce sont 33 degrés qui sont annoncés du côté de Val-Jouffray, 31 degrés prévus. Ce sera chaud cette fois-ci. Oui, je sais, dans votre voiture, si vous n'avez pas de clim, sur l'autoroute A7, très clairement dans le sens nord-sud entre Lyon et Orange, à partir de 10h jusqu'à 18h, la circulation va véritablement se densifier, pourra même devenir saturée. Ce serait même le terme le plus précis pour décrire ce que vous risquez de rencontrer sur l'autoroute A7. J'annonce également que le triathlon de l'Alpe d'Huez qui se disputera à partir de demain jusqu'à jeudi verra évidemment la fermeture des contournements organisés sur les routes départementales de proximité de cette épreuve, le triathlon de l'Alpe d'Huez du 3 au 6 août.
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14: Allez, musique pour tout le monde, et puis ensuite on ira faire un petit tour dans notre département isérois pour les événements, les manifestations que vous organisez. Ce sera juste après Michel Jonas.

0: Michel Jonas avec les joueurs de blues.
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0: Alors là, dites donc, moi qui annonce depuis ce matin qu'on est en vigilance orange canicule, on va retrouver Cédric qui est avec nous. Cédric, bonjour.
3: Bonjour.
0: Alors, si j'évoque cette température élevée annoncée par Météo France et subie par nous-mêmes, on est d'accord, Cédric, vous allez pousser le bouchon un peu plus loin. Vous mettez pas une petite laine, vous mettez une cotte de maille. Vous voyez ce que je veux dire, histoire de bien sentir la température. Le béhour est un peu à l'honneur en cette période de l'année et vous en êtes un digne représentant. Et tout à l'heure, du côté d'Autran, vous allez nous proposer de mieux comprendre ce qu'est le béhour. Vous voulez commencer en quelques mots par nous conter l'histoire de cette association et en quoi consistent ces démonstrations?
3: Alors, l'association s'appelle les Sangliers d'Isard.
0: Oui.
3: Elle a 5 ans aujourd'hui.
0: Oui.
3: Et le béhour est un sport de combat médiéval en armure.
0: D'accord, mais vous dites un sport de combat, c'est-à-dire qu'on se met des grands coups de hache et de masse d'armes sur la truffe? Comment ça se passe?
3: Tout à fait, c'est tout à fait ça. On se met des grands coups de hache et de masse d'armes et de fauchons, donc d'épées, sur la tête. Voilà. Et le but de notre sport, en fait, c'est de faire tomber l'adversaire. Voilà.
0: Ah, juste le faire chuter, ça suffit. Il faut pas l'oxyre, le perforer, le transpercer. Enfin, vous voyez ce que je veux dire. C'est pas un concours de mare de sang, quand même.
3: Non. En plus, nos armes sont émoussées, donc il n'y a aucun tranchant, il n'y a rien. Le seul, on n'a pas beaucoup de coups interdits. On a juste un coup derrière la nuque, derrière les genoux et sur les parties. Ce sont les seuls coups qui nous sont interdits.
0: Sur les parties... Attendez, il n'y a pas de filles dans votre groupe?
3: Si, bien sûr. On a les équipes féminines, bien sûr.
0: Wow.
3: Aujourd'hui, d'ailleurs, il y en aura 4.
0: Oh là. Mais ça, attendez, excusez-moi, je veux pas. Alors, les filles, ne vous fâchez pas, hein, mais le poids de l'équipement, le poids des armes, émoussées ou non, les filles arrivent à tenir aussi longtemps? Enfin, vous voyez ce que je veux dire? Il n'y a pas une espèce d'adaptation ou pas du tout?
3: Ah, pas du tout. Non, on est un sport complètement sur les mêmes règles, garçons ou filles, en sachant que l'armure pèse entre 25 et 30 kilos.
0: Waouh! Alors, attendez, vous dites mêmes règles, mais les filles ne se battent pas avec les garçons?
3: Non.
0: Malin.
3: D'un côté, les garçons de l'autre, quand même.
0: C'est ça. Séparez-vous, s'il vous plaît. Séparez-vous. Vous êtes pour la paix des ménages, je vois. Alors, c'est un sport que l'on apprend en combien de temps, si jamais, par exemple, lors de vos démonstrations de tout à l'heure à Autran, les gens veulent en savoir un petit peu plus. Alors, déjà, ils vont pouvoir parler avec vous, faire connaissance avec l'association. Est-ce qu'on peut essayer? Est-ce qu'on peut tester? À partir de quel âge? Est-ce qu'il y a des techniques, des pratiques? Combien de temps faut-il pour pouvoir éprouver du plaisir et de la satisfaction?
3: Alors, nos séances, nous on s'entraîne le lundi et le jeudi, et ce sport est réservé aujourd'hui qu'aux adultes.
0: D'accord.
3: Donc à partir de 18 ans. Après, pour être un bon combattant, il faut il y a 6 mois, 1 an, pour avoir toutes les techniques.
0: Ah oui, quand même.
3: On fait quand même beaucoup de judo, donc s'il y a un prérequis un peu de judo, c'est quand même pas mal.
0: Ouais.
3: Après, on se prend très très vite au jeu. En sachant qu'en s'entraînant, on s'entraîne qu'en soft, c'est-à-dire qu'on n'a pas l'armure tout de suite sur les épaules. On a des armes et une petite armure en mousse.
0: Voilà, oh, une petite armure en... Pardon.
3: Oui. oui.
0: Une petite armure en mousse. Mais vous le dites très gentiment, Cédric.
3: Oui.
0: Non, c'est pas drôle. Restez là où vous êtes. Restons au téléphone, ça me va bien.
3: Non, mais voilà. Donc, voilà. D'accord. Après, on arrive vraiment à être... Ouais. À l'aise, on va dire, sur les techniques. Au bout de 4-5 mois, on est vraiment à l'aise et on peut vraiment commencer à se faire vraiment plaisir. Même si on fait plaisir assez rapidement.
0: Non, mais j'imagine chez vous, dans votre penderie, là, il y a les maillots de bain, très bien. Là, il y a les costumes pour aller bosser. Et là, rien, ce sont mes armures. C'est normal, il ne faut pas s'inquiéter. Alors, le rendez-vous que vous proposez, vous, c'est, il y a deux démonstrations, c'est ça? Une à 11h, une à 15h, c'est ça
3: tout
0: ou pas?
3: Ouais, c'est ça. Tout à fait ça, au trou de la poste à Autran.
0: D'accord.
3: Et on vous y attend nombreux, bien sûr.
0: Ouais. Et
3: ça, on vous montrera.
0: Dis donc, vous avez choisi ce lieu, pas parce que vous êtes timbré, on est d'accord?
3: Non.
0: Non.
3: On est un peu dans la montagne.
0: Oui, c'est ça. C'est l'air frais. Je suppose que votre armure pèse moins lourd, plus vous montez en altitude. C'est une très bonne technique. Bravo. Je suis fier de vous. Cédric, merci pour votre bonne humeur. Rendez-vous à Autran tout à l'heure à 11h, donc le temps pour vous d'y aller. Et puis à 15h, vous pourrez donc converser, échanger, toucher, éprouver, pourquoi pas tester dans les jours à venir. Ce sera toujours avec plaisir. J'ai bien compris qu'il

0: table sur des bambous, c'était Philippe Laville.
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0: Alors, qu'est-ce que j'ai comme destination à vous proposer? On va prendre la direction de Cognin-les-Gorges, où on va retrouver François qui est avec nous. Bonjour François.
3: Bonjour, bonjour à tous les auditeurs.
0: J'ai bien aimé votre affiche concernant ce vide-grenier. Je peux juste citer une ligne qui m'a fait sourire, François, parce qu'il y a écrit
3: oui, bien sûr.
0: Pêche à la truite dans la fontaine. Je me suis dit, mince, comment est-ce qu'ils ont fait ça? Alors, je sais que ça fait partie d'une des animations, on va y revenir. Racontez-nous, le vide-grenier est à quel endroit? Comment est-ce qu'on vous rejoint, peut-être, pour commencer?
3: Alors, le vide-grenier donc bat son plein pendant la fête du village à Cognin.
0: Ouais.
3: On a rempli la place de la Fontaine, la place de l'église et le parvis devant la mairie.
0: Ouais.
3: Donc on a 68 exposants qui attendent les visiteurs.
0: Oui.
3: C'est complet, c'est plein depuis déjà bien une semaine, 15 jours.
0: Ouais.
3: Et au niveau des animations, donc là, ben en direct, les truites viennent de juste arriver.
0: Ah,
3: donc,
0: bonjour les
3: truites. Voilà, on les a amenés dans une remorque, dans un temps calé avec de l'oxygène. Mm-hmm. Donc on est en train de les mettre dans la fontaine du village.
0: D'accord, racontez-moi juste que je puisse visualiser la fontaine du village à quelle taille?
3: Alors, la fontaine du village, elle fait en circonférence, on a à peu près 6-7 mètres cubes d'eau.
0: D'accord.
3: Voilà.
0: D'accord.
3: L'eau a été mise ce matin. L'eau, elle est fraîche. Elle provient du Nant.
0: Oui.
3: Voilà. Et les truites, elles sont très vigoureuses dans la fontaine.
0: Oui.
3: Et elles sont prêtes à pêcher. Donc, au niveau de cette animation, on offre une truite à tous les enfants de moins de 12 ans.
0: Oui.
3: Puisqu'on est sur une promotion de pêche loisir.
0: Mm-hmm.
3: On a un autre stand, c'est une tombola avec une truite trophée, et puis de nombreux autres lots.
0: Oui, oui. C'est bien
3: ça. On a mis en place, on a un simulateur.
0: De pêche.
3: Où les gens peuvent venir, un simulateur de pêche.
0: Ah, parce que oui, on peut simuler en plein de circonstances.
3: Ah, on peut simuler sur un ergorameur, on peut simuler de l'aviron.
0: Okay.
3: Là, on pêche

0: en virtuel, on pêche une truite ou un brochet ou un autre poisson. Mmh. Voilà, ça, ça plaît beaucoup aux enfants et ça plaît aussi beaucoup aux adultes. Cool.
1: Et on peut manger un bout ou pas si on vous rend visite là à Cognin ?
0: Alors, nous, on ne fait pas de... Mais bien sûr que la restauration, elle est prévue.
1: Oui.
0: Auprès des commerces...
1: Ah oui, c'est bien ça. Oh, oui, bien.
0: Des commerces du village.
1: Bien sûr.
0: Donc, le bar, le bachop, l'épicerie de Cognin-les-Gorges.
1: Oui.
0: Et la bodega avec le foyer rural de Cognin-les-Gorges.
1: Parfait ça. Et on peut se garer facilement, pardon François, si on vous rejoint à Cognin.
0: Alors le problème c'est que ben on a poussé un petit peu tout le monde. On peut se garer. On a fait deux grands parkings à l'ombre sous les noyers.
1: Ouais.
0: Donc un du côté nord en arrivant de, on va dire Vinay, Saint-Gervais, mm-hmm. au moins la route de Grenoble.
1: Ouais.
0: Et puis de l'autre côté, en arrivant de Saint-Romand, côté Valence.
1: D'accord. Oh, c'est donc bien, là, ouais, c'est voilà, bien. On peut marcher un peu, oh, ça va.
0: Hein. Oui, mais ils sont assez proches, hein. Ils sont à 600, 800 mètres.
1: Oui, ça va. Allez, Cognin-les-Gorges, voilà. Aujourd'hui, il y a un vide-grenier, il y a des animations pour les plus grands, pour les plus petits. Les commerces locaux sont impliqués, évidemment, pour satisfaire au mieux tous les visiteurs qui viendront les rencontrer. Parking prévu par l'organisation, c'est bien ça. Jusqu'à quelle heure vous nous accueillez ?
0: Alors, on va être là jusqu'à 17h, 18h.
1: Mmh.
0: Voilà, à 17h, on fait le tirage au sort au niveau de la tombola.
1: D'accord.
0: Bon, pour aller un petit peu plus vite.
1: Bah, ça va dépendre de la fréquentation et tout ça. Enfin, vous allez vous organiser, vous adapter, c'est bien normal. François, je vous remercie beaucoup d'avoir été avec nous ce matin. Bon vide-grenier, aussi bizarre que l'expression puisse paraître, mais c'est une excellente idée que vous avez eue. En tout cas, merci de l'avoir organisée, d'être passé ce matin sur Ici Isère. À bientôt, François.
0: Eh ben merci beaucoup et je remercie effectivement ici Isère.
1: Ah voyez, vous avez voilà. Hésité là. Hein. Attention, hein. La prochaine fois, attention. Hein. À bientôt François. Au revoir.
0: Au revoir.
1: À bientôt.
0: À bientôt.
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1: Alors, qu'est-ce que j'ai au menu, là? Je vois des haricots verts au menu. Non, je voulais pas vous faire la cuisine ou vous parler d'un ancien copain qui serait très vieux, genre un potager, vous voyez ce que je veux dire? En revanche, Jacques Ginet, qu'on va retrouver tout à l'heure, va nous parler des haricots. Mais visiblement, ce serait la fin des haricots, mais il vous expliquera tout ça, évidemment, pourquoi, j'allais dire en couleur, mais surtout en vert, principalement. Ensuite, si on reste dans la couleur, on verra en compagnie de Pierre Nus comment blanchir son linge, mais pas uniquement mettant des produits industriels, on est bien d'accord sur ce point. On essaie de préserver notre linge, préserver notre santé avec de belles techniques qui nous viennent de génération en génération, un héritage familial, des secrets, vous savez, transmis par les grands-mères. Comment est-ce que votre linge pourrait être de plus en plus blanc? Rien à voir avec la version Coluche. On est d'accord.
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1: Alors, on va prendre la direction de Bourgoin-Jallieu avec Nasser qui est avec nous. Bonjour Nasser.
11: Oui, bonjour.
1: Alors, j'ai vu qu'on était dimanche et j'ai vu que les dimanches, c'était pique-nique à Bourgoin-Jallieu. J'ai un peu résumé, ouais. C'est un peu court. Hein. Mais dites-moi en quoi ça consiste puisque c'est aujourd'hui, dimanche 2 août.
11: Alors, c'est l'organisation de manifestations culturelles gérées par mon association en partenariat avec la ville de Bourgoin, l'association Vibration Mystique. On a créé ça, nous, en 2008.
1: Oui.
11: C'est-à-dire offrir des concerts aux gens qui partent en vacances sur la ville de Bourgoin.
1: Ah, c'est une belle idée, parce que quand on pense pique-nique, on pense à se remplir simplement le bidon. Vous voyez ce que je veux dire? Alors que là, ça passe par les oreilles. Mais c'est ça, on est d'accord.
11: Voilà.
1: On est d'accord. Alors, à partir de quelle heure et quel concert allez-nous vous proposer aujourd'hui, alors?
11: Voilà, ça a déjà commencé début juillet. Là, on en est au quatrième.
1: Ouais.
11: On a Champaret derrière la salle banalisée. À partir de 17h, la musique commencera.
1: Ouais.
11: Et c'est une ambiance latino aujourd'hui.
1: Ah, c'est bien ça. C'est bien. Alors, si on est dans les Andes, on est un peu en altitude. Ça va nous permettre d'avoir peut-être un peu moins chaud, en tout cas musicalement, même si l'ambiance va être extrêmement chaleureuse. Vous demandez une participation ou est-ce que très cordialement,
11: c'est
1: offert?
11: C'est gratuit, les gens viennent.
1: Ils viennent, ils profitent, ils restent. Alors, si ça démarre plutôt cet après-midi quand même, jusqu'à quelle heure vous voulez qu'on reste à vos côtés?
11: Bah là, ça commence à 17h. Là, on va faire l'installation.
1: Ouais.
11: Et puis, après, il y a deux groupes ce soir. Il y a Fusion Andino Latine, puis après, il y a Clavedos. Il y a un groupe local et puis un groupe régional.
1: Ouais.
11: Je pense qu'à 20h30, ce sera terminé.
1: Oh, mais ça veut dire qu'on peut quand même passer toute la fin d'après-midi avec vous. Du côté de Bourgoin-Jallieu, non, c'est bien ça, Nasser, et vous y serez. Hein.
11: Ah bah oui.
1: Vous êtes déjà sur le pont à fond, donc je ne veux pas vous retarder plus, Nasser, parce que je crois qu'il faut terminer de mettre les derniers ajustements pour profiter de la musique dans la catégorie des dimanches pique-niques à Bourgoin-Jallieu. Si aujourd'hui, dimanche 2 août, il y en a un, il y en aura un le prochain, c'est quand? C'est le 13 septembre, c'est ça, hein?
11: Ouais, à la Villa Marbury, ouais.
1: Bon, on aura l'occasion d'en reparler, ce sera toujours avec plaisir, Nasser. Merci de vous être rendu disponible ce matin. À bientôt.
11: Merci.
1: Au revoir. Au revoir.

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1: Le petit pêcheur, c'était Manon Lisa.
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1: Alors, qu'est-ce que j'ai comme idée à vous glisser dans le creux de l'oreille là ? Ah oui, je pourrais vous parler des marchés par exemple. Je pense à ceux qui sont le dimanche. Tiens, par exemple, le marché de la Ponatière à Échirolles tous les dimanches à partir de 7h jusqu'à 14h. Donc ça, c'est sur la place Georges Kioulou. Il y a des produits alimentaires, bien sûr, des produits locaux, des produits manufacturés. Après, on peut avancer. Hein. Je pense par exemple à ceux qui vous accueillent le jeudi. Vous voyez, ça, c'est aller des tilleuls dans le parc de la mairie. Il y a une quinzaine de commerçants présents. On y trouve notamment, encore une fois, fruits, légumes, fromages, pain et viande également, c'est important. Sachez que les premiers jeudis du mois, pour tout vous dire, le marché est même animé par un groupe de musique. C'est cool ça comme idée, non ? Du côté de Bresson. Et puis, si je reviens à Échirolles, je voudrais vous parler de ceux qui vous sont proposés le vendredi. C'est pas mal ça, c'est un marché de la Butte, vous savez, sur le parking derrière le cinéma Pathé et le lycée Marie Curie, rue Normandie-Niemen, avec des produits alimentaires, manufacturés. Et puis, il y a aussi le marché des Halles du Vieux Village. Ça, c'est tous les samedis, donc ça vous laisse le temps pour vous préparer, parce que, évidemment, on est le lendemain du samedi, donc pour y aller hier, c'est trop tard, mais pour y aller à la fin de la semaine prochaine, c'est bien. C'est de 7h à 14h sur la place Baye Barrel avec des produits alimentaires locaux et bio qui plus est.
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1: On a dit bonne humeur, hein ? Oui, on a dit bonheur même. Et parfois, il faut même fuir le bonheur de peur qu'il ne se sauve. On va retrouver Jeanne Berkin. Ensuite, nous parlerons des haricots. Je ne fais pas une fixation là-dessus, mais Jacques, c'est exactement le sujet qu'il a choisi de traiter aujourd'hui. Visiblement, ce serait la fin des haricots. Oui, il fait aussi des expressions françaises, de manière à mettre au vert ses légumes. Ah, il n'y a pas que l'Écosse qui peut vous rafraîchir les idées.

0: Jane Birkin, fuir le bonheur de peur qu'il ne se sauve. Nous voici avec Jacques Ginet, l'expert jardin de votre radio, ici Isère. Bonjour Jacques.
1: Bonjour.
0: Ça y est, c'est fini, c'est la fin des haricots.
1: Ben, en quelque sorte, oui. Hein. Enfin, je parle des haricots verts ou haricots beurre. Non, car pour les haricots rames, ben, il faut les semer longtemps avant. Hein. C'est au mois de juin. Et je parle surtout là du semis des haricots. Hein. Parce qu'ils sont vraiment, ces haricots rames sont vraiment beaucoup plus longs à produire. Hein. Bien sûr, c'est pas la fin de la culture ni de la récolte des haricots, mais la fin des semis.
0: Pourquoi ? C'est un rapport avec la température, il fait trop chaud ?
1: Pas vraiment, non, mais les haricots aiment bien la chaleur, c'est vrai. Mais pour autant qu'on les arrose suffisamment, ils lèveraient certainement et pousseraient aussi.
0: C'est quoi le problème alors ?
1: Ben, oui, il m'est arrivé de semer une première série de haricots autour du 20 avril, les années où la météo le permet, je l'ai jamais ramassé avant le mois de juin. Donc ça veut dire qu'il faut 6 à 8 semaines entre le semis et la récolte. Et un peu moins quand il fait bien chaud, mais des fois un peu plus aussi. Et deux mois après le mois d'août, eh bien, ça nous amène début octobre. Et là, il ne fait plus assez chaud et les nuits commencent à être plus longues que les jours. Et on peut toujours tenter, hein, mais il y a peu de chances d'avoir une belle récolte de haricots début octobre. Je dis belle, non seulement dans le sens de la quantité, mais aussi dans le sens de la qualité. Parce que quand les conditions de météo ne sont pas très bonnes, les goûts sont souvent crochus, mal formés et c'est pas terrible, quoi. Voilà.
0: Et c'est pour ça qu'on a des haricots avec des fils et du parchemin.
1: Ben oui, quand la plante souffre de la soif ou de mauvaises conditions, eh bien, le fruit met plus de temps à grandir et à grossir et il est forcément moins tendre. Hein. En plus, il y a des particularités variétales. Les haricots dimanche tôt, comme le fameux contender, sont moins enclins à produire des fruits de parchemin que les nouvelles variétés de haricots dits haricots fins.
0: Ah, la concurrence bat son plein, hein, faut pas croire.
1: Exactement.
0: Hein. Merci beaucoup, Jacques. À la semaine prochaine.
1: À la semaine prochaine.
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0: Et à 9h38, nous allons retrouver Florent Pagny, si tu veux m'essayer. Ensuite, on saura enfin comment est-ce qu'on peut blanchir le linge et pas avec de la lessive.

0: Si tu veux m'essayer, c'était Florent Pagny. J'aimerais vous parler de ce linge qui prend des couleurs que vous n'aimeriez plus voir apparaître. Je pense par exemple à une chemise, c'est qui est toute, oui, que vous aimez, voyez, qui vire au jaune. Voyez, blanc c'est bien, jaune c'est moins bien. Ou les draps qui font un peu grise mine. Eh bien, sachez qu'on va encore bénéficier de ces bons conseils issus de l'expérience de nos grands-mères. Pierre Nus, qui nous accompagne tout au long de l'été avec ses astuces de ma-mama. Un voyage entre bon sens, héritage familial et secrets transmis de génération en génération. Alors, les draps blancs, les nappes blanches, c'est beau, mais avec le temps, ça jaunit.
1: Eh bien oui, on voit des traces. Il peut y avoir des taches récalcitrantes et on n'ose plus les sortir. Les draps blancs, les nappes, bien sûr. Pour retrouver un blanc éclatant sans transformer votre buanderie en laboratoire chimique, on n'est pas dans Breaking Bad, eh bien tout ça, c'est possible. Le secret de ma mamama repose sur un duo de choc. Le percarbonate de soude et le soleil. Le percarbonate est souvent confondu avec son petit cousin, le bicarbonate. Le percarbonate, c'est un mélange de carbonate de sodium, des cristaux de soude, pour faire simple, et de peroxyde d'hydrogène. Là aussi, pour faire simple, on dit de l'eau oxygénée. Ces cristaux libèrent de l'oxygène actif dès que l'eau atteint 40 degrés seulement, et ça désincruste en profondeur les fibres du tissu. Pour un lavage en machine, vous ajoutez 2 cuillères à soupe de percarbonate de soude directement dans le tambour avec votre lessive habituelle. Pour les tissus qui sont devenus gris, toujours 2 cuillères à soupe de percarbonate. Vous les laissez tremper pendant 2 heures dans une bassine d'eau chaude avant le lavage. Et enfin, ne sous-estimez jamais le séchage au grand air. Les rayons ultraviolets du soleil possèdent un pouvoir de blanchiment naturel par oxydation. Étendre ces draps blancs en plein soleil, c'est non seulement un plaisir en été, mais aussi la touche finale pour un résultat quasiment professionnel. C'est écologique, économique et bien plus doux pour vos fibres que l'eau de Javel qui, à force, finit par fragiliser et faire jaunir le coton. Merci ma mama.
0: Merci à vous aussi Pierre Nus. 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Oh, c'est bien, j'ai encore un cadeau à vous faire plaisir. Oui, ça va vous faire plaisir, ça va vous offrir du bon temps et plusieurs bons temps et du bon temps à partager. Une nouvelle fois, le passeport de l'été d'une valeur de plus de 1000 euros. 2 entrées gratuites pour quelques 27 destinations différentes dans la région. Alors, il y a de la Haute-Savoie, il y a de la Savoie, c'est là où on va aller d'ailleurs pour la question. L'Isère, la Drôme, la Loire, l'Ardèche, il y en a pour tout le monde. Hein, du rafraîchissant, c'est avec des grottes ou des jardins, des parcs d'attractions pour quelques activités dont vous avez le secret que vous aimez peut-être partager, les animaux qui sont à l'honneur, culture et patrimoine qui ne sont pas exclus évidemment de ces jolies perspectives de déplacement et de rencontres. Et je n'oublie pas d'ailleurs la version aventure. Si vous voulez remporter ce formidable cadeau, le passeport de l'été ici 2026, voici la question que je vais vous soumettre. Nous allons repartir dans notre beau site à Lyon, Margueria, c'est de l'autre côté de la frontière. Oh, pas très loin, c'est en Savoie. Hein. L'idée, c'est de nous rendre donc dans ce pays suspendu des géants. Vous avez peut-être entendu les descriptions que j'avais fait un petit peu plus tôt ce matin, concernant par exemple la taille minimale qu'il faut avoir pour pouvoir se faire plaisir. Il faut avoir un minimum de 80 cm au compteur. Et, c'est important quand même de pouvoir bénéficier de toutes les installations. Il y a les impératifs de sécurité aussi. Alors, je ne sais pas, il faut avoir des chaussures fermées, par exemple. Vous voyez ce que je veux dire ? C'est important. Il y a un autre truc qui est essentiel, c'est qu'il faut avoir les cheveux attachés. Pardon. C'est vrai ou pas qu'il faut avoir les cheveux attachés d'ailleurs pour pouvoir profiter des installations de ce pays suspendu des géants ? Ah oui, je pensais que finalement, quitte à être attaché entre les arbres, peut-être qu'il faut avoir des cheveux attachés aussi. Alors si vous pensez que c'est vrai, vous nous appelez, hein, 04 76 46 45 45, c'est le numéro du standard d'ici Isère, hein, c'est Charlotte qui vous accueille ce matin. Et si vous pensez que c'est faux, vous pouvez aussi appeler le même numéro, parce que c'est vous qui avez peut-être raison, je ne sais pas. Rappelez-nous vite, hein, Charlotte attend votre appel, en jeu, le passeport de l'été était ici 2026. Occupé. Non, je parle pas d'une pièce, hein, je parle d'individus là, de deux individus, Marc Lavoine et Patrick Fiori, associés à 9h46. Ensuite, nous saurons qui remportera ce passeport de l'été ici.

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1: Marc Lavoine, Patrick Fiori, occupé. À gagner, à tenter de gagner, oui, on va y aller doucement quand même, hein, le passeport de l'été ici 2026 avec ses 27 destinations différentes dans la région Auvergne-Rhône-Alpes avec des entrées gratuites en Ardèche, Loire, Drôme, Isère, Savoie, Haute-Savoie, il y en a pour tout le monde, hein. Franchement, soit à offrir, soit pour vous, soit à partager, enfin bon, il faut vraiment se faire plaisir. Alors, nous sommes retournés pour pouvoir vous permettre de tenter d'emporter ce passeport, nous sommes retournés au pays suspendu des géants en Savoie, 7000 mètres carrés de jeu, le filet suspendu pour s'amuser en famille. Je pense qu'il y en a vraiment, vraiment, vraiment qui vont s'éclater là-bas, dans le bon sens du terme. On est bien d'accord. Alors évidemment, il y a des conditions qui sont requises, comme par exemple mesurer un minimum de 80 cm. Vous voyez, bah, il faut tenir dans les installations. Vous voyez, c'est quand même normal. Et puis toujours dans la catégorie sécurité, qu'est-ce que je vous ai dit? Oui, qu'il fallait les chaussures fermées et puis qu'il fallait avoir les cheveux attachés. J'imagine très bien à l'accueil, vous savez, vous passez, vous arrivez, vous attachez vos cheveux, s'il vous plaît, vous voyez, par exemple. Alors, je voulais savoir si cette histoire de cheveux attachés, c'était vrai ou c'était faux. Nous allons retrouver Sylviane, qui est à Aprieux. Bonjour, Sylviane.
2: Bonjour.
1: Ah, vous avez l'air heureuse. Ah là là là là. Ah là là, trop bien.
2: Je suis très contente, parce que j'avais gagné, mais il y a très longtemps.
1: C'était avant, c'était autrefois, quand le passeport, c'était de la pierre gravée. Je comprends, hein. Depuis, on a pas mal évolué. Alors, ce que je voudrais savoir, c'est si cette histoire de cheveux attachés obligatoire pour pouvoir évoluer dans cette installation, c'est vrai ou c'est faux?
2: Ben c'est vrai, faut pas attacher les cheveux, pour les attacher.
1: Oui, mais pour pas qu'ils s'accrochent. Je suis d'accord. Non, mais vous avez raison, c'est vous qui avez raison. C'était drôle, vous avez raison. C'était une phrase un peu à double sens. Et je vais même rajouter que les chaussures fermées sont obligatoires. Les cheveux attachés sont obligatoires, vous avez raison, pour des raisons de sécurité, de manière à ce que ça ne s'attache pas dans le matériel. Et puis tenez-vous bien, je vais rajouter un truc dont je n'avais pas encore parlé, c'est qu'il vaut mieux ou il ne faut pas avoir de bijoux non plus. Vous imaginez les boucles d'oreilles qui s'accrochent, ou vous voyez ce que je veux dire? Donc tout ça, à l'accueil, à l'entrée, on vérifie que vous ne soyez pas peut-être sujet à quelques accrochages avec les arbres et autres installations. En tout cas, vous avez absolument raison. Félicitations. Vous remportez donc votre passeport d'été ici 2026. Yes. Alors.
2: Eh ben, je vous remercie beaucoup.
1: Oh bah
2: mais
1: bon.
2: Je vais profiter. Mes petits enfants, ils vont profiter.
1: Mais oui. Mais, voilà. Mais quelle généreuse idée de votre part, Sylviane. Qu'est-ce que vous allez faire aujourd'hui, Sylviane?
2: Bah, pas grand-chose, à part de la cuisine. Vous savez, je suis à la retraite, alors je vis doucement.
1: Ouais, mais
2: j'essaie
1: donc vous
2: de
1: avez.
2: Profiter.
1: Ouais, vous avez le temps de bien faire les choses. C'est bien.
2: Voilà. Voilà.
1: Vous avez déjà prévu ce que vous allez préparer pour aujourd'hui ou pas encore?
2: Ben, j'ai fait un poulet, mais on va le mettre sur le barbecue.
1: Ah, pas mal.
2: Et puis, j'ai préparé une ratatouille.
1: Eh ben voilà, légumes, viande protéinée, et franchement, avec une dégustation perspective de jolis agréments alimentaires à déguster, seul ou à plusieurs, parfait, ça c'est génial. Et dites donc, j'ai encore une dernière question pour vous, quelle est votre radio locale en Isère? Pardon, j'ai oublié.
2: Ben, c'est ici Isère, hein.
1: Bah oui, et ça fait...
2: C'est une radio formidable.
1: Ah,
2: voilà.
1: Et ça fait combien de temps que vous êtes fidèle, dites-nous?
2: Oh là là. Si vous voulez que je vous dise, la dernière fois que j'ai gagné le passeport de l'été, c'est avec vous.
1: Waouh, sérieux? J'étais déjà là.
2: Un dimanche matin à 7h15, je crois, ben, et j'étais en train de prendre mon petit déjeuner sur ma terrasse.
1: Ah bah dites donc, quelle mémoire!
2: Et c'est vous qui me portez bonheur, parce que jusqu'à... J'avais pas gagné depuis.
1: Voilà. Voyez.
2: Alors, vous me portez bonheur.
1: Écoutez, franchement, si je peux vous rendre heureuse, vous satisfaire, il n'y a pas de mal à se faire du bien, hein? Sérieux, voilà. Sylviane, on est d'accord. Bon, préparez bien votre déjeuner.
2: Beaucoup.
1: Profitez-en, amusez-vous bien et que vos petits-enfants soient ravis de ce cadeau que vous allez leur tendre. À bientôt.
2: Au revoir, à bientôt.
1: Au revoir.
2: Au revoir.
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0: Bien, bien, bien, bien, très agréable, Bruno, d'être passé nous voir avec Marche à Londres. De l'autre côté de l'information de 10h qui nous sera présentée par Antonin Carmen, nous prendrons la direction de l'arête du Goutarou dans le fabuleux rendez-vous qui vous est proposé chaque dimanche et dès à présent d'ailleurs sur le site internet de votre radio, là-haut dans nos montagnes. L'idée, c'est de pouvoir évoluer gentiment et avec de formidables points de vue autour du Mont Aiguille, une crête fabuleuse. C'est la plus proche d'ailleurs pour contempler ce fameux Mont Inaccessibilis, premier sommet des Alpes à avoir été conquis en 1492. Eh oui, il n'y a pas que Christophe Colomb dans l'histoire. Vous découvrirez ça aux côtés d'Alain Salomon et de Daniel Léon juste après les infos.
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0: Première radio sur l'actualité dans notre département, il est 10h. L'information, c'est avec vous, Antonin Carmen. Et tout d'abord, ces deux randonneurs qui sont décédés hier en Isère.
2: Oui, l'un, âgé de 80 ans, a fait un malaise à la Val d'Ins dans l'Oisans. L'autre, un prêtre normand de 67 ans, a lui fait une chute sur 150 mètres aux Deux Alpes, dans le secteur de Pied-Mouté, où il y a des barres rocheuses. Il aurait visiblement quitté le sentier et la corde fixe installée pour venir en aide à un compagnon de randonnée en difficulté. Les pompiers isérois toujours en renfort dans le Var. Ils sont une cinquantaine avec aussi 18 camions. Ils sont arrivés hier sur place et vont encore rester un peu, même si l'incendie est stabilisé. D'ailleurs, la situation s'arrange également en Gironde où là, le feu est aussi fixé. Aux abords du bassin d'Arcachon, les dégâts sont toutefois considérables. Alors une ONG iséroise, Pompiers Humanitaires Solidaires, vient de lancer un appel aux dons destiné notamment aux sinistrés de la commune du Porge. Encore des milliers de personnes attendues aujourd'hui à Saint-Antoine-l'Abbaye pour les fêtes médiévales. Malgré la canicule, le succès ne se dément pas, surtout pas après le titre de village préféré des Français décroché l'an dernier. Alors au programme aujourd'hui, il y a un spectacle de cracheurs de feu, rien que ça. Elles ont fait cracher les watts hier dans la dernière côte de Lausanne avec la victoire pour Lorena Vibes, la Hollandaise, qui sera donc maillot jaune aujourd'hui pour la deuxième étape du Tour de France Femmes. On reste en Suisse puisque l'arrivée sera jugée du côté de Genève et sur la route, il y aura aussi la hausse savoyarde Célia Moutet qui aura le maillot à pois. Et puis en foot, le GF 38 et Clermont se sont quittés dos à dos, un partout hier. C'était le dernier match de préparation des Grenoblois avant la reprise du championnat de Ligue 2, reprise la semaine prochaine. Grenoble ira à Dunkerque.
0: Déjà un déplacement, oh, ça commence. Un début difficile. Ah, en revanche, ça ne se déplace pas en matière de température à Grenoble. Ça ne bouge pas tellement. Et vous savez quoi? On est toujours en vigilance orange canicule. Maintien d'un temps chaud, vous l'avez compris, avec quelques cumulus sur les hauts sommets. Alors, je pense aux écrins et à l'Aubiou, pour être très clair, avec même un petit risque d'averse isolée, avec quelques coups de tonnerre. Je souligne que les températures sont encore une fois très hautes. On annonce un 35 degrés pour Grenoble, 34 degrés du côté de Vienne, ou alors du côté de Bourg-en-Jallieu, 32 degrés, 35 degrés au Bourdoisan, ou encore à Saint-Marcellin, 34 degrés. Allez, prenons la direction de l'arête du Goutarou dans la montagne qui nous sert de guide avec un certain Alain Salomon et Daniel Léon.
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1: Bonjour à tous. Durant cet été, vous le savez, nous vous emmenons faire quelques randonnées avec nous et pas forcément sur les sentiers les plus prisés parce qu'en Isère, nous avons la chance d'avoir des itinéraires de balades parfois confidentiels. C'est le cas de celui que nous vous proposons aujourd'hui en compagnie de Daniel Léon, véritable passionné de montagne et auteur de quelques ouvrages sur le sujet. Nous partons dans le Trièves, faire une sorte de demi-tour du Mont Aiguille, le fameux Mont Inaccessibilis qui a été le premier sommet à avoir été gravi, je vous le rappelle, en 1492. C'est donc sur l'arête du Goutarou que nous irons d'ici quelques minutes, au départ du merveilleux petit village de Chichiliane. A tout de suite.
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1: Aujourd'hui, nous partons en randonnée dans le Trièves, au pied du Mont Aiguille. J'ai rejoint Daniel Léon, passionné de montagne et auteur de quelques ouvrages, et nous partons de Chichiliane pour une balade qui, je vous le disais, n'est pas des plus connues.
2: C'est vrai, on va aller à un endroit qui s'appelle le Goutarou, et c'est vraiment un demi-tour du Mont Aiguille, parce qu'on n'a pas le temps de faire le tour en entier aujourd'hui, évidemment, mais c'est un demi-tour assez fantastique, parce qu'il donne sur les voies les plus impressionnantes, sur la face la plus étonnante du Mont Aiguille, la plus spectaculaire. C'est le grand spectacle, véritablement, et on a l'impression, comme ça, de l'avoir à portée de main, de pouvoir mettre la main dessus. C'est pas si simple, mais on va voir ça de plus près, rapidement.
3: Il est impressionnant, hein, sous cet angle-là, le Mont Aiguille.
2: Oui, bah, c'est la face nord-est, hein. C'est donc, techniquement, pour parler un peu escalade, c'est la face la plus scabreuse, la plus difficile, la plus haute, et c'est celle qui est la plus difficile à grimper, parce que le rocher est de mauvaise qualité, il faut quand même le dire. Il y a peu de voies là-dedans, il y a des voies assez célèbres, il y a la fameuse voie du 29 mai, mais bon, c'est pas là qu'il y a la voie normale, c'est pas là qu'il y a les voies faciles, mais pour le spectacle, quand on se balade en randonnée, c'est en tout cas la plus spectaculaire à regarder.
3: Bon, tout le monde a le matériel ?
2: Ah, je crois qu'on est paré, hein.
3: Karine ?
4: C'est parti.
3: On va peut-être parler du matériel à emporter, bâton de marche, chaussures, ça c'est un grand classique. Et au niveau de la carte ?
2: Ah bah c'est le nouveau guide Franck, donc édicté par Glénat évidemment, c'est le numéro 80 Trièves d'Évoluy, dont l'auteur est Franck Oudou. Et effectivement, il reprend les fonds de cartes IGN, mais il existe évidemment des cartes IGN au 25 millième, ces fameuses cartes top 25 que tout le monde connaît je suppose, qui sont le meilleur compromis, précision, facilité d'usage qu'on puisse trouver pour la randonnée.
3: Avec un petit cours d'eau qu'on traverse déjà et ça rafraîchit.
2: Tout de suite, c'est ça. Dès qu'on entre en randonnée, ça fait 3 minutes qu'on est parti. Et c'est ça qui est assez extraordinaire. Alors on est encore là sur une petite route goudronnée, hein, une petite piste. Et ben, tant pis, il y a le ruisseau, il y a le vent dans les branches, ce torrent. Et tout de suite, dès qu'on entre en randonnée, c'est la première chose qu'on perçoit. C'est à la fois le bruit et le silence aussi, parce qu'on n'a plus les voitures, on n'a plus le grouillement, mais on a les oiseaux, on a le vent dans les branches, on a cette eau qui coule, et c'est immédiat, c'est unique pour ça, quand même, la montagne. Enfin, je trouve. On parlait matos, mais on arrêtait d'en parler, c'est un peu dommage, parce que c'est vrai que là, on n'est pas sur du terrain difficile à aucun moment. Hein. On aura tout à l'heure un passage un peu plus raide, si je me souviens bien. Mais globalement, on reste sur du bon chemin, bien balisé, bien marqué. Bon, les chaussures de randonnée, bonnes petites chaussures de randonnée qui, comme d'habitude, protègent la cheville. Hein. Il faut que ça monte un peu. Il ne faut pas emmener des baskets quand même sur ce terrain-là. Hein. C'est pas toujours très prudent, à moins de bien maîtriser la pratique. Et puis des bâtons télescopiques. Pourquoi ? Parce que le bâton télescopique, ça préserve les genoux. On pense souvent aux genoux, on se dit c'est bien pour la descente d'avoir des bâtons télescopiques. Mais ça préserve aussi le dos. Très important ça, parce qu'on a toujours tendance à marcher un peu voûté avec un sac justement sur le dos. Or, les bâtons nous préservent de tout ça. Donc moi je dis, emmenez toujours, même pour les randos faciles, du bâton télescopique. Puis un sac à dos, vêtements de rechange, un peu de crème solaire, hein, ça c'est évident, un peu à boire, un peu à manger, là on va marcher 2-3 heures, donc c'est la randonnée classique.
3: Bon, deux alternatives hein, pour prendre le col des Pelas ou des Pelas, comment faut-il prononcer la chose, Daniel ?
2: On dira que ça s'écrit P-E-2-L-A-S et qu'on a envie de prononcer Pelas, même si on n'est pas tout à fait des locaux ici. Oui, c'est vrai que très vite, en fait, il y a deux alternatives qui se présentent sur l'itinéraire, dans le sens où il y a un chemin qui est toujours très bien marqué, qui part à peu près tout droit, et puis il y en a un autre qui serpente et qui fait donc des lacets, mais en fait, tous finissent par se retrouver au même endroit. Alors moi, j'ai envie de dire que de toute façon, vu que ça grimpe pas très raide,
3: On prend la voie directe. Et c'est ainsi que débute notre randonnée vers l'arête du Goutarou, sous la surveillance du Mont Aiguille, vraiment majestueux.
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2: Merci d'être avec nous en ce dimanche matin. Là-haut dans nos montagnes, ce sont des belles balades qu'on vous propose cet été. Et on est au pied du Mont Aiguille aujourd'hui avec Daniel Léon, auteur et passionné de montagne. Si vous venez de nous rejoindre, je vous précise que nous avons entrepris de faire l'arête du Goutarou. Une rando de 2-3 heures, relativement facile, mais parfois un peu pentue.
3: Là, ça grimpe pas mal quand même, hein. On est sur un chemin caillouteux. Un petit peu, ça s'entend au bruit des bâtons. Il faut monter, il faut forcer un petit peu sur les cuisses. Mais bon, c'est sympa parce que là le Mont-Aiguille, il a disparu à nouveau. Hein, faut le savoir. Il est plus sous nos yeux.
4: On le distingue quand même. Hein.
3: On le devine derrière les arbres, mais justement, c'est là qu'on a envie de le revoir à nouveau parce qu'on s'en rapproche en plus. Donc peut-être que c'est là qu'est le piège. Peut-être qu'on va trop vite. Ça va, tout le monde suit?
4: Oui.
3: Ah, mais ça monte là, hein? Oui, là, c'est vrai que quand on monte là au col des Pélasses, on a le Mont Aiguille qui accapare la vue. Mais derrière nous, on a une chaîne quand même, une petite chaîne qui est celle de la Moucherolle. C'est donc le Vercors tel qu'il a été formé lors de la dernière glaciation. Je crois que ça doit faire 2 millions d'années à peu près. Et donc, dont s'est détaché justement le Mont Aiguille, c'est assez impressionnant quoi, parce que c'est vraiment les contreforts du Vercors, les premiers contreforts du Vercors Sud évidemment, hein, puisque là on est déjà dans le Trièves de toute façon, et là on se rend compte des forces géologiques que ça peut représenter, parce que tout ça s'est fait en peu de temps au niveau géologique, et ils ont oublié cette chaîne, cette arête. Elle a oublié le Mont Aiguille. C'est très joli parce qu'on a du contraste là. Hein. On a de l'herbe, on a de la prairie, on a des prés, on a le petit chalet qui est là perdu au milieu. Et puis cette forteresse du Mont Aiguille et puis cette muraille qu'on a en face de nous du Vercors, des falaises du Vercors.
4: C'est quoi ça? C'est du pin sambro, non?
3: Il y a du pin sambro ici, oui. Il y a de l'épicéa. C'est là qu'on est à 1200 mètres d'altitude à peu près. Et on doit être à la limite de l'étage subalpin. Donc entre étage collinéen et étage subalpin. Bon, c'est ça, c'est pas donné sous garantie comme information. Je le dis tout de suite. En tout cas, on est entre ces deux étages caractéristiques, qui sont celui donc, des feuillus, et qui est remplacé donc, progressivement par les conifères. Extrêmement logique. La montagne peut être très logique elle aussi. Et c'est pour ça qu'il y a toujours à observer, toujours à se régaler. Là, on voit plus le Mont Aiguille, hein. Mais automatiquement, l'attention se reporte sur autre chose. Là, sur un petit, si je peux me permettre le terme, sur un petit coup de cul, hein, petit raidillon. Là, ça monte un peu, faut un peu s'arracher sur les cuisses.
4: Il y en a qu'un qui parle, hein.
3: Mais oui, c'est pour ça. On m'a dit que j'étais là pour ça. Donc, non, mais il faut pas hésiter à me faire taire. Hein.
5: Avouez que ce serait quand même dommage, Daniel aime tellement la montagne que c'est toujours un plaisir de l'écouter en parler. Du coup, on a marché jusqu'à ce qu'on se retrouve à une bifurcation. Et là, eh bien, on n'était plus bien sûr du chemin à suivre. Heureusement, Daniel avait sa carte IGN.
3: On se retrouve effectivement avec une bifurcation, simplement double, hein, c'est-à-dire qu'il y a deux itinéraires possibles indiqués, un à droite et un à gauche. Alors, tata. Il faut bien aller à droite.
4: On est où là?
3: Donc on est par ici. Ah, c'est pas si certain que ça.
4: Ça peut pas être l'autre variante qui arrive ici.
3: Non. Là nous on est au niveau de la flèche sur la carte, la flèche rouge exactement. Et en fait, effectivement, il y a de fortes chances pour que le chemin qui part à droite parte trop à droite ensuite. Ouais. Et que nous il faille qu'on aille plutôt là. Donc contrairement à mon intuition, on va pas à droite. Et on part donc à gauche, qui est donc le bon chemin.
5: Et du coup on évite de perdre un quart d'heure. Moralité, il ne faut jamais partir en montagne sans une carte. Et on aura l'occasion de s'en rendre compte à plusieurs reprises cet été.
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1: Aujourd'hui, j'aimerais vous parler des collectes qui sont organisées par l'association La Remise. Tout d'abord, du côté de Cécidet-Parisais, la collecte, la remise a lieu le mercredi 5 août de 13h30 à 15h30. Rendez-vous vous est donné sur le parking de la piscine. Sont acceptés tous les textiles, hein, habillements, linge de maison, les accessoires également. Exactement, les accessoires de maroquinerie, les chaussures aussi. Donc ça, c'est à Cécidet-Parisais le mercredi 5 août de 13h30 à 15h30. Et pourquoi est-ce que je vous donne cet horaire-là, c'est parce que vous auriez peut-être pu rater celle de Cessin. C'était dommage, vous en convenez, mais c'est un peu plus tôt, ce même mercredi 5 août, mais cette fois-ci de 9h à 11h. Donc vous avez double dose possible ce mercredi 5 août.
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2: Cet été, Ici Isère vous donne des idées de balades et on les fait ensemble, ces balades. Ce dimanche, on randonne autour du Mont-Aiguille, sur l'arête du Goutarout, avec Daniel Léon, qui est notre guide. Nous voici maintenant au sommet d'une belle pente, l'une des étapes de cette rando.
3: Donc nous y voilà, là, c'est la première étape, hein, véritablement, on peut dire, le col des Pélas de cette balade. Il y a deux cols, et puis le petit sommet, hein, sur lequel on va aller. Donc là, c'est la première. Alors, c'est très large, hein. C'est très large, il y a un panneau indicatif qui vous dit que vous êtes bien là, qui vous explique ce qu'il faut faire, ce qu'il ne faut pas faire.
4: Je vous interromps, tournez-vous là. Regardez le Mont-Aiguille.
3: Et voilà, donc là, c'est la récompense, hein, parce qu'on voit le panneau quand on arrive. Alors on se dit, tiens, qu'est-ce qu'il y a marqué dessus? On va aller voir d'abord le panneau, mais dès qu'on tourne le dos, leur voilà. Donc là, c'est une vue magnifique, hein, parce que là, on est encore petit. On n'est pas trop haut, on est à 1300 mètres. Le Mont-Aiguille, c'est 2086 mètres, je crois. Donc on a vraiment une impression de masse imposante. Et là, on est petit. On est réellement petit, hein, quand on...
4: Bon, moi, j'ai envie d'être plus grand.
3: Oui, mais on va être un peu plus grand, mais... Tu sais, il ne faut pas te faire d'illusions. Face au Mont-Aiguille, tu seras jamais, tu n'auras jamais une impression de grandeur, sinon la sienne, évidemment. Non, il ne faut surtout pas se faire d'illusions. Alors là, on va au col de Papavé, ensuite.
4: Pour 1,2 km.
3: 1,2 km, c'est... Voilà, on redescend un peu. Hein, c'est bien aussi. La montagne consiste à monter, à descendre. Ça encore, c'est de la poésie aussi, comme vous l'aurez constaté. Mais c'est ce qui fait tout son attrait. C'est bien quand on... C'est bien de pouvoir alterner aussi ça, parce que quand ça fait mal aux jambes de monter, mais...
5: Ça fait peut-être encore plus mal de descendre, d'où l'utilité de s'équiper de bâtons télescopiques pour soulager les genoux.
4: Pour changement de décor, on est dans les conifères là, qui sont sacrément hauts, ceux-là. On vient de traverser un petit bout de forêt très bien entretenu, Daniel, d'ailleurs, on peut le dire.
3: Ça, c'est important, parce que c'est vrai que cette forêt-là, bon, là, on est dans les grands conifères, on est entre le col des Pélas et celui de Papavé. Ce qui est essentiel à dire, c'est que là, c'est très agréable, parce qu'on descend maintenant un peu, hein, et là, on est sur un tapis. Je ne sais pas si vous avez remarqué, en marchant, c'est sympa, non? On est sur un tapis. Ouais. On a toutes ces aiguilles de conifères, là, qui, avec l'humus, avec le...
4: Ne faites pas ce que je viens de faire. C'est-à-dire de s'accrocher aux arbres avec les mains pour s'aider à descendre. Voilà, j'ai plein de résine.
3: Voilà, ça ne pardonne pas. Ça, c'est la forêt.
4: Je suis sur le t-shirt de qui?
3: Oh, bon, je te laisse le choix, mais ça sent en plus. C'est extraordinaire, cette odeur de résine.
4: Ça sent. Ouais.
3: Ah ouais, tout de suite, hein.
4: Sent.
3: Ah, c'est des effluves, c'est voilà, il nous en faut pas beaucoup, hein, vous allez vous dire. Non, mais c'est tellement agréable. Donc voilà, la résine, il y a ces aiguilles de pin qui sont par terre, donc qui sont comme ça, qui forment une couche toute douce, et c'est vraiment super sympa, quoi. C'est
4: avec une vue dans un... Ça ressemble à un petit cirque, hein, mais non, voilà. Nous, on est en haut.
3: Voilà, on est au-dessus d'une combe. On en fait le tour. Hein,
4: Il y a Karine qui nous dit qu'on a une jolie vue un peu plus bas. On va aller la rejoindre,
3: alors,
4: peut-être.
3: Attends-nous. On arrive. Ah bah oui, effectivement. Donc là, on entre un peu davantage. Bon, la vue est à droite, hein, pour ceux qui écoutent, il faut quand même le dire. Donc on entre un peu plus à l'intérieur, comme ça, du Vercors, à l'intérieur de ce cirque, donc au sein duquel trône le Mont-Aiguille.
4: Et puis alors, on voit ces petits hameaux vraiment isolés. Hein.
3: Ouais, voilà, c'est des petits hameaux qui sont nichés comme ça, dans des petites prairies entourées de forêts. Ah, c'est mignon comme tout. Hein. C'est pas la peine d'aller chercher des grands mots, des grandes phrases. Là,
4: c'est beau.
3: Ouais, c'est beau. Et puis c'est bien, parce que là, on va arriver dans un terrain encore un peu différent, vous allez voir tout à l'heure. Mais surprise.
5: Et comme on dit en de pareilles circonstances, la suite dans le prochain épisode.
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1: L'été en Isère, il y a pas mal de randonneurs sur certains sentiers, mais il y a aussi des balades moins prisées. Et on a décidé de vous en faire découvrir quelques-unes, comme cette arête du Goutarou, entre Trièves et les contreforts est du Vercors. Nous la parcourons depuis 10h ce matin avec Daniel Léon, auteur et passionné de montagne. On est maintenant sur le point de franchir le deuxième col de la rando.
2: Voilà, ça y est. Donc là, c'est vrai que le col de Papavey, il ressemble un petit peu au col des Pélas. C'est une place. Hein, mais vous allez voir que là on est tout à fait dans un terrain différent. Là on a plus là, la forêt va laisser la place à une nature plus dépouillée. Voilà, on arrive dans les éboulis un petit peu. Donc c'est un grand carrefour, hein, vraiment un grand carrefour. Et c'est là qu'il faut aller voir les panneaux pour savoir où on peut continuer. Parce que là,
3: 2,5 km.
2: Ouais, donc on nous apprend qu'il nous reste 2,5 km.
3: Il donne une heure à peu près.
2: Une heure de. Voilà. Une heure, oui, donc oui, c'est ça.
3: Bon, donc a priori, tout droit, on grimpe.
2: Alors maintenant, bah, va falloir grimper un peu quand même, parce que là, on est à 1250 mètres environ, voilà. Et il nous reste 300 mètres de dénivelé en gros.
4: Mais avant de grimper, on s'est arrêté pour boire un peu d'eau et grignoter quelques barres de céréales. C'était l'occasion aussi de sortir les jumelles pour observer la faune, mais on n'a pas vu grand-chose.
2: Bah non, parce que le problème du Vercors, c'est quand même un peu sec. Hein. Les animaux aiment quand même bien avoir de l'eau. Et il n'y a rien, il n'y a pas de flotte dans le Vercors, il n'y a pas de lac. Il y en a un. Donc c'est quand même pas propice à une faune. Bon, il y en a. Hein. On peut voir des chamois, on peut voir, mais.
3: Oh la vache!
2: Qu'est-ce que t'as vu?
3: Bah, le Mont-Aigu à la jumelle, quand on détaille la falaise.
2: Ah bah oui, puis là tu peux la
3: on
2: détailler.
3: On se rend compte que ça doit pas être de la tarte.
2: Tu peux la détailler,
3: ça, regarder,
2: parce que c'est la plus. Encore une fois, c'est la plus mauvaise. Ça peut pas paraître plus inaccessible, hein, de toute façon. Mais bon, c'est magnifique, quoi. C'est magnifique, c'est unique. On a,
3: tiens, regarde.
2: On a quand même de la chance. Ah, les jumelles.
3: Tiens, ça vaut le coup.
2: Bois un coup, et puis moi.
4: Et après s'être légèrement restauré, nous voilà repartis à l'assaut de cette arête du Goutarou.
2: Ça va, tout le monde suit?
3: Oui.
2: Ah, mais ça monte, là, hein. Là, ça, on s'en rend pas compte, hein, surtout quand on parle pas, hein. Mais bon, ça grimpe bien.
3: C'est-à-dire que toi, tu t'en rends compte?
2: Oui, oui, oui, oh bah oui, il n'y a pas de miracle. Hein.
3: Allez.
2: Non, non, mais bon, non, c'est très bien. Mais oui, j'avais dit que c'était pas long. Mais c'est pas fini. Je tiens à prévenir tout le monde. Lorsqu'on arrive là, après le col de Papavey, on a deux raidillons qui vont succéder. Mais bon, c'est bien. C'est bien parce que faut aussi, à un moment donné, que ça se mérite, quoi. Hein, ce serait trop facile. Ce serait trop simple. Donc là, préparez-vous. Là, voilà.
3: D'accord. Ok.
2: Hein,
3: c'est... Merci d'avoir prévenu.
2: Là, quand même.
4: Oui, là, quand même. Cela dit, la montée raide n'est pas bien longue. Et il faut savoir prendre le temps de s'arrêter pour observer ce qu'il y a autour de soi. C'est ce qu'on a fait.
2: Oh, bah, ah bah, ah bah voilà des rapaces. Alors ça c'est vrai que
3: où
2: c'est...
3: Ça
2: ils sont là-haut, à droite. Un couple. Donc... C'est vraiment le rapace en général. Là, ils sont trop loin pour pouvoir les identifier, bien entendu.
3: Les jumelles sont dans le sac.
2: Oui. Et les jumelles sont dans le sac, c'est terrible. Mais c'est vraiment l'oiseau majestueux par excellence. Parce que,
3: là, ils jouent avec les ascendances.
2: Bah, hein. Là, ils décrivent des orbes, hein, comme on dit, ces grands ronds dans les ascendances thermiques et qui leur permettent à loisir de redescendre ou de remonter donc, les ascendances sans le moindre effort. Parce que c'est ça l'intérêt de la chose. C'est que là, ils se laissent porter par ces courants thermiques et ils sont totalement maîtres de l'air.
4: Et sur ces considérations philosophiques, reprenons la marche. L'arête du Goutarou, on n'y est pas encore.

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1: On termine à présent notre balade de 2 à 3 heures le long de l'arête du Goutarou. C'est une sorte de demi-tour du Mont Aiguille. Et avec Daniel Léon, on n'a jamais été aussi près du but.
2: Ah ben, les cairns. Et vous savez ce que c'est que des cairns?
3: Oui, tu les vois.
1: Ah, voilà.
3: L'amas de pierre, là, sur une souche, tiens, dis donc.
2: Des amas de pierre, alors là, il y en a deux. Il y en a un qui est dans le virage, juste au-dessus de nous, puis il y en a un qui est posé sur une souche. C'est amusant, c'est assez rare. Alors, les cairns, pour ceux qui ne le savent pas, ce sont des repères. C'est quand il n'y a plus de balisage habituel, c'est-à-dire de traces de peinture sur les rochers, sur les troncs d'arbres, sur ce qu'on veut. Eh bien, on met des cairns, c'est-à-dire qu'on met des petits tas de pierres, comme ça. Alors, le cairn, on dit, normalement, quand on passe près d'un cairn, ben, on prend la précaution d'ajouter une petite pierre à l'édifice. Voilà, c'est...
3: On va le faire.
2: Alors bon, logiquement, on est censé se ruer autant qu'on peut là-dessus, vu que ça monte encore pas mal, pour aller apporter notre pierre à l'édifice, aux édifices. Et voilà, une pierre de plus.
3: Allez, je vais faire pareil.
2: Alors, vas-y, ne tombe pas. C'est un peu escarpé, hein. Voilà. Voilà, ça tient.
3: Karine,
4: allez,
2: un petit cairn.
5: Ça, vu qu'il n'est pas bien gros celui-là. Ah,
3: bah, voilà, bah bien.
2: Voilà, Karine, elle en met une, elle en enlève une. C'est une façon comme une autre. Comme ça, c'est le cairn a toujours la même taille, mais pourquoi pas.
6: Oui, on va dire que c'est un concept. Allez, encore quelques mètres de dénivelé en suivant les différents cairns et en prenant soin de laisser les sentiers qui partent à droite. Et voici un superbe point de vue sur le Mont Aiguille qui s'offre à nous.
2: C'est magnifique. Donc, on est sur l'arête de ce fameux Goutarou. Mais j'ai envie de dire que là, déjà, on a une perspective déjà qui est un peu différente parce qu'on voit toute la face ouest. Et donc, c'est une face importante. Puisque c'est la face historique, c'est la face la plus accessible aussi. C'est là que tu parlais tout à l'heure de 1492, la première ascension du Mont Aiguille. Et c'est par là qu'effectivement, par là-bas derrière, qui sont arrivés nos amis Antoine de Ville, qui avait été dépêché, il faut le rappeler, par le roi Charles VIII pour venir gravir ce mont inaccessible. Et c'était des avant-gardistes incroyables, parce que quand on regarde ça, c'est que des faces verticales, au minimum 300 mètres de haut. On est encore une fois à la fin du 15e siècle. Et donc, ça a été le premier récit véritable d'une ascension qui intégrait, j'ai envie de dire, de l'escalade. Et de l'escalade, on ne va plus en faire avant un moment après. Parce que la deuxième ascension du Mont Aiguille, vous savez quand elle aura lieu? En 1834.
3: Ah oui.
2: Donc moi, quand je regarde cette montagne, c'est ça que je me remémore, c'est ça que je revois. Avouez que ça, c'est étonnant. Et il faut venir là pour se dire ça. Il faut venir en faire le tour.
6: Et sur ce, nous continuons notre périple. Le sommet de l'arête n'est plus bien loin maintenant.
2: Là, c'est bon, là. Hein, là, ça y est.
4: Super.
2: Là, on sort de la forêt proprement dite. On va continuer un tout petit peu sur une arête, mais qui est dénudée, qui est dépouillée. Puis ce qu'il y a de bien, c'est que là, on a la vue sur les deux côtés, quoi.
3: Ouais.
2: Donc, toujours le côté Mont Aiguille derrière nous. Et puis là, là le Trièves, quoi.
3: C'est magnifique. Mais alors, j'ai presque envie de dire que la vue sur le Trièves vole un petit peu la vedette au Mont Aiguille.
2: Ah bah oui, parce que c'est très étendu. Et puis là, ce que tu sais pas, c'est que là-bas, au fond, à notre gauche, donc un petit peu à l'ouest.
3: J'imagine que c'est le Dévoluy qu'on
2: c'est
3: aperçoit.
2: Oui, c'est le Dévoluy avec ses grands pierriers, etc.
6: Et la vue magnifique que l'on a depuis le sommet de ce Goutarou, nous en avons bien profité pendant notre casse-croûte.
7: Là-bas, tu vois donc, on doit distinguer la station de Saint-Honoré, non?
2: Bah,
7: t'as le plateau Matézin, ouais. On distingue là-bas derrière, qui se cache ensuite derrière. C'est quoi, c'est le Sénépi?
2: Ah, bah, je sais pas. Bah oui. Oui, puisque là, t'as la Matézine, ouais.
6: Mais malheureusement, toutes les bonnes choses ont une fin, et il faut bien songer à rentrer.
3: Bon, allez, c'est pas tout, ça, on va y aller?
2: Mais on y va, allez. On y va, on suit bien. La petite sente, elle est pas super bien marquée, mais elle est suffisante pour qu'on la voit, et c'est l'essentiel. Allez, et à bientôt, Goutarou.
1: Et c'est ainsi que nous avons entamé la descente vers Saint-Michel-les-Portes, une descente quasiment aussi grandiose que la montée. L'arête du Goutarou, c'est vraiment une rando à faire cet été, voire cet automne.
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1: Belle matinée sur Ici, Isère, il est 11h. Et dans l'actualité, Antonin Carmen, deux randonneurs sont décédés hier en Isère.
2: Oui, dans la matinée, un randonneur âgé de 80 ans a fait un malaise cardiaque à Lavaldins dans l'Oisans. Et puis à la mi-journée, un prêtre normand âgé de 67 ans est lui mort après une chute sur 150 mètres aux Deux Alpes. C'était dans le secteur de Pied-Mouté où il y a des barres rocheuses. Il aurait, selon les premiers éléments, quitté le sentier et la corde fixe installée pour venir en aide à un compagnon de randonnée qui se trouvait en difficulté. Les pompiers isérois, toujours en renfort dans le Var, ils sont une cinquantaine avec aussi 18 camions. Ils sont arrivés hier sur place et vont rester encore un peu, même si l'incendie est stabilisé. D'ailleurs, la situation s'arrange également en Gironde. Là, le feu a été fixé. Mais aux abords du bassin d'Arcachon, les dégâts sont considérables. Alors, une ONG iséroise, Pompiers Humanitaires Solidaires, vient de lancer un appel aux dons destiné aux sinistrés de la commune du Porge. Des milliers de personnes attendues aujourd'hui à Saint-Antoine de l'Abbaye. Avec les traditionnelles fêtes médiévales, toujours aussi courues, surtout après le titre de village préféré des Français décroché par la commune l'an dernier. La deuxième étape du Tour de France aujourd'hui entre Aigle et Genève, c'est en Suisse, c'est une Hollandaise, Lorena Wiebes, qui est en jaune après sa victoire hier au sprint à Lausanne. La Haut-Savoyarde Océane Mahé porte, elle, le maillot de meilleure grimpeuse. Et puis en foot, dernier match amical de l'été pour le GF38. Un partout hier face à Clermont. Prochain rendez-vous samedi prochain, la reprise de la Ligue 2 et un déplacement à Dunkerque. La météo, Michel.
1: Eh bien, nous sommes toujours en vigilance orange canicule. Quelques cumulus se forment au-dessus du relief cet après-midi. Ils sont un peu plus développés vers les Écrins et vers l'Aubiou, où quelques averses isolées et quelques coups de tonnerre sont possibles. Les températures toujours élevées, de 34 à 36 degrés en plaine, jusqu'à 37 degrés vers Voiron, Grenoble et dans le Grésivaudan, 32 degrés à 1000 mètres, 24 degrés à 2000 mètres. En soirée, le ciel peut être temporairement un peu plus nuageux entre l'Aubiou et l'Oisans, avec encore un risque d'averses isolées. Les températures encore très douces, 21 à 23 degrés dans les villes. 19 à 20 degrés en campagne, 14 à 17 degrés à 1000 mètres ainsi qu'à 2000 mètres. Si vous circulez sur la 7, soyez extrêmement prudents. La circulation est ralentie dans l'axe Lyon-Marseille, notamment au niveau de Chasse-sur-Rhône avec un gros ralentissement et un accident également à hauteur de Roussillon où trois véhicules légers sont en cause. N'hésitez pas à nous appeler au 04 76 46 45 45 si vous-même vous êtes victime de la de la moindre difficulté.
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1: Allez, vous restez avec nous, on va retrouver notre invité Jean Dissy, un homme qui a renoué avec un métier du Moyen-Âge. Je vous en dis plus dans quelques minutes. Le temps d'écouter Michel Berger, la groupie du pianiste. Bon dimanche sur Ici Isère.

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0: Bonjour à tous, ravi d'être avec vous. Nous sommes ensemble jusqu'à midi et tout de suite, eh bien, c'est Gens d'ici, une émission qui nous fait découvrir des parcours d'Isérois, d'Isaroises, marqués par la passion, l'audace, l'engagement. Alors, notre invité aujourd'hui, lui, a opéré un grand virage pour renouer avec un métier qui, en France, remonte au Moyen-Âge. Oui, il était technicien du son en radio, régisseur dans l'événementiel et en 2020, il décide de tout quitter pour devenir taillandier à Clèle, dans le Trièves, forgeron, taillandier et côtelier. Il fait partie des 10 uniques taillandiers de France. Et à ce titre, il a été qualifié en 2024 maître artisan d'art, excusez du peu. Et il a d'ailleurs été choisi pour réaliser les haches de Notre-Dame de Paris. J'ai le plaisir d'accueillir Jérémy Roger. Bonjour Jérémy.
3: Et bonjour.
0: Alors, avant de nous raconter ce qui vous a amené à changer littéralement de vie, vous allez nous expliquer précisément ce qu'est le métier de taillandier, qui, je le rappelle, remonte au Moyen-Âge.
3: Oui, et ben effectivement, le métier de taillandier, donc comme son nom l'indique, fabrication d'outils taillants, donc pour tout ce qui est outils qui coupent, mais aussi pas que, des outils qui sont aussi pour la frappe, par exemple tout ce qui est outils de martellerie et outils aratoires aussi sur les outils maraîchers, par exemple comme des houes, des faucilles, des choses comme ça. Inclus dedans aussi la coutellerie, étant donné que les couteaux sont des outils.
0: Alors, quels sont vos principaux clients, Jérémy ?
3: Moi, c'est vraiment... On a choisi avec ma compagne, avec qui je travaille aussi au quotidien, on a choisi de fabriquer des outils qui sont dits de niche, c'est-à-dire des outils qu'on trouve pas vraiment dans le grand commerce, ouais, ou avec les grands distributeurs, qui sont vraiment ciblés sur des spécifications assez poussées, comme par exemple des outils pour creuser des troncs d'arbres pour insérer des ruches dedans, des outils de charpentier traditionnel, c'est-à-dire le métier de charpentier comme on le pratiquait encore jusqu'à fin 1800, donc c'est-à-dire des haches à équarrir, ciseaux à bois ou des choses comme ça, donc tout pour le travail manuel. Puis qu'est-ce qu'on a d'autre ? Alors là, on est en train de travailler aussi sur un grand projet qui va sûrement révolutionner notre atelier, c'est ce qu'on appelle des marteaux à frettes, qui sont des marteaux avec une spécificité pour éviter que le manche soit cassable, et ça, on l'a repris de la fabrication de piolets dans les années 1900.
0: Oui, vous, ce qui vous intéresse, c'est que vous redécouvrez l'histoire. Vous m'avez parlé d'une hache du XVIIe siècle que vous avez restaurée.
3: Oui, en fait, c'est ça qui est assez beau dans notre métier, c'est qu'on a vraiment une lecture de l'histoire, c'est que assez régulièrement, on a des clients qui nous rapportent des outils à restaurer. Et en fait, nous, au moyen de quelques éléments qui vont nous donner, quelques éléments techniques qui vont nous donner un peu des indices sur comment a été fabriqué l'outil, on est à peu près capable de les dater. Et du coup, ça nous permet d'être en contact avec des outils qui ont traversé des siècles, dont notamment cet outil-là, effectivement, daté du 17e siècle.
0: Alors, je le précisais, hein, en préambule, vous avez été élu, si je puis dire, sélectionné pour réaliser les haches qui ont servi à la restauration de Notre-Dame de Paris.
3: Oui, effectivement. Donc je n'étais pas tout seul sur ce projet. On s'est groupé à 5 taillandiers. Alors c'est simple, on était les 5 seuls taillandiers français. Donc nous, on a travaillé sur ce projet avant la fabrication de la cathédrale, étant donné qu'il fallait fabriquer les outils pour. Donc on s'est groupé à 5 taillandiers des 5 coins de la France. Il y avait des personnes qui venaient de Bretagne, d'Alsace, du Gers, du Centre et nous de l'Est. Et on s'est groupé, ça a été un projet assez incroyable dans le sens où ça a été des échanges de connaissances sur le métier et sur les techniques qui font que ça nous a ouvert une dimension relativement incroyable dans notre quotidien et sur notre manière de travailler pour de la production artisanale.
0: Alors, vous restez bien avec nous, on n'a pas fini. D'ailleurs, avec vous, on pourrait passer des heures à vous écouter tellement votre histoire et votre passion sont passionnants. Justement, cette passion, comment elle est née, c'est ce que vous allez nous raconter. Et puis, on va voir également que si le métier de taillandier est un métier ancien, il n'échappe pas aux besoins actuels, puisque un de vos projets vient d'être récompensé par la Chambre des métiers. C'est ce qu'on découvre dans quelques minutes avec vous, Jérémy Roger. Vous ne bougez pas.
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0: importe, nouveau titre de Zazie. Bonne nouvelle, Zazie sera en concert le 23 avril à Grenoble et le 25 avril à Porcieux en Blagnieux. Et nous nous retrouvons Jean d'ici. L'émission de Portrait d'Isarois, d'Isaroise au parcours singulier. Nous retrouvons ce matin Jérémy Roger. Je rappelle qu'il a exercé le métier de technicien du son à la radio. Il a également été régisseur dans l'événementiel et il est aujourd'hui taillandier à Clèles, métier qui remonte en France, je le rappelle également, au Moyen-Âge et qui avait disparu. Il n'en restait que deux en France précisément. Alors Jérémy, vous êtes toujours en direct de votre atelier à Clèles et c'est à Clèles que votre vie a changé. Racontez-nous comment est née votre passion.
1: Eh ben, peut-être un peu le fruit du hasard ou pas. On dit des fois qu'il n'y a pas de hasard dans la vie. Mais c'est vrai qu'en étant régisseur dans l'événementiel pendant pas mal d'années, ben je travaillais surtout essentiellement la nuit. Et je crois que travailler la nuit en fait me convenait plus et de travailler, comme on dit, au son du coq m'a permis d'obtenir un rythme déjà un petit peu plus serein pour ma condition physique. Et du coup, en fait, il s'est avéré que dans une maison où j'habitais, dans une ancienne ferme, il y avait une forge comme dans toute les anciennes fermes qu'il y avait, parce que les agriculteurs ou paysans, avant d'avoir certains systèmes comme des meuleuses, des postes à souder, il y avait toujours une forge dans ces fermes. Et donc, juste l'intéressement de me dire, tiens, est-ce qu'on ne remettrait pas cette forge en route, chauffer un petit bout de ferraille, et puis après, taper sur un rail de chemin de fer avec une masse. Et en fait, il y a quelque chose d'assez fascinant dans le fait de voir le métal et à la fois chaud et à la fois malléable, assez mou, et en fait je crois que ça m'a envoûté et je pensais plus qu'à ça nuit et jour. Et après, les choses avançant, il fallait que je fasse un choix aussi sur ma carrière professionnelle entre la carrière de régisseur et la forge. Et en fait, à un moment donné, juste avant le Covid, il fallait que je fasse un choix et j'ai fait le choix de revendre tout mon matériel de

0: Bah, cet homme parlait de la nature et parlait de la forge, bah, je me suis dit waouh, c'est vraiment cette route-là que j'ai envie d'emprunter. Et aujourd'hui, je le remercie encore pour tout ce qu'il m'a donné, cette vision du métier qu'il a pu me donner.
1: Je précise pour terminer cette émission que vous êtes lauréat du projet Artinov avec un set de 4 outils que vous avez réalisé pour les apiculteurs. Expliquez-nous.
0: Oui, alors effectivement, alors c'est assez marrant, c'est cette dimension de la fabrication d'outils, parce que donc il y a à peu près 4 ans, il y a une petite personne retraitée, je pense qu'il devait au moins avoir 80 ans, et qui cherchait à faire des gouges, des grandes gouges pour creuser des troncs d'arbres. Bon, moi je me posais la question, mais qu'est-ce que c'est? Et puis du coup il commence à me raconter sa passion qui est ce qu'on appelle les ruches-troncs. Et ces ruches-troncs, du coup, sont juste des troncs d'arbres de 60 cm de haut sur 40-50 cm de large, qui sont évidés. Et à l'intérieur, on vient trouver des essaims qui sont en milieu naturel et qu'on vient essayer de faire migrer dans ces fûts de bois, souvent en châtaignier, pour venir mettre les essaims d'abeilles noires. Parce que l'abeille noire, c'est une variété qui résiste beaucoup aux frelons asiatiques, aux varrois et à d'autres ennemis. Et du coup, ça permet de conserver des pollinisateurs au sein des cheptels des apiculteurs. Donc nous, ce qu'on a fait, c'est qu'en allant dans cette direction-là, parce qu'on aime beaucoup fabriquer des outils qui sont dits au service du vivant, comme la grelinette, par exemple. La grelinette qui est justement favoriser les bactéries dans le sol.
1: Voilà, qui plaît à notre jardinier, Jacques le jardinier, notre expert jardin d'ailleurs, la grelinette.
0: Voilà. Et en plus, c'est un outil très ergonomique. Et voilà, et du coup, nous, la passion nous prenant, on a décidé de développer cette gamme d'outils qu'on a présenté au projet Artinov par la Chambre des métiers, qui nous soutient d'ailleurs au quotidien. Je tiens à le rappeler, la Chambre des métiers en Isère font un travail remarquable. Je tiens vraiment à le souligner. Et du coup, nous ont remis le lauréat, alors pas pour la technicité des outils, mais plus pour la dimension sociale que ça peut apporter au sein des cheptels apicoles.
1: Voilà, alors avis aux apiculteurs, vous savez ce qu'il vous reste à faire, allez rencontrer Jérémy Roger dans sa forge à Clèle. Un grand merci à vous, Jérémy.
0: Merci
1: et je vous
0: beaucoup.
1: Laisse retourner à votre travail.
0: Merci, au revoir.
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1: Bon dimanche sur ICI, restez bien avec nous. À suivre une idée de lecture pour cet été. Oui, c'est un très beau roman. Le premier roman de l'Isaroise Sylvia Morskaya, Sacha Lamiru. C'est une romance historique. Auparavant, on va passer à l'apéro, hein, l'apéro des chefs, avec un apéro local, avec ou sans alcool. C'est ce qu'on verra tout à l'heure avec Jérôme Lebeau. Mais pour l'heure, c'est Dire Straits sur ICI.

0: Walk of Life, Dire Straits sur ICIZER. Restez bien avec nous, on prend l'apéro d'ici une poignée de minutes.
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0: Allez, c'est le moment de découvrir comme chaque jour des idées d'apéro originales. On retrouve Jérôme Lebeau de la cave de l'Île Verte à Grenoble. Il nous propose un apéro régional. Alors, on a une version avec et sans alcool. Il est au micro d'Alexandre Huibar.
8: Eh ben, en mode apéro, on peut rester très régional. On a un whisky qui s'appelle Sequoia. C'est une distillerie du Vercors à Saint-Jean-en-Royans. Donc des petites pépites à distillerie à 10 ans, hein. Notamment leur cuvée La Machine. Pourquoi La Machine? Parce que en fait, cette cuvée assez originale, Sequoia, la distillerie Sequoia, a fait vieillir leur jus dans des fûts de chêne, et leurs fûts, après, les ont prêtés à une brasserie qui s'appelle La Machine, d'ailleurs, dans le Vercors également. Donc, la brasserie a mis leur bière dans ce fût, qui a été patiné, justement, qui a pris les saveurs du whisky, et qui a donné donc des arômes. Et à l'issue de ça, ils ont redonné les fûts à la distillerie. Donc ce petit échange a fait un échange de saveurs qui fait qu'on a des... Bon, aujourd'hui, on a un whisky cuvé La Machine qui est à la fois entre douceur et caractère, qui est plutôt intéressant.
9: Alors mon beau-frère, par contre, il ne boit pas d'alcool. Est-ce que vous avez une suggestion pour lui?
8: Oui. Alors là, autant on a des vins sans alcool qui ont été désalcoolisés à 100%. Là, j'ai une cuvée qu'ils vont appeler Chardot 100% qui est fait du côté de Nîmes, à Saint-Gilles, le château d'Or et de Gueule, c'est le nom du domaine, hein. Donc le chardonnay, le raisin a été récolté, mais elle n'est pas montée en alcool, on va dire, hein, mais a été macérée avec du gingembre, de la verveine, du citron, donc on a, et gazéifié, donc on a quelque chose qui est fruité, qui est frais, qui est rafraîchissant, oui, sans alcool, typiquement agréable pour à la saison, ouais, bien sûr, même en toute saison d'ailleurs.
0: Voilà, un petit apéro sympathique avec ou sans alcool avec Jérôme Lebeau de la cave L'Île Verte à Grenoble. Restez bien avec nous, Christian Roger va nous donner des bonnes idées pour remplir notre cabas avec des produits frais d'ici quelques minutes pour l'heure. C'est Nino Ferrer, le Sud.

0: Nino Ferrer nous accompagne sur ICI Isère. Un petit rappel au niveau de la circulation assez difficile sur la 7, sur l'axe Lyon-Marseille, avec un bouchon de 4 km de Ternay à Chasse-sur-Rhône. Et si vous dirigez vers Vienne, entre Chasse-sur-Rhône et Sessuel, c'est également très ralenti. Si vous êtes témoin de moins de la moindre difficulté, vous n'hésitez pas, on compte sur vous au 04 76 46 45 45. Et pour l'heure, on retrouve Christian Rouget et ses bons plans pour remplir votre cabas de bons produits.
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2: Alors aujourd'hui, je voulais vous parler marché. Je voulais vous parler par exemple du marché hebdomadaire à Bresson qui a lieu tous les jeudis de 16h30 à 20h, allée des Tilleuls dans le parc de la mairie. Une quinzaine de commerçants sont présents, on y trouve notamment des fruits, des légumes, je n'oublie ni le fromage, ni le pain, ni même la viande pour tout vous dire. J'ajoute à cela les premiers jeudis de chaque mois, eh bien le marché est animé par un groupe de musique. Voilà une belle idée à partager. À Échirolles, du coup on passe au vendredi, absolument, sur les parkings derrière le cinéma Pathé et le lycée Marie Curie, rue Normandie-Niemen. Là il y a des produits alimentaires et manufacturés, donc ça c'est le marché de la Butte à Échirolles. Il y a également le marché des Halles du Vieux Village, et ça c'est tous les samedis de 7h à 14h sur la place Bye Bye.
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0: Allez, vous restez bien avec nous avant de découvrir un très beau livre d'été, une romance historique. On écoute Camaro, Femme Lacchio sur ICI Isère.
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0: Comme Lakiu Camaro sur Ici Isère. Et c'est le moment d'ouvrir un bouquin, allez, mon coup de cœur. Coup de cœur de l'été, bien, c'est le premier roman de l'auteure iséroise Sylvia Morskaya. Il s'intitule Sacha l'ami russe. Alors, c'est une romance historique. Et en 375 pages, il nous plonge dans la période qui s'étend de la Seconde Guerre mondiale à la guerre en Ukraine. Alors, Sacha est abandonné par ses parents, parents pour lesquels il représentait un obstacle à leur carrière professionnelle. Alors, il est adopté à quelques mois dans un orphelinat, dans ce qui était encore à l'époque l'URSS, adopté par un jeune couple au sein duquel il va vraiment s'épanouir. Sylvia Morskaya est passionnée par la Russie et c'est précisément la découverte de ces orphelinats qui est le point de départ de son roman.
1: C'est en me documentant sur le sujet pour écrire mon roman que je suis tombée sur un témoignage sur l'orphelinat russe. Un en particulier, celui de Yaroslav, celui qui sert de scène au roman. Et j'ai donc décidé d'implanter mon histoire en Russie.
0: Alors, on peut dire que Sacha mène une enfance, une jeunesse heureuse, mais une vie adulte qui sera traversée par différentes épreuves. La guerre en Tchétchénie à laquelle il va participer, des épreuves au sein de son couple, de sa vie de père. C'est un roman qui évoque la vie avec ses hauts et ses bas et qui aborde l'engagement, l'amitié et qui fait vaciller aussi une vision manichéenne des conflits en Russie. À travers l'histoire de Sacha, c'est aussi la Russie que vous racontez. C'est un livre très documenté.
1: Oui, effectivement. Je tenais à ce que mon livre soit le reflet de la réalité autant que faire se peut. Je ne voulais pas que ce soit un livre d'opinion, mais que ça reflète les arguments que j'ai pu entendre auprès de mes relations russes sur les sujets géopolitiques. Et j'avais à cœur aussi de rentrer dans l'intimité et le quotidien d'une famille qui est bousculée par tous ces événements réels, en fait.
0: Sacha va connaître des difficultés au niveau de son couple. Il y a le couple de ses parents aussi. L'amour est très présent dans ce roman.
1: C'est ce qui me permet de le classer également dans un genre qui est la romance historique. Effectivement, il y a beaucoup de sentiments, mais pas que des sentiments amoureux, des sentiments de filiation aussi, d'amour parental très important. Et effectivement, l'amitié est très très prenante, puisque c'est d'ailleurs l'ami français de Sacha qui met en forme toute cette belle histoire.
0: Vous avez déjà présenté votre livre à plusieurs reprises. Quels sont les principaux retours ?
1: Alors, j'ai eu des retours d'une médiathèque qui était vraiment... qui m'a fait chaud au cœur, c'est le cas de le dire, puisque la première lectrice qui a pris mon livre a demandé à la bibliothèque de mettre un coup de cœur sur le livre, ce qui fait qu'il n'a pas pu rentrer en rayon. Une autre l'a pris immédiatement. Et j'ai eu également des retours de personnes qui m'avaient acheté le livre, qui une semaine après me disaient qu'ils avaient déjà tout lu, à mon grand étonnement, en me disant qu'ils n'avaient pas pu se déconnecter des personnages auxquels ils s'étaient beaucoup attachés. Et des retours de personnes qui effectivement détectent comme vous qu'il est documenté. Et effectivement, j'ai passé beaucoup de temps à rechercher des informations, rechercher des témoignages, interroger mes amis russes. Et il a un gros goût de réel, on va dire.
0: Voilà, un livre vraiment à lire durant l'été, c'est Sacha l'ami russe de Sylvia Morskaya, auteure iséroise. Allez, vous êtes prêts? On parlait de marché tout à l'heure avec Christian Rouget, des marchés un petit peu partout en Isère. Eh bien, nous, on vous offre un magnifique cabas collector. Attention, collector ici Isère. Il est en osier naturel avec des anses en cuir. On peut dire qu'il est vraiment à la fois chic et décontracté pour faire le marché, le pique-nique ou pour aller à la plage, puisque c'est le moment. La question est très simple, c'est une question musicale. Je vous passe un extrait de la chanson « Souffrir par toi n'est pas souffrir » interprétée en duo avec Julien Clerc. Et la question est: quel est l'autre chanteur? Allez, on écoute un extrait. Maintenant.

0: S. Francis Cabrel ou Vianney. Francis Cabrel ou Vianney, votre réponse au 04 76 46 45 45. Charlotte vous attend au standard de Ici Isère. Bonne chance à vous.
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0: Henri Forti nous accompagne sur Ici Isère. Et nous accueillons Nicole qui nous appelle de Sassenage. Bonjour Nicole.
1: Bonjour,
0: Franck et Lucie. Attention, hein, Nicole.
1: Mais vous suis depuis tellement longtemps, je me rappelle des noms anciens, et bon, mais
0: c'est
1: pas de problème.
0: Bravo, première bonne réponse. Bon, ma chère Nicole, je vois que vous êtes en train de préparer le repas.
1: Oui, je suis en train de faire une ratatouille et un minestrone pour ce soir.
0: Oh, bah, dites donc, pas mal, hein. Et le dessert, moi, ça m'intéresse, le dessert.
1: Le dessert, ben, il y a des fruits, on a des belles fêtes de producteurs, voilà.
0: Bon, d'accord. Ah ben, c'est pas mal. Ma chère Nicole, pour mettre tous ces beaux fruits, on va peut-être vous offrir un beau panier, en osier avec des anses en cuir. Attention, panier collector, hein, ici, Isère. On vous passe un extrait d'une chanson. C'est parti.
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0: La chanson « Souffrir par toi n'est pas souffrir » est interprétée en duo avec Julien Clerc. Quel est l'autre interprète, ma chère Nicole ?
1: Francis Cabrel.
0: Eh ben, c'est gagné ! Vous allez repartir avec votre joli petit panier en osier.
1: Super ! Vous savez que j'ai déjà l'ancien de France Bleu. Je vais le mettre au bout du jour avec Ici.
0: Et voilà, et comme ça, vous ne vous tromperez plus, Nicole.
1: Voilà, pas de problème.
0: Eh bien, un grand bravo à vous, on est ravis de vous offrir ce joli panier et on vous remercie de votre fidélité, Nicole. Passez un très bon dimanche.
1: Également.
0: Au revoir, Nicole.
1: Au revoir, bonne journée.
0: Merci.
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0: Et on poursuit en musique, bien sûr, sur Ici Isère avec Phil Barnet.

0: enfant de toi, Phil Barnet sur Ici Isère.
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0: Et on retrouve le coup de cœur d'Élise. Chaque week-end, Élise nous livre des lieux à visiter dans le Vercors. Aujourd'hui, elle est au micro de Christian Roger.
3: Nous voici en compagnie d'Élise Cuenot-Audister de l'Office du Tourisme Grenoble-Alpes. Bonjour Élise.
4: Bonjour Christian, bonjour à tous.
3: Dis donc, hier vous étiez très carré, c'était très rectangulaire pour le moins, et cette fois-ci vous êtes plutôt dans l'arrondi.
4: Après les briques, on passe à la boule.
3: Mais oui, de quoi s'agit-il donc?
4: Alors cette fois-ci, on sort un peu, on part dans le Vercors, à Corançon, et on va aller rouler sa boule.
3: Pourquoi c'est une expression ou c'est le titre de la sortie, dites-moi?
4: C'est le nom de la sortie.
3: Ah,
4: en vacances, on roule sa bosse. Là, je vous propose de rouler votre boule. C'est une installation qui est en fait mise en place en promenade dans la forêt. Vous êtes sur le chemin qui mène au restaurant du Clarion. Peut-être que certains en ont déjà entendu parler. Et vous allez pouvoir suivre un parcours qui est ponctué de modules en bois où une boule doit franchir des tunnels, des rampes, des bascules et des obstacles.
3: C'est difficile ?
4: Non, c'est vraiment très simple, c'est très amusant. Ça vous accompagne en fait dans votre balade et c'est extrêmement agréable puisque vous enchaînez entre forêt et clairière dans un site qui est apprécié pour son calme, ses grands espaces. Et personnellement, je trouve que c'est une manière très originale de redécouvrir le Vercors sans chercher la performance et aller très vite.
3: Donc c'est pas un parcours du combattant.
4: Oh là non, c'est fait pour les familles. On est bien d'accord, ça invite à coopérer, on travaille ensemble. Là, entre enfants, entre parents, grands-parents, il faut observer, recommencer, parce que des fois, on n'y arrive pas du premier coup. C'est ça qui est chouette. Wow. Et ça permet aussi d'accompagner la marche des plus petits qui oublient comme cela qu'on est en train de marcher.
3: Ça veut dire que les distances sont quand même assez importantes ou...
4: Oui, alors c'est à peu près une demi-heure, 40 minutes pour rejoindre le Clarion. Donc c'est... très facile, honnêtement, il n'y a quasiment pas de dénivelé. Et donc c'est pour ça que c'est vraiment accessible à tous pendant tout l'été. La boule en bois est à acheter ou à louer selon la formule choisie. Et vous pouvez vous renseigner à l'Office de Tourisme de Corançon directement.
3: Donc voilà une belle idée qui tourne rond pour les plus jeunes, les moins jeunes, pour les jeunes et les moins jeunes. En même temps, sur le même lieu, une très très belle idée du côté du Vercors. Merci beaucoup Élise.
4: Avec plaisir.
3: À la semaine prochaine.
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5: 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Il y a des jolies vues avec, on voit l'eau au fond avec les végétations qui se sont agrippées, on ne sait trop comment, sur les falaises. C'est vraiment très joli. Vraiment une belle sortie à prévoir, même en famille avec des enfants, c'est tout à fait souhaitable.
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0: Allez, vous restez avec nous après les infos de midi. Willy Rovelli vient déjeuner chez vous. Il sera question de l'adoption de la proposition de loi relative au droit de l'aide à mourir. Et pour l'heure, c'est New York avec toi, téléphone.

0: New York avec toi, c'est Téléphone sur ICI. Restez bien avec nous après les infos de midi. Entre Willy Rovelli, il sera question de l'adoption de la proposition de loi relative au droit de l'aide à mourir.
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0: Merci d'avoir choisi ICI Isère et les midis. Et dans l'actualité, Antonin Kermen, deux personnes ont trouvé la mort en montagne hier.
2: Oui, deux randonneurs. L'un âgé de 80 ans a fait un malaise cardiaque à Laval d'Ins dans l'Oisans, alors qu'aux Deux Alpes, c'est un prêtre normand de 67 ans qui s'est tué. Il a fait une chute de 150 mètres dans des barres rocheuses dans le secteur de Pied-Mouté. Les sentiers isérois très fréquentés et la randonnée reste donc une activité qui peut être dangereuse et où certains gestes peuvent sauver la vie. C'est en partant de ce constat qu'un médecin urgentiste du CHU de Grenoble et ses collègues ont créé des fiches de premiers secours en montagne, une ressource disponible en libre accès, Ma Jacob.
3: Il suffit de vous rendre sur le site internet fichepremiersecours.fr. Vous cliquez ensuite sur le bouton télécharger pour les avoir toujours avec vous sur le téléphone, même en cas d'absence de réseau. Il y en a six petites fiches pour faire face à six types d'urgences. Une victime inconsciente, une hémorragie, une hypothermie ou encore des gelures. À chaque fois, la fiche contient un maximum d'informations, des consignes claires avec des couleurs et des flèches pour être la plus lisible possible. Elles sont destinées à tous les publics, les randonneurs amateurs, plus aguerris et même les professionnels de la montagne. En revanche, attention, ces fiches ne doivent pas remplacer la formation au premier secours. Voyez ça plutôt comme une aide disponible en cas de doute sur les bons gestes à adopter.
2: Et ces fiches de premier secours en montagne sont aussi à retrouver sur notre site internet ICI Isère. Au Népal, l'une des figures de l'alpinisme a été tuée dans une avalanche. Connu pour ses exploits sur les 14 sommets de plus de 8000 mètres, le Népalais Nirmal Purja était porté de disparu depuis jeudi dernier, emporté par une avalanche avec 9 autres alpinistes sur le Broad Peak, 8047 mètres dans le nord du Pakistan. Son corps a été retrouvé hier.
0: La situation s'améliore sur le front des incendies.
2: Que ce soit en Gironde où le feu est fixé ou alors dans le Var où il est aussi stabilisé, les pompiers ont donc pris le dessus sur les flammes. Dans le Var, une cinquantaine de pompiers isérois étaient encore engagés. Une partie d'entre eux était auparavant sur les bords du bassin d'Arcachon et la solidarité ne s'arrête pas là. L'ONG iséroise Pompiers Humanitaires Solidaires lance une cagnotte, notamment pour venir en aide aux sinistrés de la commune du Porge en Gironde. Frédéric Vigneux préside cette association basée à Montbonneau.
4: On est assez loin de la Gironde, mais quelque part on est proche dans notre état d'esprit de solidarité. Et aussi, sachant qu'on a des adhérents sur place qui sont pompiers professionnels à Bordeaux notamment, dont on est en relation étroite pour savoir bien sûr comment ça se passe, la situation, déjà au niveau 2, puis plus des habitants. Donc nous, on compte par solidarité faire un appel aux dons qui seront reversés, ces dons intégralement bien sûr, à un village qui était plus ou moins abandonné où il y a à peu près 200 maisons détruites. On va aider cette commune, c'est surtout ces sinistrés. Et aussi penser aux pompiers qui sont décédés, ces deux pompiers professionnels, dont je pense que beaucoup de gens ont été peinés de voir cela. Donc c'est d'apporter notre aide.
2: Et une cagnotte qui est à retrouver sur la plateforme Hello Asso. Lorena Wiebes, la plus forte à Lausanne, la sprinteuse hollandaise, s'est imposée lors de la première étape du Tour de France. Hier, elle sera donc en jaune. Aujourd'hui, entre Aigle et Genève, la française Océane Mahé, elle, portera le maillot à poids. La haute savoyarde de 24 ans était échappée. Elle a pris les points au sommet des Bosses hier et endosse donc ce maillot de meilleure grimpeuse. Et c'est un peu la belle histoire de cette première étape.
5: Bah c'est fou, enfin, moi c'est mon premier Tour de France, c'est la première étape, c'est le premier tour de l'équipe, je suis super contente. On montre qu'on n'a pas à rougir devant les autres grosses équipes et c'est un maillot absolument mythique, donc c'est génial. Je vais me regarder dans le miroir beaucoup là, je pense. Le public a été absolument incroyable. Je sais que les Suisses aiment bien le vélo, mais à ce point-là, je pensais pas. Et puis surtout, les Allées Océanes, je pense que les autres filles dans l'échappée, elles en avaient marre parce qu'il y en avait que pour moi. C'était génial. Et puis il y avait vraiment du monde tout au long de la route. On s'est pas ennuyé une seule fois. C'était génial et vraiment merci au public parce que je pense qu'il nous a porté aussi et c'est un peu grâce à lui qu'on est allé si loin.
2: Enfin, du foot avec le dernier match de préparation à une semaine de la reprise de la Ligue 2 pour le GF38, les footballeurs grenoblois qui ont fait match nul hier un partout contre Clermont. La météo, Michel.
0: Eh bien, nous sommes toujours en vigilance orange canicule. Quelques cumulus se forment au-dessus du relief. Ils sont un peu plus développés vers les écrins et vers l'Obio. Quelques averses isolées et quelques coups de tonnerre sont possibles. Les températures 34 degrés à 36 degrés en plaine, jusqu'à 37 vers Voiron, Grenoble et dans le Grésivaudan. 32 degrés à 1000 mètres, 24 degrés à 2000 mètres. Et en soirée, on aura entre 19 et 20 degrés, enfin plutôt cette nuit en campagne. Et tout de suite, c'est Willy Rovelli qui vient déjeuner chez vous.
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7: Bonjour, bon dimanche. Sous vos applaudissements, c'est Willy vient déjeuner chez vous, numéro 1076. Oui, ça filoche, mes amis. Très heureux de vous retrouver. J'espère que vous avez passé un bon samedi, un bon dimanche matin. Peut-être que vous êtes allé au marché, faire vos petites courses. Très heureux de passer cette nouvelle heure en direct avec vous. On est en direct, hein. Ici, pas de best-of. On reste ensemble tout l'été, la pause fraîcheur, elle est là. C'est reparti donc pour vos 55 minutes utiles sur votre radio utile. On va apprendre de l'actu avec nos invités, des questions simples, des réponses simples, de la musique, des cadeaux. Alors notez bien les dossiers du jour. Dans un instant, on va revenir sur un sujet de société délicat, mais vous savez que dans cette émission, on parle de tout. Moi, je veux parler de tout avec vous. Le 15 juillet dernier, l'Assemblée nationale a adopté la loi qui autorise l'accompagnement en fin de vie. C'est historique, c'est un nouveau droit pour les malades, normalement effectif, donc début 2027. Mais qu'y a-t-il vraiment dans cette loi? Qu'est-ce qu'on pourra y faire, pas faire? La réponse dans une minute. Et à 12h30, tout autre chose, le boom de la généalogie. Alors la généalogie, c'est donc l'étude de l'histoire des familles. Ça permet de retrouver ses ancêtres et de comprendre ses origines. Eh bien, récemment, en travaillant sur le sujet, j'ai appris que la généalogie, c'est le troisième loisir préféré des 15-35 ans. Alors pourquoi un tel engouement pour la généalogie? La réponse dans 20 minutes. Et bien sûr, on fait cette émission ensemble, mes amis. Alors s'il vous plaît, prenez un stylo, prenez un papier. Vous êtes long, hein? Et notez le numéro. 0810 055 056 0810 055 056. Appelez ce numéro, on fait cette émission ensemble. C'est la libre antenne de l'été pour réagir donc sur les thèmes du jour, la loi sur la fin de vie. Alors l'idée n'est pas de faire un débat pour ou contre, hein, mais on a tous notre avis là-dessus. On a tous un avis personnel ou une histoire liée avec cette problématique-là. Alors appelez-moi qu'on en discute. Appelez aussi si vous êtes fan de généalogie, si vous avez appris des choses sur vos ancêtres. Et puis comme c'est encore le week-end des chassés de grands croisés, là, entre les juilletistes et les aoussiens, si vous êtes sur la route, appelez-moi. Sur une aire d'autoroute, appelez-moi. Si vous ne partez pas en vacances, appelez-moi. Enfin, appelez-moi, quoi. Et vous repartirez avec votre sélection pour une carte carburant d'une valeur de 200 €. Le tirage, c'est tout à l'heure, là, vers 12h55. Voilà, écoutez, nous, on va bien. Tout le monde est prêt, en régie. Vous êtes prêts, vous êtes bien en régie? Ouais, ils font « Ouais !» Il n'y a que des mecs. Ouais. Bon, bah si tout le monde est prêt, allons-y, allez, jingle. Hop, là, bah.
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7: 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Ah ouais, on est que entre garçons, là. Hein. Au standard, il y a Dylan, il y a mon filoche à la réalisation. Ça va, mon filoche à la réelle? Il dit oui, il dit tout le temps oui. Et elle était, comment tu t'appelles à la technique, toi? Je sais même pas ton prénom. Ange! Tu t'appelles Ange? Ange? Oh, bah ça alors. Quel âge tu as, Ange? 26 ans. Bah, bienvenue, mon cher Ange. Et ouvrons notre premier dossier. Bonjour, Jonathan Denis.
8: Bonjour, Willy Rovelli.
7: Bienvenue ici. Vous êtes le président de l'Association pour le droit de mourir dans la dignité. Alors, mon cher Jonathan, vous avez déclaré le mercredi 15 juillet dernier. C'est avec beaucoup d'émotion que j'ai suivi les ultimes discussions à l'Assemblée nationale qui ont mené à ce vote majoritaire en faveur de la proposition de loi relative au droit à l'aide à mourir. J'allais dire, enfin, c'est pas trop tôt ce que vous vous êtes dit à ce moment-là?
8: Ben c'est exactement ça le mot, Willy. C'est ouais. enfin, parce que ce débat, il date de 1978, donc près d'un demi-siècle, pour enfin arriver à ce qu'il y ait une loi, ce qui a été très compliqué. C'est une loi qui a été victime aussi d'une dissolution, qui a été victime de beaucoup de discussions. Et enfin, cette loi est votée. Ouais. Et c'est surtout, enfin, elle répond à une demande qui a été exprimée largement par des Français depuis un demi-siècle. Mais moi, mon émotion, elle a été là parce que j'ai pensé à toutes celles et tous ceux qui sont partis avant, qui n'ont pas pu connaître cette loi, mais qui se sont battus pour. Et puis, je pense aussi à toutes celles et tous ceux qu'on va pouvoir accompagner et qui vont enfin se dire « je suis respecté jusqu'au bout » parce que, je le rappelle, c'est une loi qui n'impose rien à personne et qui respecte absolument toutes les consciences.
7: On va y revenir, on va donner deux, trois petits points précis pour qu'on comprenne bien de quoi on parle, mais ça a pris du temps parce que forcément, c'est un sujet extrêmement sensible.
8: C'est un sujet sensible, mais pas dans la société. Les Françaises et les Français, peu importe qui posait la question, peu importe comment la question était posée, vous aviez 9 Français sur 10 qui se disaient favorables à une loi qui légalise une aide active à mourir sous certaines conditions. Après, ça a été un débat compliqué au sein de l'Assemblée nationale et au sein du Sénat, parce que là, vous aviez vraiment des divisions politiques entre la droite et la gauche. Et puis, évidemment, plus le débat avance, et ça, on l'a connu sur d'autres sujets de société, mais plus le débat avance, plus vous avez des oppositions qui ont absolument raconté n'importe quoi sur cette loi de liberté. Donc c'est ça qui a été qui a été compliqué, qui a été dans la division. Mais il n'y a pas de division chez les Français autour de ce texte.
7: Alors, on va essayer de donner 2-3 points très précis, si vous le voulez bien, voilà, pour savoir vraiment de quoi on parle. Parce que évidemment, l'idée, c'est pas de faire n'importe quoi, n'importe quand, avec n'importe qui. Parce que je crois donc que le malade, par exemple, devra remplir 5 critères, j'ai lu, c'est ça.
8: Exactement, exactement. Ce sont des critères cumulatifs.
7: Alors, allez-y, pouvez-nous nous les donner.
8: Alors, il faut déjà que la personne soit majeure.
7: Voilà.
8: Il faut que la personne réside, enfin, soit de nationalité française ou réside en France. Il faut que la personne soit atteinte d'une affection grave et incurable qui engage son pronostic vital, en phase avancée ou terminale, avec des souffrances qui sont réfractaires, sachant que l'expression d'une souffrance psychologique seule ne permet pas de demander une aide active à mourir.
7: Ouais.
8: Et puis, il faut que ce choix soit fait de manière libre et éclairée et jusqu'au bout. Et c'est-à-dire que si la personne, effectivement, remplit, pardonnez-moi le terme, mais ces 5 conditions cumulatives, ces 5 critères, et demande à être accompagnée dans le cadre d'une aide active à mourir, alors si les médecins décident effectivement qu'elle entre dans ces critères et qu'elle peut être accompagnée dans le cadre de cette loi, elle pourra s'auto-administrer une substance létale, ou si elle en est dans une incapacité physique, à ce moment-là, ce sera un médecin ou un infirmier qui l'accompagnera et qui lui administrera à sa demande une substance létale, sachant que la personne jusqu'au bout pourra dire non, j'ai changé d'avis et je ne le souhaite pas.
7: C'est très important ce que vous dites. Donc c'est à sa demande. Voilà, c'est très très important. Donc ça pourrait avoir lieu où ? Ça devrait forcément être dans un hôpital ? Ça devrait avoir lieu où ?
8: Non, ça pourrait avoir lieu au domicile. D'ailleurs, dans les pays qui ont légiféré depuis plus de 20 ans sur ce sujet, on voit que dans l'immense majorité du choix, c'est fait au domicile, entouré des proches. Mais ça pourrait être fait à domicile, ça pourrait être fait dans des hôpitaux, ça pourrait être fait dans des EHPAD. C'est la personne, une nouvelle fois en discussion avec le médecin ou l'infirmier, qui choisira le lieu dans lequel elle souhaite partir parce qu'elle est allée au bout du bout de ses souffrances.
7: Mais on fait la demande à un médecin. Je dis pas à ma mère, s'il te plaît, ou à un proche. C'est un médecin que je fais la demande.
8: Eh bien, c'est un médecin qui doit recevoir la demande. Ah. C'est un médecin qui, derrière, doit réunir d'ailleurs une collégialité pour discuter justement des critères de souffrance, des critères d'engagement du pronostic vital, du stade avancé ou terminal de la maladie. Et c'est bien un médecin ou un infirmier ou une infirmière qui est là jusqu'au bout auprès de la personne qui a fait cette demande. Voilà.
7: Et le médecin sera obligé de le faire ? Ou il pourra se dire...
8: Alors non, quand je parle de loi de liberté, je respecte évidemment la liberté des soignants. C'est-à-dire que c'est très important, il y a une clause de conscience pour les soignants, c'est-à-dire qu'aucun soignant ne sera obligé d'accompagner une personne qui en fait la demande si c'est contraire à son opinion, si c'est contraire à ses convictions, peu importe, personnelles, philosophiques, religieuses, aucun soignant ne sera obligé d'accompagner dans ce cadre-là.
7: Jonathan Denis, à l'Association pour le droit à mourir dans la dignité, vous serez là pour accompagner ces malades. Enfin, vous êtes déjà là, mais vous serez là, vous veillerez,
8: c'est ce que j'allais vous dire.
7: Ouais.
8: Oui, on est déjà là, parce qu'il fallait qu'on soit déjà là dans l'absence d'une loi. Évidemment, notre association, qui est aujourd'hui une association qui militait pour ce droit nouveau qui a été voté le 15 juillet, va être une association qui va se transformer aussi pour accompagner, évidemment, des personnes qui en feraient la demande. Donc, notre rôle est toujours d'informer, mais notre rôle va être aussi d'accompagner, comme on le fait déjà aujourd'hui avec des pays comme la Belgique qui ont légiféré depuis longtemps sur le sujet.
7: Voilà. Bon, il y a encore un... petit peu de travail pour que les gens comprennent bien tout cela quand même, hein,
8: c'est pas... Il y a déjà un travail pour qu'il y ait des décrets d'application, voilà, que la loi soit promulguée, et puis ensuite effectivement ce sera aux Françaises et aux Français de s'approprier cette loi, et aux soignants aussi de se l'approprier, et là il y a tout un rôle encore d'accompagnement et de pédagogie à faire.
7: Et bah super, merci beaucoup, c'était très clair, merci infiniment Jonathan Denis.
8: Merci, voilà,
7: c'est important qu'on ait un petit peu tous ces éclaircissements. Président de l'association pour le droit de mourir dans la dignité, donc ce nouveau droit pour les malades qui devrait normalement être effectif début 2027. Voilà, maintenant c'est vous que je veux entendre, mes amis. 0810 055 056. C'est un sujet de société important, hein.

d'accord. C'est juste vous. Dites-moi, vous, ce que vous en pensez. Et réagissez aussi sur la généalogie. On en parle dans un instant. Si vous voulez réagir sur les vacances, parlez-moi. Si vous voulez réagir sur moi, juste me dire « Oh, mais tu es tellement extraordinaire, Willy !» Ben moi, ça me va, hein. On en parle juste après le cargo.

0: qui poussait. Bon, au bout d'un moment, ouais. Tu dis merde. Mais honnêtement, je m'en fous. Bon, de toute façon, c'est comme ça.
1: Et mon homme, il est pareil, il est pas très grand et on est heureux comme ça.
0: Oh là là. Ouais. C'est combien de temps que t'es avec ton chéri qui s'appelle. Alors déjà, il s'appelle
1: six
0: comment
1: ans, bientôt sept. Il s'appelle Paolo.
0: Ah, Paolo. Eh, hey, il est italien, non? Il est quoi, Paolo?
1: Eh non, il est portugais.
0: Portugais. Alors, faut le quitter. Faut quitter tous ces gens qui sont pas italiens. Non, j'aime pas. J'aime pas tout, mais tant pis, allez, va, je te prends, je te garde quand même avec moi quelques secondes. Tu voulais réagir sur le premier sujet,
1: ben,
0: Karine?
1: Oui, ouais, bien sûr. Alors moi, je suis conseillère funéraire, donc autant te dire que le sujet me parle énormément.
0: Ah bah oui, évidemment.
1: Je suis régulièrement confrontée à des personnes soulagées, libérées, quand leurs défunts partent, inexorablement, parce que parfois, c'est des années de difficultés, de tristesse, de labeur. Souvent, ils sont très, très souvent soulagés quand même. Ouais. Quand la maladie est en place et qu'on ne peut pas faire quoi que ce soit. Et ben, moi, je suis bien contente que ces familles-là vont pouvoir avoir une solution, une alternative au départ. Quand tu penses que la Suisse et la Belgique étaient, entre guillemets, favorables et disponibles à cette alternative, nous, les Français, ben non. Pays de liberté, d'égalité et de fraternité. Mmh. Ben, finalement, non.
0: Bon.
1: Et enfin, les choses évoluent, et tant mieux.
0: Et toi, à titre personnel, ma Karine, je ne te souhaite rien, ni pour toi, ni
1: bien
0: pour
1: sûr.
0: Tes proches. Mais, voilà.
1: Eh bien, j'en ai parlé.
0: Voilà. Alors,
1: tu vois, j'en ai parlé il n'y a pas très longtemps à Paolo. Je lui dis, si le jour il y a quelque chose qui m'arrive, tu fais le nécessaire, tu demandes le nécessaire, et moi je demanderai le nécessaire.
0: Voilà.
1: Je ne veux pas être une charge à ma famille. Je ne veux pas être une tristesse à ma famille. Je trouve que c'est un peu égoïste, malgré tout, hein, c'est mon point de vue, de garder les personnes auprès de nous et de les laisser souffrir. Après, voilà, ça n'engage que moi.
0: Ça n'engage que toi, mais en tout cas, voilà. Alors, ma Karine, je vais te dire un truc, d'accord? Ça reste entre toi et moi, ma Karine. Je suis entièrement d'accord. Je suis plus dans ta position, moi, tu vois. Mais après, je comprends effectivement que d'autres personnes, pour des questions, comme on l'a dit, philosophiques, religieuses, personnelles, pensent autre chose. Il n'y a aucun problème, mais moi, je suis plus, effectivement, de ton avis, ma Karine. Bon, bah, en tout cas, merci beaucoup, c'était très clair.
1: Je le vois au quotidien, en tout cas.
0: Ouais, bah oui, parce que toi, tu es confronté.
1: Bah, je les vois tous les jours.
0: Quasiment tous les jours, ouais. Voilà.
1: Des gens qui sont en EHPAD et qui souffrent d'Alzheimer parce qu'on n'a pas de solution. Moi, je l'ai vécu avec ma grand-mère en EHPAD. Très clairement, elle avait fait un dernier AVC et on m'avait dit, bah écoutez, ça va être arrêté de lui donner à boire et à manger. Donc, si tu veux...
0: Non.
1: Il est juste pour arrêter.
0: Très bien, ma Karine.
1: Aussi pour nous, les vivants.
0: Bah voilà, c'est ça.
1: C'est des bisous parce qu'il y a du monde derrière moi.
0: Ouais, je t'embrasse fort. Et tu es où, là? Tu es où?
1: Bah, je suis chez moi.
0: Ah bon.
1: J'ai pas de vacances.
0: D'accord.
1: J'ai mes deux loulous qui sont arrivés hier soir de chez leur papa et donc un mois avec eux. Bon,
0: Très bien. Bah, profite bien. Tu nous appelais d'où, pardon? Quand? Très bien. Ok.
1: J'habite Caen.
0: Et bah, je t'embrasse très fort, ma Karine. Merci beaucoup d'être passé nous voir.
1: Merci, mon Louis.
0: C'était très clair.
1: Allez, des bisous.
0: À très très bientôt. Ciao, Bella. Merci beaucoup. Bah voilà, vous voyez, tu vois, on peut parler de tout ici tranquillement, sans s'énerver. Merci, ma Karine. Tu repars évidemment avec ta sélection pour la carte carburant d'une valeur de 200 €. Le tirage, c'est tout à l'heure en fin d'émission. Allez, dans un instant, je vais vous présenter un invité pas banal, parce que j'aime cet été vous présenter des invités pas banaux. C'est juste après Gauvin Serres et 4 enfants plus loin. Tout de suite, mes amis.
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0: Ça, les mamans, elles
1: quatre
0: sont...
1: enfants.
0: Mais oui, mais les mamans, elles sont toutes belles. Hein. C'était Gauvin Serres avec quatre enfants plus loin. Bonne fête des mères. Bah, ça peut être aujourd'hui la fête des mères. Bonne fête des mères.
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0: Oui.
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0: Joyeux Noël à tous et belle année. Comme promis, place à la personne pas banale du dimanche. Bonjour Pierre Cornu.
4: Bonjour.
0: Bienvenue ici, mon cher Pierre. Alors, avant toute chose, tu as quel âge ?
4: J'ai 15 ans.
0: 15 ans. Et dimanche dernier, Pierre, qu'est-ce que tu as fait pour t'occuper ?
4: Pour m'occuper, j'ai traversé la Manche en optimiste.
0: Voilà, tu as traversé la Manche en optimiste. Alors, est-ce que tu peux déjà nous dire c'est quoi l'optimiste ?
4: C'est un petit bateau école d'environ 2,30 m avec une seule voile.
0: Voilà. Donc, tu as traversé la Manche à bord d'un tout petit bateau. Tu m'as dit, il faisait combien de mètres ? 2,30 m, c'est ça, hein ? 2,30 m.
4: 2,30 m.
0: Voilà, donc ça s'appelle l'Optimiste. Hein, pour ceux qui sont fans de bateaux, ils voient de quoi on parle. Et donc, tu es parti d'où à où, Pierre ?
4: Je suis parti de l'île de Wight en Angleterre, où je suis arrivé à Cherbourg.
0: Voilà, et tu as traversé
4: en
0: ça
4: France.
0: Voilà, en France. Merci, Pierre. À Cherbourg, en France. Tu as traversé en combien de temps ? Alors, combien de temps a duré la traversée ?
4: En 13h37.
0: Voilà, 13h37, traversée de la Manche à bord d'un tout petit bateau. C'est pas un yacht, hein, on est bien d'accord. C'est tout petit, tout petit. Hein. Comment elle s'est passée alors ta traversée, Pierre ? T'as eu des galères ou ça a été une petite balade au soleil tranquille ? T'as mis un petit peu de crème solaire et c'était la fête ?
4: Bah oui, il y a eu quelques petites galères, comme vous dites. Ouais. Déjà, au début, on a mis à l'eau dans des conditions assez difficile, il y avait beaucoup de vent et beaucoup de houle. Ouais. Donc ça n'a pas été facile, ça a été assez dur physiquement et puis mentalement, mais ouais. on est arrivé quand même à Cherbourg.
0: Non mais tu te rends compte, hein. Je t'ai lu, parce que je t'ai entendu, parce que tu as dit l'optimiste est comme une cuvette. Parfois les vagues étaient plus hautes que le bateau, c'est-à-dire qu'il y a l'eau qui rentre dedans tout le temps, quoi.
4: Exactement, donc il faut écoper toutes les deux minutes.
0: Mais pourquoi tu es parti dans cette galère, Pierre ? Mais qu'est-ce qu'il y a dans ce petit cerveau ? Pourquoi tu as fait ça ? Tu t'étais préparé depuis longtemps ? Comment ça s'est passé ?
4: Oui, ça fait 3-4 ans que je mûris cette idée, ouais. L'envie de découvrir un petit peu le large, parce qu'en optimiste, on reste toujours en naviguant auprès des côtes.
0: Ouais.
4: Et là, j'avais cette envie de découvrir le large,
0: et
4: sur mon petit bateau.
0: Voilà. Et il paraît qu'à un moment donné, pendant que tu étais en mer, il y a eu un moment donné, tes proches n'avaient plus de contact avec toi, c'est ça ?
4: C'est le contact, c'est pas forcément facile parce qu'on on n'entendait pas très bien. On avait une VHF, mais non, dans mon souvenir, il y a pas eu de
0: Il y a pas eu de petits problèmes. Bon, je crois que tu voulais aussi faire ça pour nous alerter et puis te rendre compte aussi de comment dirais-je de la préservation du milieu marin. C'est ça. Hein, il y avait aussi un petit truc écolo derrière ça. C'est ça.
4: Exactement, il y avait un deuxième projet qui était écologique, dont l'objectif était de sensibiliser les gens sur la protection des mers et des océans. Mmh. Pour ça, il y a eu de la sensibilisation dans des classes primaires et puis de la vente de petits sacs en coton 100% recyclé pour pouvoir financer le projet et puis en outre aussi éviter qu'on retrouve des sacs plastiques dans les mers et les océans.
0: Voilà, donc traversé en 13h37, il paraît que tu as battu un record en plus ?
4: C'est ça, le record de Tom Goron qui était de 14h20.
0: Ah, qu'il est nul ce Tom, hein, tu peux le dire, mais non, il est nul. Hein. On n'a jamais vu un nul pareil, Pierre, on est d'accord. Hein. T'imagines, t'as fait une heure de moins quasiment. Eh, bravo Pierre, et franchement, mais quel talent. Et c'est quoi le prochain ? Il y a un prochain projet là qui est prévu ?
4: Là, ça va être maintenant, on va changer le bateau, on va passer sur le 420, qui est un bateau donc de 4,20 m avec deux voiles constantes et une voile qu'on sort aux allures portantes.
0: Ouais.
4: Et puis après, peut-être dans 2-3 ans, une traversée de l'Atlantique, l'espère.
0: Oui, normal, la base, quoi. Et sinon, faire un truc normal, ça te dit pas, je peux te balader, faire du jeu vidéo, tranquille, Pierre. Bon, en tout cas, bravo. Et franchement, je suis fier de toi, Pierre. Bravo. Ouais, bravo. Pierre Cornu, à 15 ans, il a battu le record de la traversée de la Manche en optimiste. Donc, c'est des tout petits bateaux, hein, en 13h37. Bravo, Pierre. Et merci beaucoup, hein, d'être passé nous voir ce matin. Voilà, la jeunesse.
4: Merci.
0: La jeunesse, comme on l'aime. Merci, Pierre. Je t'embrasse. Allez, si vous aimez les pubs, elles sont là. Si vous aimez les infos pratiques près de chez vous, elles sont là aussi. À tout de suite, juste après ça.
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8: Aujourd'hui, j'aimerais vous parler des collectes qui sont organisées par l'association La Remise. Tout d'abord, du côté de Cécidet-Parisais, la collecte La Remise a lieu le mercredi 5 août de 13h30 à 15h30. Rendez-vous vous est donné sur le parking de la piscine. Sont acceptés tous les textiles, hein, habillements, linge de maison, les accessoires également. Exactement, les accessoires de maroquinerie, les chaussures aussi. Donc ça, c'est à Cécidet-Parisais le mercredi 5 août de 13h30 à 15h30. Et pourquoi est-ce que je vous donne cet horaire-là? C'est parce que vous auriez peut-être pu rater celle de Cessin. C'eût été dommage, vous en convenez, mais c'est un peu plus tôt, ce même mercredi 5 août, mais cette fois-ci de 9h à 11h. Donc vous avez double dose possible ce mercredi 5 août.
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0: Allez, partons gaiement vers la deuxième demi-heure de votre grand talk show du week-end en direct. Ah, on est en direct, il est 12h31 partout en France. Ici, l'été, c'est pas fermé. Moi, je passe vraiment un été formidable. J'adore être avec vous chaque week-end. Dans un instant, on va parler du boom de la généalogie. Et bien sûr, on fait cette émission ensemble. Hein. C'est mon moment préféré quand on parle tous les deux, toi et moi. Eh bien, tu m'appelles 0810 055 056. C'est la libre antenne du week-end. Tu me parles de ce que tu veux. Si tu veux réagir sur les thèmes du jour, on a parlé de la loi sur la fin de vie. Je sais que ça provoque des discussions aussi entre vous à la maison. Ben, appelez-moi qu'on en discute. Si vous faites de la généalogie, vous m'appelez aussi. Tiens, j'aimerais bien savoir pourquoi vous êtes fan de ça. Et puis, si vous faites des trucs, vous êtes en vacances, dans la voiture, sur la plage, à la maison, ce que vous voulez, appelez-moi. Et vous repartez avec votre sélection pour gagner une carte carburant d'une valeur de 200 euros. Le tirage en fin d'émission, 0810 055 056. Mais d'abord, si vous n'avez pas suivi l'actu, pas de panique, l'actu vous suit. Il est temps pour moi de mettre les points sur les i.
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0: On commence avec les feux de forêt. L'Ukraine envoie en France 70 secouristes et 15 véhicules spécialisés pour aider à la lutte contre les incendies. Un pays ravagé par la guerre qui vient nous aider, c'est qu'on est vraiment dans la merde. Bon, après, avec toute la thune qu'on leur a envoyée, les secouristes et les véhicules, c'est un petit peu nous qui les avons payés, hein. Malgré tous les feux de forêt et la canicule, depuis qu'elle a annoncé qu'elle ne démissionnait plus, la ministre de l'écologie, Monique Barbu, n'est plus réapparue. L'autre, quand elle dit qu'elle part, on la voit. Quand elle dit qu'elle reste, on la voit plus. Et non, c'est Monique Barbon, elle est pénible, on comprend rien. Le président de la SNCF, Jean Castex, pressenti pour se présenter à la présidentielle. Il se présente à 10 mois de l'élection. Et ça va leur faire bizarre à la SNCF que leur patron soit en avance. À Montpellier, de retour de vacances, une femme récupère sa voiture stationnée près de la gare et retrouve un homme mort sur la banquette arrière. Ah bah tiens, c'est plus à l'avant, la place du mort. Si c'est encore un cas de bébé oublié dans la voiture, c'est que la dame a pris de très longues vacances. Le chef étoilé Gérald Paceda, agressé chez lui à Marseille, on lui a dérobé une montre estimée à 58 000 euros. Oh, bah il va faire comment maintenant pour la cuisson des œufs durs sans sa montre à 58 000 balles, lui. Affaire Patrick Bruel, deux nouvelles plaintes pour viol et agression sexuelle déposées contre le chanteur. Et là, il est encore plus grillé que les forêts de Gironde. Déjà 31 plaintes, attention à la crise de la 40e, Patoche. À Sanary-sur-Mer, un homme de 70 ans se masturbe dans une église. Oui, bon après dans la Bible, c'est écrit nulle part, tu ne te branleras point. Je suis désolée, hein, c'est pas écrit. Ah ben non, c'est pas écrit. Hein. Dans les Deux-Sèvres, un retraité oublie son épouse sur une aire de repos. Oui, bon, à cet âge-là, il n'y a pas que sur la route hein, qu'on s'oublie. Depuis cet incident, ce couple aurait décidé de faire peau de chambre à part. Les cachous, la jaunie, c'est fini. La jaunie, c'est aussi la marque du slip des sénateurs après une journée de séance. 3 ans après le décès du chanteur de la compagnie créole José Seboué-Houlé, le groupe annonce la sortie d'un nouveau single, La pierre tombale masquée, ohé ohé. Enfin, le saviez-vous? Il existe une langue qui compte moins de 150 mots. Et on peut l'entendre tous les jours en écoutant parler le député LFI Sébastien Delogu. Allez, heureusement, dans 157 jours, c'est fini 2026. Ben c'est vrai. Que devient Monique Barbu? Elle est où, Monique? Monique, t'es où, ma Monique? Genre, c'est pas le moment qu'on te voit. Ah ben celle-ci, elle est marrante. Hein. Bon, allez, maintenant, si comme moi, vous êtes triste de ne pas avoir de nouvelles de Monique Barbu, eh bien, j'ai le moyen pour vous de retrouver la forme. Vous allez, quand je vais vous dire à vous, où que vous soyez, hein, où que quoi que vous fassiez, vous vous arrêtez et vous ferez palababala et tu verras que le moral va revenir. Regarde, là t'es pas bien. Là c'est où est Monique Barbu? Je ne sais pas. Monique, où es-tu? À toi. Et voilà, ça va beaucoup mieux. T'as vu? Ah voilà, Monique Barbu, là ça va mieux là. Voici Queen et on se retrouve dans un instant. Tout de suite, merci d'être sur votre radio ici.

0: to break free. Ça veut dire je veux rompre mon contrat chez Free, je pense, hein, je crois. Enfin, en tout cas,
1: ici, moi, c'est ce que je ferai après. Voilà. 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
0: Allez, ouvrons notre nouveau dossier. Bonjour, Tony Nela.
3: Bonjour.
0: Bienvenue ici, Tony. Vous êtes le directeur expérience client de la plateforme Généanet, leader européen de la généalogie en ligne. Parce que donc nous allons parler de généalogie, parce que dis donc, c'est incroyable. J'ai vraiment appris ça il y a récemment, là, en bossant le sujet. C'est le troisième loisir préféré des Français chez les moins de 35 ans. Alors avant de comprendre, mon cher Tony, pourquoi un tel phénomène, déjà pour qu'on comprenne bien, la généalogie, c'est quoi alors?
3: Alors la généalogie, c'est tout simplement retrouver le lien entre les personnes, donc entre soi et ses parents, ses grands-parents et ses ancêtres. Donc c'est reconstituer un arbre de sa famille.
0: Voilà. Vous nous confirmez donc les Français, surtout les plus jeunes, là, sont à fond là-dedans en ce moment.
3: Alors oui, effectivement, c'est une passion c'est vraiment une mutation rapide de la société. On a vraiment une quête d'identité. On a tous envie de savoir d'où on vient et on le constate depuis des années. Généalogie a 30 ans, donc on connaît bien le phénomène depuis 30 ans.
0: Voilà. Oui. Mais pourquoi, à votre avis, pourquoi plus les jeunes?
3: Je pense que c'est une question de, comme je le disais, il y a vraiment une mutation de la société, le fait qu'on soit tous un peu plus déracinés par rapport à avant, on n'habite plus forcément là où on est né, donc les liens familiaux se sont un peu distendus, et donc les informations qu'on avait avant naturellement lors du traditionnel déjeuner le dimanche en famille, on les a plus forcément ces infos-là, donc on va les chercher.
0: Voilà, donc moi j'y pensais l'autre jour, c'est vrai que je sais pas, peut-être que se lancer dans la généalogie, voilà, faire des recherches, vous parlez d'arbres généalogiques, trouver des photos de ses ancêtres, tout ça, ça fait un peu comme une enquête policière.
3: Exactement, c'est ça qui est formidable, c'est que c'est vraiment un jeu en fait, c'est un jeu auquel tout le monde a accès, qui est gratuit, qui est accessible à tous, et surtout ce qui est nouveau et ce qui a changé, ce qui fait qu'il y a plus d'engouement aujourd'hui qu'il y a peut-être 10 ans ou 20 ans, c'est que grâce à Internet, on peut accéder aux documents, aux archives, à des bases de données directement depuis chez soi, et donc on peut avancer à son rythme, donc chacun peut mener son enquête lorsqu'il a le temps et lorsqu'il a envie.
0: Mener son enquête, et donc parfois on doit découvrir des choses auxquelles on ne s'attendait pas forcément, peut-être même, je ne sais pas moi, des choses terribles. Par exemple, si j'apprends que mon arrière-grand-père était Landru, j'imagine que j'ai un peu les boules, non?
3: Oui, alors on peut faire des belles découvertes, et notamment on a sur le net une bibliothèque avec tous les journaux anciens, donc on peut revoir les faits divers, et des fois on trouve sa famille dans les faits divers, donc c'est toujours... C'est l'occasion de bon déjeuner en famille.
0: Ah voilà. Et pour le contraire, Tony, c'est par exemple, je découvre que dans ma famille, je suis de la famille de Liliane Bettencourt. Est-ce que vous pensez que je peux réclamer quelque chose?
3: Alors, on peut essayer, mais c'est pas gagné. Hein. Effectivement, c'est intéressant d'essayer de trouver des personnes illustres. Ouais, hein. Ça fait partie des choses amusantes, des personnes un peu riches également. Mais bon, malheureusement, l'héritage dilue à chaque génération.
0: Alors tiens, allez Tony, par exemple, je veux m'y mettre aujourd'hui, là. Je commence par quoi, je fais quoi?
3: Si
0: on veut se mettre
3: à la
0: généalogie, allez-y.
3: Ouais, la première chose à faire, c'est déjà de demander à sa famille des informations, à ses parents, grands-parents, s'ils sont encore en vie, pour récupérer des premières informations de départ. Et ensuite, saisir ces informations-là sur des sites comme Généanet, puisque c'est très simple. Hein. On a un moteur de recherche qui est assez complet. Il suffit de saisir un nom, un prénom, un lieu ou une date pour accéder à plein de résultats et à plein d'archives en ligne. Et donc après, il n'y a plus qu'à démarrer et à construire son arbre de manière méthodique sur le site. Tout ça, c'est gratuit en plus. Donc vraiment, il n'y a aucun frein aujourd'hui pour débuter ces recherches technologiques.
0: Okay. Vous-même, vous avez, je ne sais pas moi, fait des découvertes incroyables pour vous ou pour quelqu'un que vous avez aidé, je ne sais pas.
3: Oui, alors j'ai percé des secrets de famille du côté de ma femme, j'ai aussi découvert...
0: Ah bon Et alors, vous êtes toujours marié avec elle ou pas alors? Ou est-ce que ça a été un motif de rupture?
3: C'est plutôt elle qui est toujours mariée avec moi, donc c'est pas plus mal. Parce que quand on remue le passé des familles, on peut avoir des... Donc, on a percé les secrets de famille assez amusants. On a découvert, en regardant une vieille photo de famille, on a découvert qu'il y avait un enfant de trop sur la photo. Et là, je dis, mais c'est qui celui-là? On n'a jamais parlé. En fait, c'était un jeune qui s'est suicidé à 23 ans après avoir tiré deux coups de fusil sur un rival amoureux. Donc, j'ai retrouvé tout ça dans la presse ancienne. Et donc, forcément, c'était quelque chose qu'on avait essayé de cacher. Et puis là, moi, je suis arrivé avec mes gros sabots et j'ai retrouvé l'information.
0: Ah, bah, dis donc. Et vous-même, vous êtes découvert, sans rentrer dans des trucs trop personnels, mais vous êtes découvert des ancêtres de ouf, je sais pas, un roi ou...
3: Oui, alors oui, j'ai retrouvé des rois de France dans ma famille. J'ai retrouvé un ancêtre aussi qui avait séduit une femme et qui avait réussi à l'engrosser en promettant de l'épouser. Et puis une fois le méfait accompli, il voulait plus l'épouser.
0: Ah, le salaud. Il y avait déjà des salauds à l'époque. Hein. Salaud.
3: Ah oui, il y en a toujours eu, oui. Et puis il est condamné à mort, etc. Et puis il revient tranquillement alors qu'il est condamné à mort. Et finalement, il l'a épousé. Ils ont eu 9 enfants. Donc,
0: finalement, ça se termine.
3: Il s'est rangé. Et heureusement, parce que sinon, je ne serais pas là pour en parler.
0: Ah oui, heureusement, on n'aurait pas eu Tony. Ça serait quand même dommage. Restez encore une petite... C'est passionnant, franchement. Restez encore avec nous une petite minute, mon cher Tony. Je venais vous présenter Alexandre. Ça va, Alex ?
4: Oui, bonjour Willy.
0: Comment vas-tu ?
4: Bonjour Tony. Eh ben ça va, ouais, je trouve que le sujet est vraiment super intéressant. Nous, moi je voulais organiser là bientôt une cousinade du coup pour justement un peu retrouver un peu toute la famille et remonter un petit peu aux ancêtres. Ouais. Et j'ai commencé à faire des recherches un petit peu sur internet.
0: Ouais.
4: Et c'est vrai que je suis arrivé à avoir des trucs. Bon ben aussi malheureusement des personnes qui sont maintenant décédées du coup aussi. Mais j'ai vu même aussi qu'on pouvait payer pour faire aussi. Alors j'en suis pas à ce stade-là. Hein, je pense que je vais essayer de maintenant comme disait Tony avec Internet, on a la possibilité vraiment de faire des choses. Ah ouais, c'est beaucoup plus simple. Ouais. Parce que j'avais fait une cousinade il y a une vingtaine d'années et on n'était pas très nombreux. Ouais. Et là, quand j'ai commencé à faire mes recherches, là, on arrive à 70 pour l'instant. Wow. Et je pense que je vais pouvoir monter même plus, quoi.
0: Et tu dis payant parce que genre pour les tests ADN, ça, tu ferais des trucs comme ça, non, c'est ça?
4: Oui, voilà, c'est ce que j'ai vu, ouais, effectivement. Mais bon, après, ça fait vraiment pousser après hein, d'aller jusqu'à ce point-là. Mais bon, c'est vrai que
0: Tony, ça se fait là les tests ADN là quand on se met à la généalogie.
3: Alors, il faut bien sûr. Après, il faut savoir que les tests ADN sont interdits en France.
0: Ouais.
3: Donc ils sont autorisés dans plein de pays, hein, quasiment tous les pays, mais ils sont interdits en France. Donc après, si on a la possibilité d'aller à l'étranger, on peut faire un test ADN. Mmh. Et c'est très instructif et complémentaire à la généalogie, c'est sûr.
0: Ah ouais,
3: mais c'est en parlant de cousinade, c'est amusant parce que j'étais à une cousinade le week-end dernier, on était 77 justement.
0: Ah bah donc, Et donc, Alexandre, tu vas organiser la cousinade quand, a priori ?
4: Eh ben, en septembre, on essaie de caler une date, en fait. C'est un peu de l'organisation, quand même. Hein.
0: Mais là, t'as commencé à joindre des gens ?
4: Oui, j'ai commencé déjà à joindre des gens, tout à fait.
0: Et alors, ils te disent quoi quand tu les appelles ? Ils disent, on est cousins. Oui, c'est ça, bon escroc ! C'est ça, non ? Est-ce qu'on te raccrochonnait ?
4: Non, c'est marrant, ces gens-là disent que, ils auraient voulu le faire aussi, mais qu'ils n'ont pas entamé les démarches, en fait.
0: C'est trop bien, hein.
4: Et c'est vrai que je me dis, si on se lance pas, si personne se lance, on n'avance pas, en fait, du coup.
0: Écoute. Tony, vous vouliez réagir là-dessus? Non, je vous ai entendu dire un... Non.
3: Oui, exactement. Ah. En fait, il y a beaucoup de gens qui sont intéressés, hein, c'est ce que révèle le sondage. Ouais. Mais après, des gens qui réellement prennent les choses en main, il y en a pas tant que ça.
0: Ah,
3: et donc,
0: En
3: général, quand on les contacte, ils sont ravis. Ils sont ravis qu'on puisse entrer en contact, qu'on organise les choses pour eux, qu'on leur donne des informations sur leur famille. Donc, c'est vraiment une joie partagée.
0: Alexandre, bonne cousinade, tu nous rappelleras, tu nous diras comment ça s'est passé. Tu nous diras, parce que ça se trouve, il y aura des gens bien. Ça se trouve, il y aura des cons dans le lot, hein, on ne sait pas.
4: Hein. Peut-être, c'est possible.
0: À mon avis, il y aura des.
3: Il y en a toujours.
0: Ah, Tony dit, il y a toujours des cons.
4: Peut-être que Willy fait partie de ma famille. On va
0: tu me mets dans la catégorie des cons. Je vois, je note, Alexandre, j'ai noté. Alexandre, merci beaucoup d'être passé nous voir. Adorable,
4: merci
0: Alexandre,
4: beaucoup.
0: Merci, bonne cousinade. Et puis, donc, au mois de septembre. Tony, merci beaucoup d'être passé nous voir. Directeur expérience client de la plateforme Généanet, le leader européen de la généalogie en ligne. Donc c'est le troisième loisir préféré chez les moins de 35 ans, c'est fou. Hein merci beaucoup mon cher Tony, passez un bon dimanche. Et Alexandre, j'ai oublié de te préciser que tu repars bien évidemment avec ta sélection pour la carte carburant d'une valeur de 200 €. Le tirage, c'est dans tout pile 10 minutes. En attendant, si vous vouliez... écoutez Amel Bent avec Pourquoi tu restes. C'est dingue parce qu'il y a Amel Bent avec Pourquoi tu restes. C'est fou ça, la vie.
5: Pourquoi tu restes?
0: Ah ouais, je viens de te le dire. Pourquoi tu restes? Profites-en.
5: Bien retourné ta veste.
0: Ça va. Tu vas parler sur un autre ton. Déjà, je suis bien gentil.

0: pourquoi je reste, parce que j'ai un contrat mirobolant. Et moi, il n'y a que l'argent qui fonctionne avec moi. Moi, ici, à cette radio ici, on me dit, écoute, ça serait bien que tu continues à faire le midi 13h encore et encore. Je dis oui. Ben, je dis, c'est combien? Ben, voilà. Ah ouais? Ben, c'est oui. Alors ça, c'est oui. Alors là, oui. Ah ouais.
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0: Eh oui, mes chéris, il est déjà 12h51. C'est Willy vient déjeuner chez vous en direct tout cet été, la pause fraîcheur du week-end, les samedis et dimanches, entre midi et 13h. Alors vite, comme ce sont les quelques dernières minutes, terminons par cette bonne idée. Bonjour Alice Champenois.
5: Bonjour.
0: Bienvenue ici, ma chère Alice. Alors, vous êtes la fondatrice de Serenitrip. On va voir dans un instant ce que vous proposez. Vous êtes la première assurance française indépendante pour les locations de véhicules. Donc, ça va intéresser toutes celles et tous ceux qui partent encore en vacances, qui ont prévu de louer une voiture. Faites attention, parce que on va voir dans un instant ce que vous nous proposez, ma chère Alice. Mais parce que c'est vrai que moi, chaque fois que je loue une voiture, mon angoisse, c'est qu'on a très souvent des mauvaises surprises quand on les rend. Pas tout le temps, mais très souvent. Parce que, voilà, tout le temps, ils vous trouvent une petite bosse sur la portière, le petit machin sous le pare-choc, enfin bref. Et qu'on nous facture toujours. Ça arrive souvent, ça, ou c'est moi qui suis un petit peu dans la parano, Alice?
5: Alors, heureusement, ça arrive pas toujours,
0: non.
5: Et il y a heureusement des loueurs de bonne composition, mais malheureusement,
0: bah oui,
5: les abus sont plus fréquents qu'il ne faudrait.
0: Ouais. Et dans les abus, c'est quoi? C'est effectivement des trucs qu'il y avait déjà, et on nous dit, ah bah non, c'est vous qui l'avez fait?
5: C'est ça, moi, en termes d'abus, je vais noter, par exemple, les dommages existants lors de la prise du véhicule qui sont finalement facturés à nouveau à la restitution,
0: voilà,
5: ou alors de la surfacturation de dommages.
0: Voilà. Ah, voilà. La surfacturation, c'est-à-dire que voilà, quelque chose qui pourrait coûter 100 balles, chez nous, ils vont nous le facturer plus, quoi.
5: Voilà, exactement.
0: Oh là là là. Bon. Alors, excusez-moi. Et c'est vrai que, pardon, parce que je voulais vous poser une autre question, mais vous veniez d'y répondre. Et c'est vrai que quand on voit qu'il y a un souci, souvent on a des problèmes pour se faire entendre auprès du loueur, hein, c'est ça. Hein.
5: Oui, ça peut parfois être difficile d'avoir gain de cause,
0: ouais,
5: notamment lorsqu'on n'a pas fait ou qu'on n'a pas d'état des lieux ou de preuves,
0: voilà,
5: en fait, finalement, à la prise du véhicule, sans preuve à la restitution. Ça peut être difficile, malheureusement, de faire valoir ses droits. Donc, toujours quand on prend le véhicule, bien faire un état des lieux extrêmement détaillé.
0: Voilà, bien faire un état des lieux extrêmement détaillé quand on prend sa voiture, parce que souvent, on est pressé de partir, etc. Mais bon, c'est là où on le regrette quand on le rend. Il paraît que l'Union européenne a mis en place un médiateur, c'est vrai, ça?
5: C'est ça, tout à fait. Quand on loue une voiture en France, la procédure en cas de réclamation, c'est toujours soit l'agence au local, si l'agence fait partie d'un groupe et que ça ne marche pas avec le local, c'est de faire référence au niveau du siège.
0: Mmh.
5: Et après, il y a des médiateurs en France. Mais il y a également la même chose lorsqu'on loue une voiture, donc qu'on réside en France et qu'on loue une voiture en Union européenne.
0: Ouais.
5: L'Union européenne a mis en place le Centre européen des consommateurs. Et donc, c'est un service de médiation gratuit,
0: voilà,
5: qu'il ne faut pas hésiter à utiliser si vous vous retrouvez en cas de litige avec une entreprise à l'étranger.
0: Le Centre européen des consommateurs, ouais, je ne savais même pas que ça existait, ça. Donc effectivement, c'est donc l'Union européenne qui a mis donc en place ce médiateur. Et donc vous, ma chère Alice, vous êtes donc la fondatrice de Serenitrip, et donc vous faites quoi alors? Vous proposez quoi de différent chez vous alors?
5: Alors, nous, on propose des alternatives aux assurances optionnelles des loueurs. Donc, quand vous louez une voiture, ouais. en général, il y a des assurances de base, ouais. mais il reste à votre charge une franchise.
0: C'est ça.
5: Et donc là, les loueurs viennent proposer en option des super covers, des packs premium, ouais. voilà, ce genre d'appellation qui permettent de réduire, voire annuler la franchise. Okay. Mais souvent, ils vendent ça assez cher, ça ouais. peut souvent doubler la location. Et il faut quand même encore souscrire à d'autres ah bon. Options, par exemple, pour être protégé en cas de bris de glace, D'accord. pour les pneus, etc. Bon. Voilà. Donc nous on fait des alternatives à ça, soit en journalier comme classiquement comme ouais. chez les loueurs, ou alors nous notre spécificité c'est qu'on a des formules annuelles qui permettent de vous couvrir pour toutes vos locations en illimité pendant un an.
0: D'accord. Donc et parce que parfois les franchises elles peuvent être énormes, hein, c'est ça. Hein, et donc vous prenez en charge tout ça.
5: C'est ça. Nous, on fait du rachat. Donc, on a plusieurs types d'assurances. La plus classique, c'est du rachat de franchise. Donc, ça sert à rembourser ouais. la franchise qui reste à votre charge en voilà. cas de sinistre. En général, pour des véhicules classiques, les franchises, elles sont comprises, je dirais, allez, entre 1000 et 3000 euros. On voit qu'elles augmentent de plus en plus année après année. Donc, ça monte quand même assez haut. Nous, on couvre des franchises jusqu'à 4000 euros et on va couvrir les exclusions classiques que l'on retrouve. Bon. Donc, le fameux brise-glace, toit, bas de caisse, etc. sont bien couverts chez nous également.
0: Voilà. Bon, bah, voilà. Ça, c'est un petit conseil, voilà, un petit truc qu'on vous donne, mes amis, de bien partir protégé quand on loue sa voiture, parce que souvent, c'est, moi, on m'a facturé une fois en Italie, mais ça, c'est les Italiens, ça, et je suis italien, moi, donc bon, voilà, parfois, même entre nous, allez. Mais franchement, il y avait, c'était microscopique, hein, la petite bosse qu'il y avait. J'en ai eu pour 250 balles. Enfin, voilà, c'est tout le temps la même chose. Donc voilà, au moins avec Serenitrip, on pourra partir un petit peu plus serein. Je crois que vous aviez créé ça parce que vous étiez arrivé une galère comme ça, non?
5: C'est ça, on est parti en tour du monde et puis on a eu trop de galères à notre goût et donc on est fini par créer notre propre solution.
0: Ben oui, mais enfin, quelle idée de partir faire le tour du monde, Alice. Vous êtes folle, Alice Champenois. Bravo en tout cas, fondatrice de Serenitrip, l'assurance simple et efficace pour les locations de véhicules. Et donc, on vous le rappelle, mes amis, si vous avez loué une voiture et puis qu'il y a une petite galère et que vous avez un petit peu de mal à entendre raison, bien, vous pouvez donc saisir le médiateur de l'Union européenne, le Centre européen des consommateurs. Voilà. Ça, c'est quelque chose qu'on a appris aussi. Merci Alice, merci beaucoup.
5: Passez un grand plaisir, merci.
0: Au revoir, passez un bon dimanche.
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0: Allez mes amis, il est 12h57, c'est l'heure du tirage. Qui a gagné? Qui va repartir avec sa carte carburant d'une valeur de 200 euros? En tout cas, il y a une très jolie sonnerie de téléphone là déjà. Là, il y a déjà bien. Parce que tu sais, parfois les sonneries sont moches.
6: Allô?
0: Là, elle est très jolie. Hélène?
6: Oui.
0: Tu t'appelles Hélène?
6: Je m'appelle Hélène, oui.
0: Est-ce que tu es une fille comme les autres?
6: Non, pas vraiment.
0: Hélène, tu es où là? T'es où ma Hélène? Là, physiquement là, tu es où là?
6: Eh bien là, je suis chez moi.
0: Tu es toute seule?
6: Il y a mon mari, oui.
0: Ah, il est où? Il est dans la pièce d'à côté.
6: Oui, il est pas loin là, oui.
0: Il s'appelle comment ton mari déjà?
6: Adrien.
0: Alors Hélène, écoute-moi. Mm-hmm. Tu t'approches d'Adrien. Tu dis rien. Toi, tu dis rien. Je veux que tu te penches vers son oreille et que tu lui susurres, mais le plus lascivement possible. Hein. Je veux un truc très sexy. Je veux que tu lui susurres. Je veux que tu lui susurres. Oh, ici. Oh, c'est un truc un peu comme ça. Vas-y.
6: Moi, je suis en direct en plus.
0: Ah bah, non, pas du tout.
6: Bon, ok.
0: Vas-y.
6: Ok. Ah, ici.
0: Oh là là.
7: Oui, ma chérie.
0: Oh là là, oh oui,
6: non,
0: ma chérie.
6: Non,
0: ça va être chaud cet après-midi à la maison. Adrien, il a répondu tout de suite. T'as vu, là, il a dit, oh oui, ma chérie. Ah, vous êtes trop chouchous, les deux, là. Bon, bravo, Hélène. Voilà, tu repars avec ta carte carburant d'une valeur de 200 euros.
6: Waouh. Ben, merci beaucoup. Hein.
0: Merci à toi.
6: C'est un super cadeau.
0: Eh ben, voilà. Vous partez en vacances, là? Parce que je crois que t'avais trois petits chéris aussi à la maison, non?
6: Oui. Voilà. Ils sont dehors, donc ils n'ont pas entendu. Mais...
0: Bon, vous partez en vacances bientôt, c'est fait déjà?
6: Oui, on part à Tignes. Non, on va partir
0: À Tignes, c'est vrai. Dans les Alpes. En voiture?
6: En voiture, du coup, ça tombe bien. Hein.
0: Eh ben voilà, ça tombe bien, Hélène. Merci beaucoup. Hein. Je te promets pas que tu recevras la carte là tout de suite, mais elle viendra au moins pour l'été 2030. Promis, tu l'auras à ce moment-là. Ciao, Hélène. Merci de ta fidélité.
6: Merci
0: beaucoup. Eh ben voilà, mes amis, c'est fini. La barbe. T'as vu, à chaque fois, je démarre cette émission et cette émission, elle finit. Il y en a marre de ça. Il y en a marre. Je ne peux plus supporter ça.
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0: Merci à toute l'équipe. Passez une belle semaine ici et pas ailleurs. On se retrouve évidemment samedi prochain en direct à partir de midi. Mais tout de suite, c'est le flash avec Morgane Guillaumard puisqu'il est 13h.
7: L'incendie dans le Var n'est pas encore fixé, mais il est stabilisé d'après le préfet. Le feu ne progresse plus depuis la nuit dernière, après avoir parcouru 1800 hectares depuis sa reprise avant-hier dans le massif du Gros-Bessillon. Les pompiers continuent leur travail sur place pour éteindre les points chauds encore actifs, comme l'explique le lieutenant-colonel Christophe Paschini, en charge des opérations de secours.
8: Le vent étant aujourd'hui dans une direction différente, parce que nous avons un vent qui vient du sud, nous sommes obligés de reconsidérer notre dispositif, de nous réorganiser et nous préparer avec des actions à la fois aériennes et terrestres. Un certain nombre de points chauds sont toujours actifs, traités actuellement avec des moyens aériens, puisque nous bénéficions depuis ce matin de deux Canadair, de deux Dash qui nous permettent de faire un appui retardant sur le nord du chantier et donc se préparer effectivement à toute éventualité et tout débordement par le vent du sud, complété par quatre hélicoptères présents également depuis ce matin. Alors nous sommes sur une brise de sud, mais qui est avec des températures à plus de 36 degrés, des humidités qui vont être à 15-25% à peu près, et un vent qui, sous rafale, peut être à 30-35 km/h. C'est donc un vent à considérer. Il ne vous a pas échappé que nous sommes classés en risque très sévère, puisque la végétation et la sécheresse sont présentes et apportent dans ce paramètre une complexité que nous prenons en œuvre.
7: 1500 pompiers sont encore présents dans le Var, appuyés par d'importants moyens aériens. Environ 450 largages ont été effectués hier, un nombre presque record sur ce type de feu. Et le travail des pompiers est compliqué par les conditions météo. Vous l'entendiez à l'instant, la vigilance orange canicule est maintenue aujourd'hui dans 20 départements, notamment le Var. L'alerte s'étend aussi de Belfort à la Corse. Des festivaliers encore sous le choc en Normandie, au lendemain de ce drame survenu lors de l'Escape, un festival de musique électronique qui rassemble 60 000 personnes ce week-end dans l'Orne. Les corps de deux personnes ont été retrouvés hier sur le site de l'événement. L'enquête débute à peine. Sarah Saltiel-Rago pour déterminer les circonstances de la mort des deux victimes.
9: Oui, car les deux cadavres ont été retrouvés dans un fourgon garé sur le site du festival. La cause de la mort reste à l'heure actuelle encore floue, mais d'après les premiers éléments de l'enquête, la piste accidentelle est privilégiée. Une autopsie sera effectuée dans les jours à venir afin de déterminer les circonstances du drame. Le parquet d'Argentan révèle que les deux victimes sont deux adultes, sans préciser ni leur âge ni leur genre. Et du côté de l'organisation de l'Escape Festival, c'est un vrai choc. Une cellule de crise s'est tenue hier sur le site pour faire le point sur la situation. La direction du festival contactée par ICI Normandie indique qu'un incident technique survenu à l'intérieur du fourgon où ont été retrouvés les deux corps pourrait être à l'origine de la mort des deux festivaliers. Une piste encore non confirmée par le parquet pour le moment. Enfin, le festival affirme que la programmation du jour n'est pas impactée et que tous les concerts sont bien maintenus.
7: Sarah Saltiel-Rago, les 30 000 habitants de 5 communes en Moselle sont appelés à rester confinés chez eux par mesure de précaution. Car un important incendie est en cours depuis ce matin sur un site classé Céveso à Gandrange. C'est l'entrepôt d'un site industriel qui est en proie aux flammes. Encore des bouchons aujourd'hui sur la route des vacances. 320 km d'embouteillage cumulés en France à l'heure où je vous parle. Un peu moins qu'hier où l'on a atteint les 1000 km cumulés à midi. Bison futé voie rouge aujourd'hui dans le sens des départs dans le quart sud-ouest et la région Auvergne-Rhône-Alpes. Orange partout ailleurs. La deuxième étape du Tour de France femme cet après-midi se déroule en Suisse comme pour la première étape. Un parcours de plus de 147 km entre Aigle et Genève. C'est la sprinteuse Lorena Vibes qui porte le maillot jaune après sa victoire hier. De son côté, la néerlandaise Demi Vollering a fini à la troisième place. Elle pourrait faire triompher une équipe française, la FDJ Suez, devenue la formation à battre, Fanny Lechevestrier.
10: Il paraît loin le temps de la petite formation poitevine qui faisait du porte-à-porte pour trouver de l'argent. Le temps dans les années 2000 où le cyclisme féminin en France n'intéressait personne, où les coureuses devaient se changer au cul des bus. Témoin du changement d'univers, une ancienne de la FDJ, la star Pauline Ferrand-Prévot, admirative de celui qui y a cru, contre vents et marées, Stéphane Delcourt.
11: Quand j'y pense, chapeau à lui, parce que c'est vrai qu'il est parti pratiquement de rien.
10: Delcourt, le manager, aujourd'hui à la tête de la meilleure équipe du monde. Lui qui a su convaincre la néerlandaise Demi Vollering de rejoindre la formation tricolore à l'automne 2024, avec des arguments bien à lui.
12: Dans les grosses équipes, on est les seuls où on ne bouge pas de staff. C'est important pour nous, dans nos valeurs, d'être vraiment avoir de l'héritage pour former la future génération. C'est notre grande différence.
10: Et Laura de Vollering a fait le reste. Arrivée avec le statut de star, elle a su fédérer autour d'elle par son côté nature, raconte sa coéquipière, la bretonne Marie Lenette.
13: Bah, Demi, c'est une humaine comme les autres, très gentille. Et...
14: c'est comme si, du coup, on était toutes prêtes à vraiment entrer en mode allez, on a notre meilleur soldat à l'arrière et on va l'emmener au combat, quoi.
10: Avec au bout, peut-être le Graal, ramener enfin le maillot jaune à la maison en France.
7: Le départ de la deuxième étape du Tour de France Femmes, c'est à 14h20. 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
15: J'espère que ce premier week-end du mois d'août se passe pour le mieux de votre côté. Sophie Nolvaux pour vous tenir compagnie et mettre un petit peu de rythme dans votre dimanche après-midi. 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
16: Le chemin de Stevenson, c'est un parcours mythique, du cœur volcanique de la Haute-Loire aux vallées ensoleillées du Gard. C'est le parcours que l'écrivain Robert Louis Stevenson, auteur de L'île au trésor, a parcouru seul avec son ânesse Modestine en 1878. Un périple de 15 jours qu'il raconte dans son livre « Voyage avec un âne dans les Cévennes ». Mais moi, j'ai envie de vous faire découvrir cette aventure en un week-end, avec une étape du pont de Montvert au pic de Finiels, une étape qui grimpe sur le toit des Cévennes, le mont Lozère. Et à la fin de cet épisode, vous saurez ce que Stevenson était venu chercher ici, seul, avec son âne. Je m'appelle Delphine Soula, je suis animatrice à ICI Garloser et j'adore le chemin de Stevenson. Parce que en pleine Cévennes, le temps ralentit. On est connecté à la nature, à ses forêts, ses vallées, ses ruisseaux au milieu des rochers et ses sommets désertiques arrondis par le temps. Ce chemin, c'est aussi mon enfance. J'ai des souvenirs de ramassage de châtaignes et de champignons avec les parents, de jeux dans la rivière, de cueillettes de fleurs et même de batailles de boules de neige. Le mont Lozère, en toute saison, c'est fort et à chaque fois différent. C'est un vrai partage d'émotions. Bienvenue dans Partir, le chemin de Stevenson en Lozère, le temps d'un week-end. Notre point de départ, c'est le pont de Montvert, dans le sud de la Lozère. Un petit village de maisons de granit, concentré autour d'un vieux pont voûté, sous lequel passe une rivière, le Tarn. Partout, on entend le bruit de l'eau. L'air sent la pierre humide, le bois mouillé et la mousse. Tout respire la lenteur. La vie simple, l'essentiel, c'est austère, c'est beau. C'est aussi un lieu chargé d'histoire. Véritable bastion protestant, il a été au cœur des guerres de religion et il a payé cher son engagement avec des exécutions et des représailles sanglantes. Pour aller à Pont-de-Montvert, je vous conseille de venir en voiture, c'est beaucoup plus pratique. Comptez 2 heures depuis Nîmes où se trouve la gare TGV la plus proche. Il y a un grand parking à l'entrée du village, parfait pour laisser la voiture et attaquer les sentiers. On commence notre balade le long du Tarn. La rivière coule entre les rochers et il y a quelques passages où on peut se baigner. L'eau est fraîche, revigorante, limpide. On peut s'amuser, se poser, pique-niquer avant de partir randonner. On passe ensuite le pont, celui-là même que Stevenson a emprunté avec son âne qui refusait d'avancer. Dans les ruelles, tout parle de lui. Des panneaux racontent son itinéraire. Et je repense à cette phrase que j'ai lue dans le carnet de Stevenson. Je voyage non pour aller quelque part, mais pour marcher. Je voyage pour le plaisir de voyager. Le chemin de Stevenson, c'est le GR70. Donc, on suit les marques blanches et rouges du GR. Et comme sur tous les chemins de grande randonnée, chouchoutez vos pieds. Il faut des chaussures de rando déjà rodées. C'est la base. Et des chaussettes doubles. C'est efficace, ça, pour empêcher les frottements. Et donc, les ampoules. Le long du chemin, il y a des locations d'ânes pour vivre cette randonnée au plus près de celle de Stevenson. Mais contrairement à l'écrivain, je vous déconseille de prendre un âne.
17: surtout juste pour deux jours. Et puis on n'avance pas à son propre rythme, selon ses envies. On doit s'adapter au rythme de l'animal et s'arrêter quand lui l'a décidé pour brouter une herbe, par exemple. C'est pas très agréable. Mais je vous ai promis de vous faire découvrir l'ascension vers le sommet du Mont Lozère, le pic de Finiels. On y va tout de suite ? On est donc sur le chemin, vers le hameau, le Finiels, le dernier avant le sommet. On traverse le hameau, le paysage change, les murs de granit laissent place à une étendue de fougères, de genêts, de calunes. Les arbres deviennent rares, tordus par le vent. La civilisation s'éloigne, c'est le cœur du Mont Lozère, rude, pur, sauvage. Devant nous, la silhouette arrondie du pic de Finiels, le point culminant du Mont Lozère. Ici, la météo change vite. Alors je vous conseille d'avoir toujours avec vous une couverture de survie. C'est léger, pas encombrant, pas cher. Elle protège du froid, du vent, de la pluie. Elle prévient l'hypothermie. Elle sert aussi à se signaler parce qu'elle brille. Sa face argentée garde la chaleur et la dorée reflète le soleil. Un petit accessoire qui peut sauver la vie. Je vous conseille aussi d'avoir une veste imperméable, un sac étanche et un pull chaud, même en plein mois d'août. Sur le chemin, ne cherchez pas la performance. Le secret, c'est de trouver son rythme. Ni trop vite, ni trop lentement. Pensez à bâtonner, comme on dit entre randonneurs. Un bon bâton de marche, c'est le troisième pied du randonneur. Sans lui, vos genoux vont vite crier grâce. Et quand vous traversez un hameau, pensez à les ranger pour que leur bruit ne trouble pas la quiétude des habitants. Maintenant, nous ne sommes plus très loin du sommet. On découvre alors des rochers de granit, de forme presque ronde. Ça me fascine. Il y en a partout, par endroits clairsemés et parfois empilés les uns sur les autres. Et on se demande comment ça tient. En fait, ça s'appelle un chaos granitique. C'est le gel et le dégel qui ont façonné la masse de granit et émoussé les angles des roches. Là, quand j'étais enfant, on jouait avec mon frère à se percher le plus haut possible. Et je voulais toujours aller plus haut que lui. Sur le chemin, je croise Jocelyne André. C'est une habituée du Stevenson. Elle a fait le chemin plusieurs fois. Elle lui a même consacré un livre. Louise et la magie du Stevenson.
18: Moi, je préfère me laisser l'idée d'une espèce d'être un artiste géant qui a pris les rochers et qui les a posés comme ça. Et on se demande comment ça tient parfois, parce que c'est vrai que c'est vraiment en suspension. Et on s'est dit, mais comment est-ce possible, quoi ? Et c'est ce côté mystérieux qui est envoûtant, quel que soit le temps qu'il fait, ben c'est magique.
17: Nous ne sommes plus qu'à quelques pas du pic de Finiels. On a tout autour de nous des sommets émoussés, des plateaux aux pentes douces drainées de ruisseaux, des tourbières, de la bruyère. Le point culminant du Mont Lozère est là, au milieu de cette toundra lozérienne. Quand il fait beau, on a une vue à 360 degrés. On voit les Alpes enneigées et la mer Méditerranée. Je pourrais passer des heures ici.
18: Le Mont Lozère, t'es là, t'es envahi, t'es tout petit. C'est une ambiance. Moi, j'adore ça. Cette austérité, il n'y a rien. Il y a le silence, le bruit, il y a le vent, il y a les murmures, il y a tout.
17: Et surtout, il n'y a rien. Alors avant de s'engager sur le chemin et de quitter le pont de Montvert, le point de départ, je vous invite à prendre avec vous un sandwich et de l'eau, au moins 1,5 litre par personne. Le cadre est idéal pour pique-niquer et même faire une sieste. En revanche, on ne peut pas camper, c'est interdit. Ici, on est dans le parc national des Cévennes, donc c'est réglementé.
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17: Après avoir gravi le sommet, j'aime prendre un instant pour profiter de l'endroit. Je m'assieds sur une pierre, je regarde la lande, les genévriers, les myrtilles, les bruyères, les ruisseaux, les Cévennes qui s'étendent comme un océan vert de collines. Au fait, au début de cet épisode, je vous ai dit que vous alliez découvrir ce que Stevenson cherchait vraiment en partant marcher avec son ânesse Modestine.
18: Il était parti chercher la liberté, le réconfort, l'oubli, parce qu'il avait eu une rupture amoureuse qui l'avait beaucoup blessé. Et Donc il est parti comme ça, pour retrouver un peu de paix en lui.
7: Si vous voulez emmener le livre de Stevenson sur les chemins, je vous conseille plutôt de le lire après votre venue. Mieux vaut, selon moi, être dans l'instant présent, admirer le paysage, profiter du lieu et se concentrer sur votre propre ressenti. Si vous avez encore un peu de temps devant vous, si votre week-end n'est pas terminé, j'ai une dernière idée pour vous. On oublie nos bâtons de randonnée et nous allons à la rencontre de chiens, des huskies exactement.
19: En place ? Ok ! Hey ! Moi, j'utilise le G pour droite, le Y pour gauche, devant pour avancer. Et au moment du départ, pour qu'ils soient prêts et qu'ils sachent que c'est le moment où on va attaquer, je leur dis toujours en place. Donc là, ils se tiennent prêts, ils savent que c'est le moment où on va partir.
7: Nous sommes à la station de pleine nature du Mont-Lozère. David Bail est musher, c'est-à-dire pratiquant d'attelage canin. Il nous attend entouré de trois huskies, Vodka, Aloutou et Amarok Tok. On va faire du canirando sur le chemin de Stevenson. On s'équipe donc d'un harnais et d'une longe reliée à un ou deux chiens pour nous aider dans la marche. C'est en quelque sorte une marche tractée. D'ailleurs, les chiens sont plus performants sur la neige. Ils peuvent faire jusqu'à 80 km, alors que sur un chemin en terre, à cause du frottement qui ralentit, ils ne peuvent faire que 30 km maximum. En fait, sur la neige, ça glisse. En plus, les chiens écartent leurs pattes et ils s'enfoncent moins. Ça leur permet de moins se fatiguer.
19: On emprunte les moins joies sur le Stevenson, donc les pistes de ski alpin, et on finit sur le Mont-Lozère pour redescendre par la cabane des bergers. Ouais, ça doit faire 3 heures de marche. C'est un des plus beaux quand même panoramas du Mont-Lozère.
7: Pour une demi-journée de canirando en Lozère, comptez entre 30 et 40 euros par personne. Et pour trouver le prestataire local qui vous convient, vous pouvez appeler l'office de tourisme. Avant de repartir, un dernier conseil. Ramenez vos déchets, refermez les portillons, tenez les chiens en laisse à proximité des troupeaux. Le Mont-Lozère, c'est un espace vivant, fragile. Et c'est ça aussi l'esprit de Stevenson. La discrétion et le respect. Ça vous permettra de voir, sans doute, des animaux sauvages comme des loups, des cerfs, des renards, des sangliers, des aigles, des vautours. Ici, c'est leur domaine. Mais ça, vous le découvrirez quand vous viendrez.

0: Le vertige des émois chanté par Charlotte Cardin avec son nouveau single intitulé The Way We Touch sur votre radio ici. Je vous souhaite un excellent dimanche en notre compagnie.
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2: Prenez le temps. Voici Expression Directe, une émission réservée aux formations politiques, aux organisations syndicales et aux groupes professionnels représentatifs. Aujourd'hui, cette émission est assurée par le Rassemblement National.
3: Françaises, Français, mes chers compatriotes, dans 9 mois, vous avez rendez-vous avec la France. Après les 10 années interminables de mandat d'Emmanuel Macron, notre pays est placé face à un choix existentiel. Le déclin. Avec les continuateurs du système politique qui a mis notre pays sur le chemin du déclassement, la renaissance, avec le projet que je porterai en tant que candidate à l'élection présidentielle. Je me présente devant vous avec une conviction profonde, solidement enracinée après une vie de combat politique. Cette conviction est simple. Pour renaître, la France va devoir se réinventer. Et pour cela, elle va devoir miser sur vous, force vive, entrepreneurs, agriculteurs, fonctionnaires, ingénieurs, indépendants et artisans. C'est votre énergie collective qui donnera à notre grande nation la force du sursaut. Voilà pourquoi, pendant les 9 mois qui viennent, nous allons venir à votre rencontre avec Jordan Bardella, mais aussi partout en France à travers nos centaines d'élus. Pas seulement pour vous présenter notre projet, mais aussi pour recueillir vos préoccupations, vos attentes et vos ambitions pour la France. Cette élection présidentielle sera un jalon historique majeur, car notre pays est plus que jamais à la croisée des chemins. Et ce n'est qu'à travers un changement de méthode, un retour à l'essence même de ce qu'est la Ve République, que nous pourrons rendre à notre pays son avenir et sa grandeur. Car la France n'est elle-même que quand elle est grande. La Renaissance française n'est pas un idéal abstrait, c'est une vision concrète, fondée sur le gouvernement du peuple, par le peuple, pour le peuple. Une Renaissance régalienne d'abord, à travers le retour de l'autorité de l'État et de l'ordre républicain partout. Aucune ville, aucun quartier ne sera laissé en dehors du respect des lois et des règles communes. Nos forces de sécurité et notre justice seront mises au service de cet objectif, après des décennies de capitulation des gouvernements successifs. Une renaissance économique, industrielle et technologique. Nous referons de la France une terre où l'entreprise, l'innovation et la création de richesses sont encouragées, facilitées, stimulées par la puissance publique. Pour cela, nous redresserons les comptes publics, nous supprimerons les milliers de normes qui entravent l'activité des entreprises et nous baisserons massivement la fiscalité, en particulier sur l'énergie dont les prix flambent et qui réduit chaque jour un peu plus votre pouvoir d'achat. Une renaissance diplomatique en Europe et dans le monde, la France présente sur tous les continents à travers ses territoires d'outre-mer doit retrouver une ambition mondiale en valorisant ses ressources et son incroyable potentiel. Elle nourra des partenariats avec les États qui, de l'Afrique à l'Asie, attendent avec impatience le retour de sa voix singulière. En Europe, nous prendrons la tête d'une coalition de nations qui veulent, comme vous, rompre avec la bureaucratie autoritaire et décroissante de Bruxelles pour renouer avec la grandeur et l'ambition pour notre continent. Une renaissance culturelle et civilisationnelle, le magnifique capital que constituent notre langue, nos monuments, notre culture, nos terroirs et notre récit national sera pleinement valorisé à l'école, dans les institutions culturelles et les musées, mais aussi dans nos ambassades et notre formidable réseau éducatif et culturel qui possède lui aussi une dimension mondiale que tant de nations nous envient. Enfin, mes chers compatriotes, je vous propose une renaissance démocratique et patriotique à travers le recours au référendum, véritable ADN de notre République. Vous serez amené à vous prononcer avec force et clarté sur nombre de sujets, au premier rang desquels, bien sûr, l'immigration et la lutte contre le totalitarisme islamiste. Mais aussi par le référendum d'initiative citoyenne sur les questions majeures dont vous, peuple de France, souhaitez vous emparer. Cette renaissance française sera, j'en suis convaincu, le grand récit fondateur de notre peuple pour le faire entrer avec confiance enfin dans le 21e siècle. De l'industrie à l'agriculture, de l'intelligence artificielle à la robotique, de l'énergie à la défense nationale, sur tout notre territoire, métropole et outre-mer, nous enverrons au monde entier ce message fort et clair. La France est de retour. La France renaît. Mes chers compatriotes, ce rendez-vous sera le plus beau, le plus enthousiasmant et, j'ose le terme, le plus exaltant que nous ayons connu depuis des décennies. Adhérez au Rassemblement National pour être les acteurs de cette campagne. Rendez-vous sur notre site marinelepen.com pour connaître nos initiatives et notre projet. Je compte sur vous, comme vous pouvez compter sur moi. Dans 9 mois, nous avons rendez-vous avec la France, notre patrie. Vive la République, vive la France.
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4: Bienvenue sur cette deuxième étape du Tour de France Femmes, une 5e édition que l'on vit ensemble tous les jours sur votre radio Ici, radio officielle du Tour. 2e journée en Suisse pour une étape 100% helvétique. 148 km entre Aigle, tout au bout à l'est du lac Léman, et Genève, proche de la frontière française. Ça va être magnifique, le parcours suisse Grand Arc est-ouest sur les bords du lac. Mais attention, ce n'est pas une promenade. 5 bosses à franchir sur ce parcours. Des côtes de 4e et 3e catégorie, dont la côte de Bourg Villard, courte mais raide à plus de 10%. Et une question bien sûr, la jeune haut-savoyarde Océane Mahé peut-elle conserver son maillot à poids? L'équipière de ma petite entreprise aimerait bien le conserver.
5: C'est fou, enfin, moi c'est mon premier Tour de France, c'est le premier tour de l'équipe, je suis super contente. On montre qu'on n'a pas à rougir devant les autres grosses équipes et c'est un maillot absolument mythique, donc c'est génial. Je vais me regarder dans le miroir beaucoup là, je pense. Le public a été absolument incroyable. Je sais que les Suisses aiment bien le vélo, mais à ce point-là, je pensais pas. Et puis surtout les allées Océane, je pense que les autres filles dans l'échappée, elles en avaient marre parce qu'il y en avait que pour moi. C'était génial.
4: Et il va y avoir encore beaucoup, beaucoup de monde sur les routes du Tour en Suisse pour encourager toutes les participantes. Océane Mahé, qui sera privée de sa coéquipière Alison Avoine. Elle est arrivée hors délai hier. Abandon également de l'italienne Tomasi et de l'autrichienne Schwensberg. On rappelle que maillot jaune est sur les épaules de Lorena Wiebes, la néerlandaise. Pauline Ferrand-Prévot, notre grande favorite, est à 10 secondes derrière. Et cette arrivée, elle va se jouer au sprint, certainement ici, sur le quai du Mont-Blanc à Genève, en face du célèbre jet d'eau. On prend la température dans une demi-heure, juste avant le départ qui sera donné à 14h20. Deuxième étape et le Tour de France Femmes à vivre sur votre radio, ici.
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6: Alors aujourd'hui, je voulais vous parler marché. Je voulais vous parler par exemple du marché hebdomadaire à Bresson qui a lieu tous les jeudis de 16h30 à 20h, allée des Tilleuls dans le parc de la mairie. Une quinzaine de commerçants sont présents, on y trouve notamment des fruits, des légumes, je n'oublie ni le fromage, ni le pain, ni même la viande pour tout vous dire. J'ajoute à cela les premiers jeudis de chaque mois, eh bien le marché est animé par un groupe de musique. Voilà une belle idée à partager. À Échirolles, du coup on passe au vendredi, absolument, sur les parkings derrière le cinéma Pâté et le lycée Marie Curie, rue Normandie-Niemen. Là il y a des produits alimentaires et manufacturés, donc ça c'est le marché de la Butte à Échirolles. Il y a également le marché des Halles du Vieux Village, et ça c'est tous les samedis de 7h à 14h sur la place Baye Barel.
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Le clip de cette chanson du roi de la pop était révolutionnaire en 91 car il utilisait la technologie appelée morphing. Vous vous en rappelez peut-être, on écoutait Black or White. Place à une nouveauté maintenant. Voici Céline Dion avec Bonjour, Pardon, Merci sur votre radio ici.

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2: Je vais vous raconter aujourd'hui un conte dauphinois du début du siècle dernier qui s'intitule « La fille riche à marier ». C'est dans la plaine en bas que cette histoire se déroule. Les fermiers planards, ils sont quand même plus riches que les montagnards. Au mieux avoir 200 hectares à plat que 8 en pente. Bref, c'est un gros fermier qui fait l'élevage de chevaux et qui a sa fille à marier. Bon, il ne veut pas la donner à n'importe qui. Parce qu'à l'époque, on mariait les enfants à peu près au même niveau de situation. C'est-à-dire au même niveau de situation des bêtes. Je parle de bestiaux, hein, pas au point de vue niveau intellectuel. Bon. Il a donc choisi 3 fils de gros fermiers du coin qui ont le même cheptel que lui. Alors il dit à sa femme, « Eh ben tu vois, je vais voir comme ça lequel je vais choisir. » « Eh ben comment ?» Il dit, « Ben, qu'est-ce que tu vas faire ?»« Eh ben, je vais mettre un fauteuil bien rembourré. » Une chaise comme ça, en bois. Enfin, une vieille chaise, et puis une autre, avec un coussin dessus. Et puis, qu'est-ce que ça signifie, ça? Qu'est-ce que ça va faire? Eh bien, c'est en fonction de comment ils vont s'asseoir que je déciderai pour marier ma fille. Et ça, c'est une histoire vraie, hein, authentique. Là, il n'y a pas de doute. Et voilà. Il fait donc venir les 3 concurrents, si on peut dire. Et il leur dit, bon, rentrez, asseyez-vous, et on va même plus bavarder un petit peu. Et puis je vous y dirai qui est l'élu pour la suite. Parce que les 3, là, ils en avaient tous bien envie de la fille. Une belle situation, jolie fille, bien, enfin, tout le Bataclan, quoi. Alors voilà, il les fait entrer. Le premier, il commence à entrer, il voit les 3 chaises, là. Oh, et puis il se dit, tant qu'à faire, hein. Et il s'installe bien, il s'enfonce bien confortable dans le fauteuil. Et puis voilà l'autre qui s'assoit sur la chaise où il y a le coussin. Et puis le troisième qui prend l'autre chaise. Oh, il est presque en bout de fesse, là. Vous savez, tout malheureux. Il ne sait pas trop comment se tenir. Bon, bref. Ils discutent un moment. Ils parlent de choses et d'autres. Patati, patata, ébahé, patin couffin, tout ça. Un peu la dauphinoise, quoi, en contournant. Puis le père, il leur dit, « Ben, écoutez, je vous rendrai la réponse. » Ah, ils se regardent, ils rentrent chez eux. Puis ils attendent avec impatience qui ça serait. Le Jean, le Jacques ou le Georges. Au bout d'un temps, il les rappelle et il leur dit « Voilà, j'ai décidé, ça sera le Georges. » Alors les autres, ils marronnent un peu, là. « Oh, mais pourquoi le Georges? Hein, il n'est pas mieux que nous, le Georges. » Et lui, il leur dit « Ben si, il a quelque chose de mieux que vous. Vous voulez que je vous y dise ? Eh ben, je vous ai dit. Dis-y, ils disent. Eh ben, je vous ai dit pourquoi j'ai choisi le Georges. Parce qu'il s'est assis dans le fauteuil. Le bon fauteuil. Alors je me suis dit que s'il avait aussi bien soin de son derrière, il ferait pareil avec celui de ma fille. Ça, c'est du bon sens.
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0: écouté ici, c'était Louane avec Chien. Louane qui est en pleine tournée des festivals en ce moment chez nous, en attendant la sortie de son nouvel album prévu à l'automne. Dans la suite de la playlist, je vous ai choisi le magnifique Wicked Game de Chris Isaak. Je vous souhaite un très bel été avec nous.
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2: 30 000 habitants appelés à se confiner en Moselle, dans l'est de la France. Portes et fenêtres fermées, mesures de précaution dans 5 communes suite à l'incendie en cours depuis ce matin sur un site classé Céveso. Un entrepôt de 500 mètres carrés qui abrite des produits chimiques est en proie aux flammes dans une zone industrielle de Gandrange. L'incendie du Gros Bessillon dans le Var n'est toujours pas fixé, mais il est stabilisé par les 1500 pompiers qui continuent leur travail sur place. Il reste des points chauds à traiter. Le feu a parcouru 1800 hectares depuis sa reprise avant-hier. Il ne progresse plus depuis la nuit dernière. Le Var, toujours en vigilance orange canicule. 20 départements de l'Est et du Sud-Est sont concernés par l'alerte. De Belfort à la Corse, les maximales annoncées cet après-midi sont situées entre 34 et 38 degrés. Une enquête est ouverte dans l'Orne pour tenter de comprendre les circonstances de la mort de deux personnes en plein festival de musique techno. Deux corps ont été retrouvés hier dans un fourgon sur le site de l'Escape Festival, événement qui accueille ce week-end près de 60 000 personnes à Montéilly-sur-Noireau. Selon les premiers éléments, la piste de l'accident est privilégiée. Le week-end de chasse et croisée se poursuit. Bison futé voie rouge aujourd'hui dans le sens des départs dans le quart sud-ouest et la région Auvergne-Rhône-Alpes. Orange partout ailleurs, c'est aussi orange dans le sud-est dans le sens des retours. Et puis les coureuses du Tour de France se préparent pour la deuxième étape qui débute dans une vingtaine de minutes. Un parcours 100% suisse comme hier, 148 km entre Aigle et Genève.
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3: Bienvenue sur cette deuxième étape du Tour de France Femmes, une course à vivre tous les jours sur notre radio, ici, radio officielle du Tour. Une deuxième étape 100% suisse au programme, 148 km entre Aigle, se trouve le siège de l'UCI, l'Union Cycliste Internationale et Genève. Une étape magnifique entre les vignes et le bord du lac Léman, mais une étape accidentée avec 5 côtes au programme. La jeune haut-savoyarde Océane Mahé va tenter de défendre son maillot à poids de meilleure grimpeuse. Peu de chance pour une échappée. Le parcours se termine sur du plat face au mythique jet d'eau de Genève, idéal pour la maillot jaune Lorena Vibes, spécialiste du sprint. On rappelle que notre championne Pauline Ferrand-Prévot est à 10 secondes au classement derrière. Départ réel dans 30 minutes. On se retrouve justement dans toutes les demi-heures pour vivre cette étape et ce Tour de France Femmes sur votre radio ici.
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5: Les couleurs du ciel en Isère, quelques cumulus se forment au-dessus du relief, ils sont un peu plus développés vers les écrins et vers l'Aubiou, où quelques averses isolées et quelques coups de tonnerre sont possibles, les températures jusqu'à 36 degrés en plaine, 37 degrés vers Voiron-Grenoble et dans le Grésivaudan, 32 degrés à 1000 mètres, et en soirée le ciel peut être temporairement un peu plus nuageux entre l'Aubiou et l'Oison, avec encore un risque d'averses isolées, les températures encore très douces, 21 à 23 degrés dans les villes, 19 à 20 degrés en campagne, 14 à 17 degrés à 1000 mètres ainsi qu'à 2000 mètres pour cette nuit et demain, c'est la poursuite de la canicule.
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0: 23 juillet 2011, il y a 15 ans, en intégrant, hélas, le Club des 27, aux côtés de Jimi Hendrix, Jim Morrison ou encore Kurt Cobain, on écoutait à l'instant Amy Winehouse avec Back to Black. Très bon dimanche à l'écoute de votre radio ici, Sophie Nolvo avec vous et avec vos trois chansons françaises à la suite.
1: Oh, Gabby.
0: Bachung sera de la partie. Je vous ferai découvrir une nouveauté de Jennifer. On écoutera aussi Indochine.
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3: Découvrez Débrouillez seul, le nouveau titre de Théo Didier, un artiste du Vercors.

Didier, c'est plus de 200 concerts et des festivals aux côtés de Yannick Noah ou Gauvin Serres. Avec son album Roulotte Orchestra, il distille depuis le Vercors ses influences rock, reggae et chansons françaises.

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0: écoutez votre radio ici, c'était Alain Bachung avec Gabi au Gabi. Et tout de suite, des nouvelles du Tour de France Femmes, étape numéro 2 ce dimanche, sur la radio officielle du Tour de France.
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3: Bienvenue sur cette deuxième étape du Tour de France Femmes, épreuve à vivre tous les jours sur votre radio ici, partenaire officiel du Tour. Deuxième journée en Suisse pour un parcours qui s'annonce magnifique. 148 km longeant le lac Léman. Départ à Aigle tout à l'heure à l'est du lac et arrivée à Genève, tout proche de la France. Aigle, jolie petite ville de 12 000 habitants, ses rues pavées, ses vignes accrochées aux montagnes et le siège de l'UCI, l'Union Cycliste Internationale, l'organisme qui supervise toutes les grandes courses. Les concurrents sont partis il y a 10 minutes, départ fictif, et le départ réel eh bien, est donné en ce moment. On retrouve Manon Vautier-Chollet sur la moto ici. Manon, un grand soleil et du monde sur le bord des routes.
4: Ouais, exactement, déjà beaucoup de monde Olivier, et les coureuses, eh bien, je les vois dans le rétro, là, elles sont passées il y a quelques minutes maintenant devant l'UCI, vous en parliez, avec cette très belle étape, on en prend déjà plein les yeux avec des supporters à l'instant qui ça y est, brandissent les drapeaux suisses. Les coureuses là qui vont avoir une trentaine de kilomètres de plat avant d'aborder la première difficulté, avec déjà beaucoup de monde en bord de route, et vous le disiez, il fait chaud hein, ici, plus de 30 degrés, donc ça promet encore, comme hier, une étape sous la chaleur, au milieu des montagnes, et c'est vraiment très très beau aujourd'hui, ça annonce une très belle étape Olivier.
3: Manon Vautier-Chollet sur la moto ici de Selim Guerribi. 5 difficultés au programme, il y a 5 côtes de 4e et 3e catégorie à affronter. L'occasion pour la Haut-Savoyarde Océane May de défendre son maillot à poids de meilleure grimpeuse. On s'attend ici à Genève à une arrivée au sprint, une belle occasion à nouveau sans doute pour Lorena Vibes, la maillot jaune. Nos françaises Pauline Ferrand-Prévot et Cédrine Carbaol sont dans le même temps, 8e et 9e au classement général. Ce sera explosif. Cette deuxième étape et ce Tour de France Femmes sont à vivre sur votre radio ici. Prochain point dans une demi-heure.
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5: Aujourd'hui, j'aimerais vous parler des collectes qui sont organisées par l'association La Remise. Tout d'abord, du côté de Cécidet-Parisais, la collecte La Remise a lieu le mercredi 5 août de 13h30 à 15h30. Rendez-vous vous est donné sur le parking de la piscine. Sont acceptés tous les textiles, hein, habillements, linge de maison, les accessoires également. Exactement, les accessoires de maroquinerie, les chaussures aussi. Donc ça, c'est à Cécidet-Parisais le mercredi 5 août de 13h30 à 15h30. Et pourquoi est-ce que je vous donne cet horaire-là? C'est parce que vous auriez peut-être pu rater celle de Cessin. C'était dommage, vous en convenez, mais c'est un peu plus tôt, ce même mercredi 5 août, mais cette fois-ci de 9h à 11h. Donc vous avez double dose possible ce mercredi 5 août.
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0: Extrait de son premier album éponyme, c'était Tracy Chapman avec Talking About a Revolution. On est fan de la voix et de la guitare acoustique de l'artiste américaine. Un titre qu'elle a interprété le 11 juin 88 lors du concert hommage des 70 ans de Nelson Mandela à Wembley. Un concert regardé par 600 millions de téléspectateurs dans 67 pays. Mandela qui sera finalement libéré le 11 février 1990 après 27 ans, 6 mois et 6 jours d'emprisonnement. Bientôt 15h et toute l'info en France et dans le monde en 90 secondes. Mais avant, Kim Wilde, Jérémy Frérot et Gold sur votre radio ici.
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1: Excellent après-midi, vous écoutez Ici, il est 15h. Toute l'info en français dans le monde en 90 secondes avec Morgane Guillaumard.
2: L'incendie sur le site classé Céveso dans l'est de la France est désormais maîtrisé. 30 000 habitants ont été appelés à se confiner dans 5 communes de Moselle. Le feu est parti ce matin dans une zone industrielle à Gandrange, d'un entrepôt de 500 mètres carrés qui abrite des produits chimiques. 110 pompiers sont mobilisés sur place. On ne connaît pas encore l'origine de l'incendie. 1500 pompiers se concentrent sur les derniers points chauds à éteindre dans le Var. L'incendie dans le massif du Gros Bessillon est stabilisé, mais pas encore fixé. Il ne progresse plus depuis la nuit dernière. 1800 hectares de végétation ont été parcourus depuis la reprise du feu avant-hier. Et toujours sur le front des incendies, la situation reste stable en Gironde. Le méga-feu qui a parcouru 42 000 hectares de végétation en 10 jours est fixé depuis hier. Il fait très chaud cet après-midi dans l'est et le sud-est de la France, entre 34 et 38 degrés annoncés par Météo France. Du territoire de Belfort à la Corse, 20 départements sont en vigilance orange canicule. Sur la route des vacances, fin du week-end de chasse et croisée entre juilletistes et haussiens, bison futé voie rouge aujourd'hui dans le sens des départs dans le quart sud-ouest et la région Auvergne-Rhône-Alpes et orange partout ailleurs. Le top départ a été donné il y a environ une demi-heure sur la deuxième étape du Tour de France Femmes, presque 148 km entre Aigle et Genève, entre montagne et bord du lac Léman en Suisse. La sprinteuse néerlandaise de 27 ans, Lorena Vibes, a remporté la première étape hier.
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3: On suit ensemble la deuxième étape du Tour de France Femmes, épreuve à vivre tous les jours sur notre radio ici, partenaire officiel du Tour. 148 km pour une étape 100% suisse entre Aigle et Genève. Les 143 concurrentes se sont élancées il y a une demi-heure. 32 degrés sur la route du Tour. Et Manon Vautier-Chollet sur la moto ici. Le peloton ne ménage pas ses efforts.
4: Oui, Olivier, ça a tenté de partir en échappée à plusieurs reprises, mais les échappées toujours reprises par le peloton. Peloton juste derrière moi, là je les vois, on a passé Montreux avec beaucoup de monde sur les bords de route. Montreux connu pour à la fois son festival de jazz et ou d'humour en fonction de ce qu'on veut. Elles ont longé le lac et là elles sont vraiment bien groupées. Pas une en échappée de ce qu'on voit là tout de suite, Olivier.
3: L'arrivée, ce sera sur les bords du lac Genève, sans doute au sprint, idéal pour Lorena Vibes, maillot jaune. Deuxième étape à vivre sur votre radio ici. Prochain point dans une demi-heure.
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5: Les couleurs du ciel en Isère, quelques cumulus se forment au-dessus du relief, ils sont un peu plus développés vers les écrins et vers l'Aubiou, où quelques averses isolées et quelques coups de tonnerre sont possibles, les températures jusqu'à 36 degrés en plaine, 37 degrés vers Voiron, Grenoble et dans le Grésivaudan, 32 degrés à 1000 mètres, et en soirée le ciel peut être temporairement un peu plus nuageux entre l'Aubiou et l'Oison, avec encore un risque d'averses isolées, les températures encore très douces, 21 à 23 degrés dans les villes, 19 à 20 degrés en campagne, 14 à 17 degrés à 1000 mètres ainsi qu'à 2000 mètres pour cette nuit et demain, c'est la poursuite de la canicule.
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0: écoutez Supertramp avec Breakfast in America sur votre radio ici. C'est Sophie Nolvo au micro de votre après-midi. Allez, on prend le temps de savourer la simplicité de l'été. On profite des dernières heures de repos avec, dans un instant, les trois chansons françaises à la suite.
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0: Diane Tell nous rejoint. Je vous proposerai aussi une nouveauté de Boulevard Désert et Carbone. Il y aura aussi Florent Pagny dans la suite.
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0: 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C'était Dientel sur votre radio ici. Allez, il est l'heure de reprendre la route du Tour. Direction Genève pour le Tour de France Femmes, ce dimanche 2 août.
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3: La deuxième étape du Tour de France Femmes, épreuve à vivre tous les jours sur votre radio ICI, partenaire officiel du Tour. Les 143 concurrentes se sont élancées il y a une heure maintenant de Aigle, petite ville au bout du lac Léman. 148 km d'étape pour gagner Genève. La première difficulté vient d'être franchie. Elle s'appelle la Corniche, autrement dit la côte de Chèvre. Manon Vautier-Chollet sur la moto ICI. Eh bien, c'est une Française qui a passé cette côte en tête.
4: Oui, c'est notre Française Cédrine Kerbaol avec son maillot rose de l'IF Education Oaldi qui a pris les 3 points en haut de cette côte. Côte qui a fait du mal d'ailleurs, Olivier, parce qu'il y a une vingtaine de coureuses là qui se retrouvaient en difficulté, notamment pour parler d'une autre Française, Marie Lenette, qui a eu un petit peu de mal pour la FDJ United Suez. Les filles le savaient, c'est une étape casse-pattes avec 5 difficultés au total et elles n'en ont pour l'instant grimpé qu'une. Donc il y a encore 4 bosses à passer et c'est important de le dire, il fait toujours chaud ici, plus de 30 degrés sur le vélo comme hier, donc ça peut ajouter aussi à la fatigue et à la difficulté de cette étape. Logiquement, Olivier, après cette première côte, la vitesse un petit peu réduite moyenne pour le peloton, 37 km/h, et nous on est toujours à l'avant, on a même vu la voiture de la direction de course et de la directrice, évidemment Marion Rousse, on est toujours devant puisqu'il n'y a pas d'échappée. On attend de voir si des filles vont tenter d'aller à l'avant, pour l'instant ça n'est pas le cas.
3: Manon Vautier-Chollet sur la moto ICI, pilotée par Julien Girard. Océane Maé, la jeune haut-savoyarde de ma petite entreprise, conserve pour l'instant son maillot à poids. Arrivée attendue sur les bords du lac à Genève, avec un sprint sans doute pour Lorena Vibes, qui est maillot jaune, on le rappelle. Un final qui s'annonce explosif sur le quai du Mont-Blanc face au mythique Gédo. Cette deuxième étape du Tour de France Femmes est à vivre sur votre radio ICI. Prochain point dans une demi-heure.
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5: Alors aujourd'hui, je voulais vous parler marché. Je voulais vous parler par exemple du marché hebdomadaire à Bresson qui a lieu tous les jeudis de 16h30 à 20h, allée des Tilleuls dans le parc de la mairie. Une quinzaine de commerçants sont présents, on y trouve notamment des fruits, des légumes, je n'oublie ni le fromage, ni le pain, ni même la viande pour tout vous dire. J'ajoute à cela les premiers jeudis de chaque mois, eh bien le marché est animé par un groupe de musique. Voilà une belle idée à partager. À Échirol, du coup on passe au vendredi, absolument, sur les parkings derrière le cinéma Pâté et le lycée Marie Curie, rue Normandie-Niemen. Là, il y a des produits alimentaires et manufacturés, donc ça c'est le marché de la Butte à Échirolles. Il y a également le marché des Halles du Vieux Village, et ça c'est tous les samedis, de 7h à 14h sur la place Bye Bye.
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0: a tout juste 30 ans, durant l'été 78, lorsque sort ce tube Bubble Star, on écoutait Laurent Voulzy sur votre radio ICI. 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Dans quelques minutes, place à l'info en français dans le monde en 90 secondes. Ce sera à 16h, mais avant, OMD, Marine et Phil Collins. Très bel été.
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1: Vous écoutez ici, il est 16h, bel après-midi. Toute l'info en français dans le monde en 90 secondes avec Morgane Guillaumard.
2: L'incendie sur le site classé Céveso dans l'est de la France est désormais maîtrisé. Ce feu en pleine zone industrielle à Gandrange en Moselle a fait 3 blessés légers, dont 2 pompiers et un salarié de l'entreprise Suez à qui appartient l'entrepôt. Ancien site d'ArcelorMittal spécialisé dans la sidérurgie. Des fumées toxiques se sont échappées à cause des produits chimiques stockés à l'intérieur. Des analyses sont en cours pour ensuite procéder au déconfinement des 30 000 habitants appelés à rester chez eux. 135 pompiers sont mobilisés sur place. Les pompiers qui ne relâchent pas leurs efforts pour poursuivre la surveillance des reprises dans le Var et en Gironde. Ils se concentrent essentiellement sur les points encore chauds. L'incendie dans le massif du Gros-Bessillon dans le Var ne progresse plus depuis la nuit dernière et en Gironde, la situation reste stable depuis que le feu a été fixé hier. 20 départements sont en vigilance orange canicule aujourd'hui. Chaleur accablante dans l'est et le sud-est de la France. Météo France annonce entre 34 et 38 degrés du territoire de Belfort à la Corse. Le week-end de chasse et croisée touche à sa fin. Ça roule beaucoup mieux qu'hier sur les grands axes. Les embouteillages se concentrent dans le sens des départs dans le quart sud-ouest et la région Auvergne-Rhône-Alpes. Le plus gros des bouchons est actuellement sur l'A7 dans les Bouches-du-Rhône. Une deuxième étape avec le lac Léman en toile de fond sur le Tour de France Femmes, 148 km entre Aigle et Genève en Suisse. Les coureuses ont pris le départ il y a 1h30 maintenant.
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3: La deuxième étape du Tour de France Femmes, épreuve à vivre tous les jours sur notre radio ici, partenaire officiel du Tour, épreuve 100% suisse aujourd'hui. Et ça y est, ça s'anime à 89 km de l'arrivée avec 5 concurrentes qui ont pris le large du peloton, notamment la Française Emma Comte de l'équipe Cofidis, une échappée qui possède maintenant 1 minute d'avance sur ce peloton, encore lui très groupé. La jeune Française Océane Mahé, maillot à poids, aura du mal à garder sa tunique. Elle distancée en queue du peloton et elle n'a pas engrangé les points des premières difficultés qui reviennent à 2 autres Françaises, Cédrine Kerbaol et Marion Brunel. L'arrivée est attendue ici à Genève, sur les bords du lac Léman, sans doute au sprint. On verra si l'échappée peut encore résister à ce peloton qui revient. Cette deuxième étape et ce Tour de France Femmes sont à vivre sur votre radio ici. Le prochain point, c'est dans une demi-heure.
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2: Un point sur la météo partout en France. Il fait assez chaud, notamment à Lille. Il fait 30 degrés à Rennes aussi et à Nice. 31 degrés à Rouen, Saint-Etienne et La Rochelle. 32 degrés dans la capitale à Paris, mais aussi à Orléans, Nantes, Marseille ou encore à Perpignan. Il fait 33 degrés à Aurillac et à Montpellier. 34 à Avignon, Strasbourg, Dijon et Bourges. 35 à Limoges. 36 degrés à Lyon. Et les plus fortes températures, 37 degrés à Montélimar et 38 à Toulouse.
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0: C'était Emmanuel Moir sur votre radio ici. Emmanuel Moir que vous pourrez retrouver très bientôt sur scène pour le retour de la comédie musicale Le Roi Soleil, en tournée à travers la France en 2027, avec notamment la date de Toulon le 3 avril, Montpellier le 15 mai et Lyon le 22 mai.
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0: Bonjour, bienvenue, quel plaisir d'être en direct avec vous. On va passer cette fin d'après-midi ensemble au programme du sport, vous le savez, avec le Tour de France Femmes. Deuxième étape aujourd'hui, les coureuses sont en Suisse, 149 km entre Aigle et Genève. Vous vivrez bien sûr l'arrivée ici en direct tout à l'heure, car ici c'est la radio officielle du Tour de France. Cet après-midi, nous apprendrons également des choses. Tiens, à votre avis, pourquoi il y a des plages avec du sable et d'autres avec des cailloux, des galets? Eh bien, bonne question, Louise Lempire, notre chroniqueuse, a une réponse justement à cette question. Restez bien à l'écoute de votre radio. Et pour que cette fin de journée soit vraiment agréable, on a prévu de la musique. Dans quelques minutes, on écoute Noé Wider avec Toi Femme Publique. Mais avant, un classique, Rock Voisine, la chanson Hélène. Et il se trouve où, Rock Voisine, pour chanter cette chanson-là, à votre avis? Il est où, là? Eh bien, il est sur la plage. Ben oui, la plage. Il est 16h07, merci d'être avec nous.

0: Joey Wheeler sur votre radio ici avec la chanson Toi, femme publique, tube de 1985.
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0: Belle fin d'après-midi à tous, on retrouve tout de suite notre chroniqueuse Louise Lempire. Tout l'été, on apprend des choses passionnantes sur la mer et nos océans, et voici la question du jour.
3: Pourquoi il y a des plages avec du sable et d'autres avec des cailloux?
4: Tout dépend de l'histoire de la plage sur laquelle tu te trouves.
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4: Louise Lempire. Le sable, c'est des morceaux de cailloux réduits en poussière. Des grains de poussière qui racontent une très longue histoire. Et dans cette histoire, il y a plusieurs personnages. Les petits cailloux, avec des gros biscottos, cela se déplace vraiment pas beaucoup. Des coquillages, des gros galets, du sable épais, celui qui gratte les pieds, ou du sable tout doux. Et un caillou, c'est vieux comme le monde. Imagine un immense champ de cailloux. Ils sont très gros et très grands. Au cours du temps, le vent, l'eau de mer, la pluie, la chaleur ou même notre passage font travailler ce caillou. Il fond, il se polit, il devient donc tout doux au toucher, un peu comme les galets, ou se casse en petits morceaux et devient du sable. Et ça prend des centaines, des milliers, voire des millions d'années. Et les plus forts d'entre eux, comme les cailloux que tu vois sur la plage, ont peut-être juste fondu, mais sont là depuis toujours. La composition d'une plage dépend de la formation géologique de la région. Les roches de craie, comme en Normandie, sont plus friables que le granit breton.
3: Alors il y a des cailloux qui s'en vont ?
4: Oui, parfois la plage peut même changer. Après une grosse tempête, le sable a disparu et tu vois plus de cailloux. Le vent et les vagues l'ont emporté en voyage, mais il reviendra à la marée suivante. Et d'autres fois, la forte houle déplace du sable et recouvre des cailloux. Et là, ton œil de lynx peut observer tous les changements.
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0: Merci d'avoir choisi votre radio ici. On passe cette fin d'après-midi ensemble en direct. Hein. On ne vous lâche pas pendant l'été. On est là ensemble à 16h30. Point complet sur la deuxième étape du Tour de France Femmes. Les coureuses sont en Suisse aujourd'hui. Nos journalistes sur place vont vous faire vivre la course en direct. Là, il reste 75 km. Car ici, vous le savez, c'est la radio officielle du Tour de France. Mais avant de la musique, on va écouter Alex Warren. Mais avant un classique, Billy Joel avec My Life. My Life, ça veut dire ma vie. Et oui, je suis bilingue.

0: C'était Alex Warren sur votre radio ici, justement, restez ici à 16h30, point d'étape sur le Tour de France féminin, c'est la deuxième étape aujourd'hui, nos coureuses se trouvent en Suisse. 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La suite de votre après-midi, c'est en musique, on va écouter là dans quelques minutes le groupe 3 Cafés Gourmands. Belle après-midi, les 16h25.
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0: C'était 3 cafés gourmands avec la chanson À nos souvenirs sur votre radio ici. Il est 16h30. On file sur la route du Tour. Où en sont nos coureuses? La réponse maintenant.
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3: On vit la deuxième étape du Tour de France Femmes, épreuve à suivre tous les jours sur votre radio, ici partenaire officiel du Tour. On a une échappée avec 5 concurrentes et une jeune française, Emma Comte, 21 ans, première participation sur le Tour de l'équipe Cofidis, qui compte maintenant quasiment 2 minutes d'avance sur le peloton qui reste très groupé. Manon Vautier-Chollet sur la moto, ici, vous êtes également dans la course, et une course qui se déroule sous une très forte chaleur.
4: Ouais, il fait très chaud, Olivier, hein, toujours la plus 30 degrés. Et ma compte, elle est juste devant moi, là, je la vois. Elle a pris un relais là, pendant quelques minutes et ça y est, elle repart à l'arrière de cette petite échappée, vous le disiez, de 5 coureuses. Notre française de 21 ans qui a pu récupérer aussi la voiture de son directeur sportif, hein, la Cofidis, qui est juste derrière elle, si besoin. Il y a eu pas mal de ravito, hein, vous parliez de la chaleur, Olivier. Beaucoup de monde en bord de route pour aller donner de l'eau et des glaçons aux coureuses parce que c'est vrai que ça tape très fort et même les supporters qui sont nombreux ici en bord de route, on en voit beaucoup. Ils ont besoin de soit s'abriter à l'ombre, soit mettre leur bob, parce que c'est vrai qu'il fait, je dis plus 30 degrés, mais même 35, et j'imagine que les filles sur leur vélo, c'est du 35 ou 38 en ressenti, Olivier. Mais notre française Emma Comte, la seule dans l'échappée, 21 ans, hein, je le redis, la haute savoyarde, elle tient bien, elle est toujours là dans cette échappée.
3: On rappelle qu'on est sur les routes de Suisse, sur les bords du Léman, où presque il reste deux difficultés à avaler pour ses concurrentes. La côte de Bougival et celle de Mont-sur-Rolle qui seront là avant la ligne d'arrivée à Genève. On verra si Océane Maé, qui a été distancée dans le peloton, peut conserver son maillot à poids de meilleure grimpeuse. Épreuve à suivre sur votre radio ici. Prochain point dans une demi-heure.
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5: Aujourd'hui, j'aimerais vous parler des collectes qui sont organisées par l'association La Remise. Tout d'abord, du côté de Cécidet-Parisais, la collecte La Remise a lieu le mercredi 5 août de 13h30 à 15h30. Rendez-vous vous est donné sur le parking de la piscine. Sont acceptés tous les textiles, hein, habillements, linge de maison, les accessoires également. Exactement, les accessoires de maroquinerie, les chaussures aussi. Donc ça, c'est à Cécidet-Parisais le mercredi 5 août de 13h30 à 15h30. Et pourquoi est-ce que je vous donne cet horaire-là? C'est parce que vous auriez peut-être pu rater celle de Cessin. C'était dommage, vous en convenez, mais c'est un peu plus tôt, ce même mercredi 5 août, mais cette fois-ci de 9h à 11h. Donc vous avez double dose possible ce mercredi 5 août.
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0: Et la suite justement sur votre radio, l'humour en tube de Fred Ballard. On va rire avec Anne Roumanoff. Elle va nous donner des conseils pour ne pas complexer. Vous savez, quand on se met en maillot de bain, eh bien c'est dans un instant, juste après Paul McCartney et Stevie Wonder.

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0: Gaëtan Roussel sur votre radio ici. Gaëtan Roussel sera en concert, tiens, le 31 octobre prochain au Havre, en Normandie.
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0: Et je ne suis pas seul, hein, bien évidemment. Fred Ballard, tiens, est avec nous avec l'humour en tube. Aujourd'hui, on va rire avec Nawen Madani et Anne Roumanoff. Elles ont des conseils pour ne pas complexer, vous savez, quand on se met en maillot de bain devant tout le monde.
2: Arrête, ça va. T'es bien comme ça. De toute façon, toi, t'as jamais été...
3: Ah voilà, c'est l'avantage quand on n'a jamais été Adriana Carambeu. On n'est pas déçu quand on se met en maillot et qu'on ressemble à une paupiette de veau. D'ailleurs, c'est très mignon une paupiette de veau. Et pour celles qui auraient encore quelques réticences à se mettre en bikini, Anne Roumanoff est là pour vous donner le coup de grâce. Enfin, le coup de graisse même.
2: Tu seras jamais... C'est vrai que t'as déjà été plus... Là, t'es un peu... Mais t'es pas non plus... De toute façon, toi, comme t'es petite, tout de suite, ça s'étale.
3: Voilà, donc que celles qui complexent encore se rassurent, chaque corps est unique et admirable. Que ça s'étale sur les grandes largeurs ou que ça s'installe en profondeur, l'essentiel, c'est de rire de soi de bon cœur et de ne surtout pas se comparer aux créatures des magazines.
4: Moi, ce que j'aime, c'est les chanteuses américaines. Elles ont vraiment un truc que nous, on n'a pas. Vous avez vu Jennifer Lopez? Elle a 40 ans, elle a 2 enfants, elle est super fraîche. Moi, ma sœur, elle a 40 ans, elle est dégueulasse. Jennifer Lopé. Vous avez vu Beyoncé, sa dernière pub pour les maillots de bain, vous l'avez vu? Elle se roule dans le sable, elle est super sexy. Toi, tu fais pareil, tu ressembles à un poisson pané?
3: Alors oui, c'est vrai, mais qu'est-ce qu'il y a de plus appétissant qu'un nugget bien doré, une petite paupiette de veau rissolée éventuellement? Donc pour dire adieu au complexe en station balnéaire, adoptons la méthode Nawel Madani, ouvrons les vannes face à la mer, ça raffermit les chairs.
0: Ah, vous avez bien raison, Fred Ballard, à retrouver en podcast sur ici.fr ou l'application ici, ICI. Eh oui, il y a débat, y a un débat qui revient chaque été à la plage, vous êtes plutôt slip de bain ou short de bain? Eh bien, le grand gagnant reste largement le short ou le boxer de bain, ouais. Le fameux slip moulant tente un retour, hein, cette année, mais un retour très timide. D'ailleurs, certaines marques constatent que le slip de bain représente seulement 8% des ventes de maillots de bain en France. Voilà, on préfère les shorts. Mais moi, ça m'intéresse, tiens, appelez-nous 0810 055 056. Vous êtes plutôt team short de bain ou team slip de bain? Eh bien, plus ça m'intéresse, qui porte des slips de bain? Eh bien, appelez-nous 0810 055 056.

0: C'était les Stranglers sur votre radio ici. Restez avec nous dans un instant. Karaoké géant sur les lacs du Connemara de Michel Sardou. Je compte sur vous pour chanter.
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3: Belle fin d'après-midi et merci d'avoir choisi ici votre radio de l'été. Et c'est l'heure du karaoké, comme promis. Tout le monde connaît cette chanson.
4: Écoutez ça.
3: C'est l'hymne, hein. Des fins de soirée, des fêtards, Michel Sardou, les lacs du Connemara, vous chantez. C'est à vous, maintenant.

0: J'en suis sûr que vous avez chanté, hein. Michel Sardou, Les Lacs du Connemara. Alors, chanson qui est devenue un véritable rituel qu'on passe dans les mariages, les fêtes de famille et fin de soirée. Généralement, quand on entend cette chanson, il y a toujours un tonton sur la piste de danse qui est un peu trop abusé sur la boisson. On le reconnaît assez facilement d'ailleurs, car il met toujours sa cravate autour de la tête. Voilà, c'est un petit tips pour vous, c'est cadeau. Restez avec nous dans un instant, on écoute un autre tube. Manon Lisa avec Le Petit Pêcheur. Bel après-midi.
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Eh bien, c'est l'un des tubes de l'été, Manon Lisa, avec Le Petit Pêcheur. Le clip, d'ailleurs, du Petit Pêcheur a été visionné plus de 2 millions de fois sur YouTube. En quelques semaines, c'est un véritable carton. Alors, je ne sais pas si c'est grâce à la chanteuse Manon Lisa, mais la pêche est en train de devenir le nouveau loisir préféré des Français. Non, mais sans déconner, on pourrait croire que c'est une activité réservée, vous savez, aux générations précédentes, mais pas du tout. En France, on compte environ 1,5 million de cartes de pêche vendues chaque année, ce qui en fait quand même l'un des plus grands loisirs nature de France. Et la tendance est particulièrement intéressante chez les jeunes. Les moins de 18 ans représentent environ un quart des pêcheurs en France. C'est fou que ça. Donc si vous ne savez pas quoi choisir comme nouveau sport à la rentrée, bien c'est peut-être l'occasion de tester la pêche, le sport tendance du moment. Restez avec nous dans un instant, les infos de 17h. On fera un point également sur le Tour de France féminin. 53 km il reste avant l'arrivée. Nous allons vivre ça bien sûr en direct ici, car ici c'est la radio officielle du Tour de France. Restez avec nous. Maintenant on écoute Vaya con Dios, bel été sur votre radio ici.

0: Daya Candios sur votre radio ici.
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0: Et merci d'écouter votre radio ici. Il est 17h. 17h, les infos présentées par Morgane Guillaumard.
2: Le confinement vient d'être levé pour les 30 000 personnes appelées à rester chez elles depuis ce matin dans l'est de la France. Les habitants de 5 communes de Moselle confinées suite à l'incendie d'un site classé Céveso à Gandrange. Le feu est éteint et il n'y a plus aucun risque de propagation. C'est la préfète qui vient de le dire en conférence de presse. Il y a eu des fumées toxiques liées aux produits chimiques stockés dans l'entrepôt de Suez qui a pris feu. 3 personnes, dont 2 pompiers, ont été légèrement blessées. Toujours sur le front des incendies, les pompiers traitent encore les points chauds et les lisières dans le Var et en Gironde. Les deux feux ne progressent plus, mais la vigilance reste de mise. L'extinction totale de ces deux incendies est un travail de longue haleine qui va durer plusieurs jours selon les pompiers. Le vent et la chaleur font craindre des risques de reprise de feu qu'il faut bien surveiller. Ces incendies éprouvants qui éprouvent les secours depuis le début de l'été, la Fédération nationale des sapeurs-pompiers assure qu'un suivi médical est prévu pour détecter d'éventuelles maladies professionnelles. Le Premier ministre Sébastien Lecornu, lui, a promis la nomination prochaine d'un coordinateur national chargé de piloter la reconstruction des massifs forestiers brûlés en Gironde et dans le Var. La vigilance orange canicule est maintenue demain dans 20 départements d'un grand quart sud-est de la France, du territoire de Belfort à la Corse, en passant par le Doubs, la Drôme, la Savoie, le Var et le Vaucluse. Sur la route des vacances, fin du week-end de chassé croisé entre juétistes et haussiens, bison futé voie rouge aujourd'hui dans le sens des départs dans le quart sud-ouest et la région Auvergne-Rhône-Alpes et orange partout ailleurs. Orange aussi dans le sud-est dans le sens des retours. Chaleur aussi en Suisse au bord du lac Léman où se déroule toujours la deuxième étape du Tour de France Femmes entre Aigle et Genève. Olivier Estran, vous nous faites vivre le tour sur ici. À noter cette petite échappée en tête de cortège.
3: Oui, une échappée réduite maintenant à 3 concurrentes. Elle a explosé cette échappée dans l'avant-dernière difficulté. Mais Emma Comte, la jeune française de l'équipe Cofidis, est toujours là, bien en place et passe les relais à ses partenaires. 1 minute 19 maintenant d'avance sur le peloton. Une avance qui est en train de fondre. Le peloton, lui, s'est mis à rouler dans la perspective d'une arrivée au sprint à Genève. Et bien sûr, Lorena Vibes, la maillot jaune, s'est portée aux avant-postes avec son équipe Team SD Work. Elle est là en embuscade, sans doute. Il reste 49 kilomètres à parcourir pour ses concurrentes et on s'attend donc à une arrivée au sprint ici à Genève sur le quai du Mont Blanc au bord du lac Léman.
2: Merci Olivier Estran et bien sûr on vivra avec vous cette arrivée qui est prévue aux alentours de 18h en direct donc de la Suisse pour la deuxième étape du Tour de France Femmes. Ce sera donc évidemment à vivre sur ICI, radio partenaire du Tour de France.
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2: On fait un point météo ensemble, un petit tour en France où il fait très très chaud aujourd'hui. Il fait 30 à 35 degrés au nord, jusqu'à 38 degrés à Toulouse. Dans le détail, il fait 30 degrés à Lille, à Rennes et à Nice, 31 degrés à Saint-Étienne, à Rouen ou à La Rochelle. Il fait 32 degrés à Paris, Orléans, Nantes, Marseille et Perpignan cet après-midi. 33 degrés à Aurillac et Montpellier, 34 à Avignon, Strasbourg, Dijon et Bourges et 36 degrés à Lyon.
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0: Julien Clerc avec Lily, vous voulez aller danser sur votre radio ici.
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0: Soyez les bienvenus, on passe cette fin d'après-midi ensemble. Info locale, musique, bonne humeur. Dans une petite heure, nous vivrons ensemble l'arrivée du Tour de France féminin en direct sur votre radio. Car ici, c'est la radio officielle du Tour, arrivée en Suisse, à Genève. Tout à l'heure, on retrouve nos journalistes en direct sur place pour vivre cette deuxième arrivée. Au programme également de votre fin d'après-midi, nous partagerons une astuce de grand-mère pour que votre linge reste bien blanc. C'est avec notre chroniqueur Pierre Nuss, c'est dans un instant. Mais avant, on écoute Oshi avec Je partirai. Belle fin d'après-midi sur votre radio ici.

0: Yoshi, avec Je partirai. Alors petit conseil, ne partez pas, car on retrouve tout de suite Pierre Nus, notre chroniqueur. Il a une astuce de grand-mère pour que votre linge soit plus blanc que blanc. Oui, c'est possible.
1: Eh bien oui, on voit des traces. Il peut y avoir des taches récalcitrantes et on n'ose plus les sortir. Les draps blancs, les nappes, bien sûr. Pour retrouver un blanc éclatant sans transformer votre buanderie en laboratoire chimique, on n'est pas dans Breaking Bad, eh bien tout ça, c'est possible. Le secret de ma mamama repose sur un duo de choc. Le percarbonate de soude et le soleil. Le percarbonate est souvent confondu avec son petit cousin, le bicarbonate. Le percarbonate, c'est un mélange de carbonate de sodium, des cristaux de soude, pour faire simple, et de peroxyde d'hydrogène. Là aussi, pour faire simple, on dit de l'eau oxygénée. Ces cristaux libèrent de l'oxygène actif dès que l'eau atteint 40 degrés seulement et ça désincruste en profondeur les fibres du tissu. Pour un lavage en machine, vous ajoutez 2 cuillères à soupe de percarbonate de soude directement dans le tambour avec votre lessive habituelle. Pour les tissus qui sont devenus gris, toujours 2 cuillères à soupe de percarbonate. Vous les laissez tremper pendant 2 heures dans une bassine d'eau chaude avant le lavage. Et enfin, ne sous-estimez jamais le séchage au grand air. Les rayons ultraviolets du soleil possèdent un pouvoir de blanchiment naturel par oxydation. Étendre ces draps blancs en plein soleil, c'est non seulement un plaisir en été, mais aussi la touche finale pour un résultat quasiment professionnel. C'est écologique, économique et bien plus doux pour vos fibres que l'eau de Javel qui, à force, finit par fragiliser et faire jaunir le coton. Merci ma maman.
0: 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Dans un instant, la suite de votre playlist de l'été avec Isabelle Adjani et Pascal Obispo.
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0: Et merci d'être ici, il est 17h15, à la suite de votre après-midi en musique avec Pascal Obispo. Pascal Obispo, très affecté par les incendies qui ont touché la Gironde. Le chanteur est très attaché au Cap Ferret, hein, où il a d'ailleurs une maison. Il a notamment dénoncé la surfréquentation sur ses réseaux sociaux et il appelle à préserver ce coin de nature. Donc soyons tous vigilants.

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0: C'était le groupe U2 sur votre radio ici. Et bonne nouvelle, tiens, pour les fans du groupe, U2 travaille actuellement sur des nouveaux titres. Un nouvel album serait même en préparation.
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2: Alors aujourd'hui, je voulais vous parler marché. Je voulais vous parler par exemple du marché hebdomadaire à Bresson qui a lieu tous les jeudis de 16h30 à 20h, allée des Tilleuls dans le parc de la mairie. Une quinzaine de commerçants sont présents, on y trouve notamment des fruits, des légumes, je n'oublie ni le fromage, ni le pain, ni même la viande pour tout vous dire. J'ajoute à cela les premiers jeudis de chaque mois, eh bien, le marché est animé par un groupe de musique. Voilà une belle idée à partager. À Échirol, du coup on passe au vendredi, absolument, sur les parkings derrière le cinéma Pâté et le lycée Marie Curie, rue Normandie-Niemen. Là, il y a des produits alimentaires et manufacturés, donc ça c'est le marché de la Butte à Échirol. Il y a également le marché des Halles du Vieux Village, et ça c'est tous les samedis, de 7h à 14h sur la place Baye Barel.
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0: Belle fin d'après-midi, on écoute maintenant Céline Dion avec Bonjour, pardon, merci. C'est la nouvelle chanson de Céline Dion. Elle fera son grand retour en France le 12 septembre prochain à Paris pour une série de concerts inédits, exceptionnels. Mais avant, on l'écoute ici. C'est à toi, Céline.
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0: Et ça, c'est le titre de la nouvelle chanson de Céline Dion sur votre radio ici.
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0: En direct, on passe cette fin de journée ensemble. Il est l'heure d'accueillir maintenant Perrine Clément. Tout l'été, Perrine nous raconte l'histoire d'un objet culte qu'on utilise tous pendant l'été. Et aujourd'hui, objet hyper important quand on part en pique-nique, le tire-bouchon.
2: Dans ma valise, il y a...
3: Hey, regarde, j'ai vu un tuto sur le net. On tape sur le fond de la bouteille et paf, le bouchon s'en va. Et je te montre.
2: Un tire-bouchon.
4: Oui, bah tu sais, avec la méthode traditionnelle, on visse, on tire et hop, c'est ouvert. Hein. On perd pas la caution comme ça.
5: Pour obtenir ce son, il vous faut un tire-bouchon. Le tire-bouchon apparaît au XVIIe siècle, mais ce n'est qu'à la fin du XVIIIe siècle qu'il obtient une reconnaissance officielle. Le premier brevet est déposé en 1795 par un Anglais, Samuel Henshall.
6: Tu pousses le bouchon un peu trop loin, Maurice.
5: Le tire-bouchon se distingue par sa taille, sa forme ou sa matière. Depuis son invention, il a connu plusieurs versions.
7: Je vous ai compris.
5: Le Charles de Gaulle, le thé, le limonadier, le sommelier, il existe tout un tas de modèles et de créations. Une collection étonnante de plus de 1200 pièces se trouve au musée du tire-bouchon, situé au cœur d'un domaine viticole en plein Luberon.
8: Ici, les tire-bouchons sont présentés dans des vitrines comme des œuvres d'art, parce qu'en fait, ce sont des œuvres d'art.
5: En Bretagne, le tire-bouchon donne un autre son. Le tire-bouchon dans le Morbihan, c'est le train de l'été et des vacances en famille. Une seule ligne, sans correspondance, ce TER traverse la presqu'île de Quiberon et permet d'éviter les bouchons.
9: Ça t'embouche un coin, hein ? Hein ? Ça t'embouche un coin ?
5: Et vous, avez-vous un tire-bouchon ?
10: Le tire-bouchon, mais bien sûr, soit d'été sans tire-bouchon.
11: Non, j'en vois pas de tire-bouchon parce que là où je vais, je sais qu'il y a toujours un tire-bouchon.
12: C'est peut-être pas la première chose à prendre, mais disons que ça fait partie de l'attirail des apéros. C'est comme les verres, c'est indispensable. Hein. Si on n'a pas de tire-bouchon, on reste regarder la bouteille et puis voilà.
13: Alors figurez-vous que j'ai des tongs tire-bouchon.
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0: C'est pas mal, moi ça m'intéresse les tongs tire-bouchon, je suis preneur. Merci Perrine Clément, dans quelques minutes on retrouve Stéphane Bern. Il va nous raconter la naissance du carambar. Mais avant, place à la musique, on va écouter Bill Withers. Mais avant, Alain Souchon.
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0: Sacré Bill, il tient la note, hein. Bill Withers sur votre radio ici. Dans un instant, on retrouve Stéphane Bern. Il va nous raconter l'histoire du carambar. Et le saviez-vous, au début, les blagues de ce bonbon étaient écrites par des écoliers. La suite, c'est dans un instant.
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1: 17h45, merci de passer votre fin d'après-midi ici. Nous sommes en direct. Maintenant, on va voyager dans le temps grâce à Stéphane Bern. C'est un voyage gourmand aujourd'hui.
2: Voici la recette du jour. Du chocolat, du caramel et du génie industriel ont donné naissance au plus long des bonbons français. On appelle à la barre le carambar. Acte de naissance, Marc Cambarol, 1954. Après la guerre, la maison Delpol à Vaise, célèbre chocolaterie lilloise, cherche un nouveau produit. Les enfants se lassent des berlingots et autres sucettes. Il faut un bonbon beau, bon et pas cher. Difficile à dire, dit son directeur André Fauchil. Bref, le Graal de tous les goûters. Avec son neveu Georges, il tente un pari. Mélanger du cacao à du caramel pour en faire une gourmandise à mâchouiller longtemps, très longtemps, histoire d'occuper les enfants et les parents pendant les trajets en quatre chevaux. Le 2 janvier 1954, l'usine lance un caramel allongé. 6 cm de bonheur bien dur pour 5 centimes bien doux avec le porte-monnaie. Pas d'accident de machine, comme le veut la légende. C'est le technicien Augustin Gallois qui a l'idée d'utiliser la machine prévue pour faire de petits caramels anglais, les toffees, et de l'adapter pour tirer une longue bande de caramel continu.
3: Bonbon, caramel, esquimau, chocolat.
2: Le succès est foudroyant. Dans tout le pays, des millions de barres s'arrachent. Et des milliers de dents aussi. En 1955, on ajoute des petits points imprimés à collectionner pour gagner des cadeaux. Puis, en 1969, les fameuses blagues carambar remplacent les points. Les premières sont écrites par des écoliers, récompensés par leurs points en bonbons. Toujours fabriqué aujourd'hui à Marc-en-Barœul, le carambar a traversé les générations sans se ramollir. Et vous savez pourquoi? Non? Parce que depuis 70 ans, ils tiennent la barre.
1: Oh,
2: oui,
1: bravo.
2: C'est une blague carambar, et alors?
1: Bravo, et moi aussi j'en ai une, tiens Stéphane. Pourquoi les plongeurs plongent-ils toujours en arrière et jamais en avant? Parce que sinon ils tombent dans le bateau. Voilà, c'est pour moi, c'est cadeau. Merci Stéphane. 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Tout de suite, Benabar. 10.

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0: qu'on dise avec la voix de Benabar. Benabar en tournée un peu partout en France. Il sera le 12 novembre à Clermont-Ferrand, 20 novembre à Bordeaux et le 11 décembre à Versailles. Retour de la musique dans un instant avec Eros Ramazzotti et Mylène Farmer. Belle fin de journée.
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0: Belle fin d'après-midi sur votre radio ici avec Eros Ramazzotti.
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0: Merci d'avoir choisi ici votre radio de proximité. Il est 18h. 18h, les infos présentées par Morgane Guillaumard.
2: Le feu sur un site classé Céveso dans l'est de la France est désormais éteint. Il s'était déclenché ce matin dans un entrepôt rempli de produits chimiques à Gandrange en Moselle. Il n'y a plus aucun risque de propagation et les 30 000 habitants du secteur confinés depuis ce matin sont de nouveau autorisés à sortir de chez eux. Trois personnes, dont deux pompiers, ont été légèrement blessées sur cet incendie. En Gironde et dans le Var, les pompiers sont toujours sur le qui-vive en surveillance des points chauds et des lisières qu'il faut traiter. Les deux incendies ne progressent plus, mais il faut encore du temps pour les éteindre complètement. Encore de fortes chaleurs demain dans un grand quart sud-est de la France. La vigilance orange canicule est maintenue dans 20 départements du territoire de Belfort à la Corse. Et puis, l'arrivée de la deuxième étape du Tour de France Femmes est imminente. Dernière ligne droite pour les coureuses qui finissent le parcours du jour à Genève, en Suisse, au bord du lac Léman, après avoir parcouru 148 kilomètres, une femme seule échappée tient tête au peloton depuis une trentaine de minutes, mais on imagine une arrivée au sprint. Réponse dans une poignée de minutes, les derniers kilomètres sont à vivre en direct sur la radio partenaire ici. Et puis, dernier jour de ce week-end de chasse et croisée sur la route des vacances, bison futé voie rouge encore aujourd'hui dans le sens des départs, dans le quart sud-ouest et la région Auvergne-Rhône-Alpes et orange partout ailleurs, orange aussi dans le sud-est dans le sens des retours. Et puis
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2: On fait un point météo ensemble. Il fait chaud partout en France avec la plus haute température cet après-midi qui a été enregistrée à Toulouse avec 38 degrés. Dans le reste du pays, on relève 30 à 37 degrés. Il fait 30 degrés à Lille, Rennes et Nice, 31 degrés à Rouen, à Saint-Étienne et à La Rochelle, 32 degrés à Paris, Orléans, Nantes, Marseille et Perpignan. Il fait 33 degrés à Aurillac et Montpellier, 34 degrés à Avignon, Strasbourg, Dijon et Bourges.
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0: C'était Jeanne Masse sur votre radio ici, Johnny Johnny sur votre radio, priorité au direct avec l'arrivée du Tour de France Femmes avec nos journalistes en direct sur place.
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2: Olivier Estran qu'on va retrouver évidemment tout de suite sur la ligne d'arrivée. Il reste 5 km dans cette deuxième étape du Tour de France Femmes. Ici votre radio officielle. Olivier, vous êtes donc sur la ligne d'arrivée. Les coureuses ne vont pas tarder, 5 km. Et pour l'instant, la situation de course, c'est une femme qui fait un sacré numéro, une coureuse qui fait un sacré numéro, qui résiste au peloton.
3: Oui, un vrai morceau de bravoure pour Rejane Marcus, la coureuse néerlandaise de l'équipe Lidl Trek, qui garde 30 secondes d'avance sur ce peloton. Il reste moins de 5 km à parcourir et elle a décroché, Rejane Marcus, dans les 20 derniers kilomètres, et elle mène la danse. Elle résiste seule, mais elle mène cette course et elle y va vraiment en force à la pédale. Mais derrière, évidemment, il y a un peloton qui se structure et un peloton qui est emmené par toutes les équipières de Lorena Vibes, la vainqueur de cette première étape, maillot jaune, sprinteuse redoutable. Elles sont toutes là, Anna van der Breggen et les équipières du team SD Works placées aux avant-postes pour pouvoir essayer d'assurer une nouvelle victoire à leur leader. C'est d'ailleurs un plan annoncé par Lorena Vibes, qui a déjà levé 6 fois les bras sur une ligne d'arrivée du Tour de France et qui compte bien rééditer l'exploit ce soir. L'écart qui se réduit légèrement, 23 secondes maintenant pour Rejane Marcus en tête donc de cette deuxième étape ici en Suisse. Il reste moins de 4 km. Pour l'instant, dans le peloton, on ne s'agace pas. C'est toujours SD Works qui est là. D'autres équipes restent derrière. On laisse les équipières de Lorena Vibes prendre tout l'effort. Peut-être c'est aussi stratégique de dire qu'on pourra déborder dans un final et de surprendre. Il faut dire un mot sur cette dernière portion qui est très très très roulante. On a pu la voir ce matin. Il y a d'abord une descente qui nous amène sur un plat en ville, sur une très grande avenue qui est vraiment très large. Donc autant dire que oui bien sûr, c'est propice au coup de force, c'est propice aux puncheuses, c'est propice aux sprinteuses. Ça va vraiment se régler à la dure. Voilà, en tout cas, il n'y a pas de surprise casse-patte comme hier à Lausanne, où les coureuses arrivaient en haut d'une côte, la côte Saint-François, qui a été la dernière bosse, la dernière difficulté. Ici, non, ça va vraiment être très roulant et très très rapide.
2: Olivier, on peut peut-être faire un petit tour d'horizon de celles qui vont essayer de contester la suprématie de Lorena Vibes, effectivement, puisque on a des équipes, vous le disiez, qui essayent de se placer autour. On voit dans le peloton Marianne Vos, notamment de la team Visma Liesebike, la coéquipière de la française Pauline Ferrand-Prévot. Il y a également d'autres équipes comme Human Powered Health qui essayent de prendre le manche pour placer leur sprinteuse, l'américaine Lily Williams. Et puis évidemment la Lidl Trek avec Elisa Balsamo. Olivier, il reste moins de 3 km maintenant.
3: Ouais, 2,5 km en effet, et une ligne d'arrivée qui est pleine à craquer. Beaucoup de casquettes jaunes, des gens qui déjà tapent sur les barrières. On est sur le quai Mont Blanc ici à Genève, en face du célèbre jet d'eau qui est vraiment le monument de la ville. Ça va être une photo finale magnifique pour cette deuxième étape.
2: Combien d'avance pour Rejane Marcus?
3: Alors,
2: est-ce qu'elle va aller au bout?
3: Plus que 12 secondes pour Rejane Marcus. On peut imaginer qu'en effet elle se fasse rattraper dans le dernier kilomètre.
2: Il en
3: reste 2 maintenant à disputer. Voilà, Lorena Vibes qui reste placée, allez, on va dire au 3e rang de ce peloton. On voit, tiens, la team EF Education Oatly qui déborde légèrement sur la droite et qui se place. On a la Movistar également qui est bien placée. Lorena Vibes qui, on va dire, est dans le deuxième, qui reste dans la pointe du groupe, mais pas forcément
2: elle ne s'affole pas, on a l'impression.
3: Voilà, ça y est, maintenant l'échappée Rejane Marcus est rattrapée, ou est sur le point d'être rattrapée. En tout cas, sur l'image, ça semblait vraiment sur le point d'être fait. Mais voilà, il reste 1,5 km. Elle est là, voilà, 1,5 km, 10 secondes d'avance. Un exploit de sa part serait phénoménal. Elle essaye encore d'appuyer, mais on sent que ça va être difficile. On n'est pas encore dans la bascule de cette grande pente dont je vous parlais. Peut-être qu'elle pourrait profiter d'un effet comme ça.
2: Elle est toujours en tête, hein. Elle a toujours 10 secondes d'avance. Voilà. Ça va se jouer à rien du tout. C'est exceptionnel.
3: Exactement.
2: Le suspense sur cette deuxième étape du Tour de France Femmes. Rejane Marcus, J'étais en train de regarder son palmarès. On a seulement 12 victoires et rien de très très très probant. La dernière victoire, ça date de 2024, le Tour de Romandie féminin. Elle est une spécialiste du contre-la-montre, donc elle sait ses efforts solitaires, elle sait résister à un peloton lancé comme ça. Maintenant, elle n'a plus qu'une poignée de secondes, hein, c'est ça Olivier?
3: On vient passer la flamme rouge le dernier kilomètre, ça y est, le peloton qui se met en marche. Elle va être reprise là à l'instant où je vous parle, ça y est, c'est fait. Elisa Balsamo qui se place, la maillot jaune qui est aux avant-postes également, mais qui laisse encore les forces faire devant. Elle est à l'abri encore.
4: Manon est arrivée équipée.
3: Voilà, notre Réjeanne Marcus qui, elle, est reprise totalement. Et c'est la Movistar, je pense, qui est devant.
2: C'est la championne d'Espagne qui mène le peloton actuellement, Olivier. Et, on a également l'équipe Phoenix qui essaye d'emmener sa sprinteuse. Elle a Jayco Alula également.
3: Ça y est, elles arrivent, c'est la dernière ligne droite et le sprint va être lancé. Lorena Vibes qui démarre, qui part sur le côté droit et qui s'envole, qui produit tout son effort. Lorena Vibes qui va sans doute lever les bras pour une nouvelle fois. Elle est à fond, Lorena Vibes, elle fait la course et c'est elle qui l'emporte. Nouvelle victoire d'étape, la 7e de sa carrière pour la Néerlandaise qui assoit sa légende. C'est bien elle, la meilleure sprinteuse du peloton femme. Elle qui avait été le premier maillot jaune, on le rappelle, sur cette nouvelle édition du Tour à Paris en 2022. Elle montre qui est la patronne. Oui, ben voilà.
2: Il n'y avait pas de suspense.
3: Elle l'avait annoncé,
2: Olivier.
3: Elle le fait.
2: Il n'y avait pas de suspense, Olivier. Elle gagne avec plus d'un vélo d'avance sur la deuxième, qui est Elisa Balsamo, me semble-t-il, de la Lidl Trek, qui est une des meilleures sprinteuses au monde, si on accepte Lorena Vibes, qui ne perd quasiment jamais un sprint. On va aller voir Manon Vautier-Chollet, qui est un peu derrière la ligne d'arrivée. Manon, est-ce que vous avez pu voir arriver la fusée Vibes?
5: Bah ouais, c'est impressionnant. Alors, autant vous dire que ça a duré quelques millièmes de seconde, hein, parce que ça va très vite, même là, juste après la ligne d'arrivée. Et puis, je vais essayer, évidemment, là, d'aller voir Emma Comte, si je peux prendre de ses nouvelles. Je vous tiens au courant, Emma Comte, hein, qui a fait toute une partie de cette étape dans l'échappée, notre Française, la Haute-Savoyarde de 21 ans. En attendant, ce que je peux vous dire, c'est que là, je vois les autres coureuses qui arrivent. Comme hier, même scénario, il fait tellement chaud que les équipes sont là pour tout de suite les arroser. Emma Comte, qui n'est pas encore arrivée, on est en train de demander à son directeur sportif si
2: elle a dû laisser filer sur la fin.
5: Petite nouvelle. Voilà, je vois aussi quelques Françaises là qui arrivent, notamment Célia Géry qui a aussi placé une petite attaque et qui est là en train de boire. On les laisse tranquilles évidemment, le temps de se reprendre, et j'essaierai d'aller voir Emma Comte.
2: Manon, vous avez juste une petite question. Vous voyez que la chaleur a fait des dégâts, on s'arrose à l'arrivée?
5: Oui, c'est compliqué. Alors évidemment, à la fin de chaque arrivée, hein, c'est extrêmement physique, c'est toujours la même chose. Mais là, on voit qu'il y a eu d'ailleurs plus de ravito que prévu déjà sur la course. Et on voit des visages qui sont vraiment fatigués. Certaines coureuses qui tout de suite s'assoient quand elles le peuvent et puis sont arrosées par leur directeur de course. Donc voilà, là, on sent quand même que les organismes sont déjà éprouvés. Et ça n'est que la deuxième étape. On le dit chaque année, le Tour est toujours un petit peu plus dur que l'année précédente. Mais là, avec en plus la chaleur, hein, et plus de 35 degrés de ressenti sur le vélo, évidemment, c'est très difficile pour nos coureuses.
2: Merci beaucoup Manon Vautier-Chollet. Juste après la ligne d'arrivée, on retourne sur la ligne d'arrivée. Vous avez le classement de l'étape actualisé, Olivier Estran?
3: Non, pas avec certitude, donc je vais pas me risquer là-dessus, parce que on s'est concentré, hein, vraiment sur l'Arena Vibes qui a débordé ses concurrentes sur le côté et qui en effet s'est imposée, mais impressionnante.
2: Oui,
3: impressionnante.
2: Vous l'avez vu passer devant vous, voilà. Raconter l'impression de puissance.
3: Exactement, c'est l'effort. On voit les bras sur le vélo qui sont autant tendus que les jambes. On voit ses épaules, on voit cette détermination qui est absolue. Et vous l'avez dit, ça s'est joué vraiment, allez, dans les 10 derniers mètres où elle va mettre quelques vélos d'écart assez poursuivante. La deuxième, c'est Elisa Balsamo de l'équipe Lidl Trek et Marianne Vos, notre Marianne Vos de l'équipe Visma Lease the Bike, elle qui a participé à la résurrection de Tour de France Femmes, qui prend la troisième place. Voilà, donc les trois places sur le podium. Lorena Vibes qui conserve son maillot jaune, assoit sa supériorité. Elisa Balsamo qu'on attendait également vraiment dans les meilleures places. Et Marianne Vos qui est une légende du Tour Femmes, qui prend cette troisième place. Marianne Vos qui était également deuxième sur le Paris-Roubaix cette année, coéquipière, hein, vous l'avez dit, de Pauline Ferrand-Prévot, et qui montre que elle, qui fait partie des vétérans, elle est toujours là, elle est toujours là aussi pour la gagne. Elle en aura encore envie durant ce Tour de France femme.
2: Oui, elle aura sans doute des occasions sur des étapes peut-être un petit peu plus vallonnées, puisqu'elle passe mieux les bosses en théorie que Lorena Vibes, mais pour l'instant la bosse c'est elle, hein. Lorena Vibes, la néerlandaise vainqueur de la première étape hier, de la deuxième étape aujourd'hui de ce Tour de France femme que vous continuez à suivre sur Ici on est Radio Officielle. On se retrouve dans un quart d'heure pour le journal du Tour.
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0: C'est le groupe Europe sur votre radio ici. Pour les fans de vélo, soyez là, 18h30 pour le journal du Tour de France. Résumé complet de cette deuxième étape qui s'est déroulée en Suisse, entre Aigle et Genève, avec les réactions entre autres des coureuses. Rendez-vous à 18h30. Mais avant, de la musique pour vous avec le duo France Gall, Elton John et Teddy Swims. C'est juste après ça. Belle fin de journée.
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0: jusqu'au bout. C'est magnifique. C'était le duo France Gall, Elton John. Donné pour donné sur votre radio ici. Il est 18h30, l'heure du journal du Tour de France. Que faut-il retenir de cette deuxième étape? Réponse avec notre journaliste Alexandre Berthaud.
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2: Lorena, reine de Suisse, Lorena qui n'aime pas le suspense. Bienvenue à tous, ici radio officielle du Tour de France Femmes. C'est le journal du Tour et je disais Lorena, nom de famille Vibes, 27 ans, phénomène jamais vu dans l'histoire du vélo féminin. Dès qu'elle participe à un sprint, sauf incident, elle gagne. C'était le cas hier sur la première étape de ce Tour de France Femmes à Lausanne. Et de nouveau aujourd'hui à Genève, nouvelle victoire. Vous l'avez vu déborder tout le monde, Olivier Estran, sur les rives du lac Léman. Racontez-nous l'impression de puissance.
3: C'est exactement le mot, puissance, c'est ce qu'on va retenir. Voilà, Lorena Vibes qui était bien placée dans le peloton et qui a débordé dans les 100 derniers mètres pour mettre en échec ses concurrentes. Elle est passée avec au moins 3 vélos d'avance sur tout le monde. Dans sa roue, eh bien, l'Italienne Elisa Balsamo et l'autre néerlandaise Marianne Vos qui font deuxième et troisième de cette épreuve. Impression de facilité pour Lorena Vibes qui avait vraiment annoncé sa victoire ici sur les bords du lac Léman. Les premières françaises, eh bien, Célia Géry est à la 14e place et Pauline Ferrand-Perrevaux est 38e, mais dans le même temps que la première, puisque tout s'est joué au sprint dans ce peloton.
2: Merci pour ces précisions. Lorena Vibes qui s'impose donc avec le maillot jaune sur le dos. Elle devient la 5e seulement à le faire dans la récente histoire du Tour de France Femmes. Deuxième étape donc qui se termine au sprint, mais qui a été marquée par un scénario assez décousu. Olivier, plusieurs échappées et une qui a failli réussir.
3: Oui, on a vu en effet tout un groupe, 5 d'abord échappés, puis ensuite 8. À 92 km de l'arrivée, il y a 5 coureuses qui ont pris les devants, notamment Emma Comte, la jeune concurrente de l'équipe Cofidis, qui était dans cette échappée, qui a su durer. Et Emma Comte qui a franchi en tête d'ailleurs la troisième difficulté, la côte de Cosserie, et puis qui est passée deuxième ensuite sur l'avant-dernière difficulté, qui a su résister. Ses filles ont su s'entendre, mais ensuite ça a explosé. Et voilà, en tout cas, il y a eu ce panache d'Emma Comte, coureuse Cofidis. Et puis l'autre fait de course marquant, une fois que ces filles ont été reprises, une autre a marqué le tempo à 39 km de l'arrivée. C'est de la néerlandaise Rejane Marcus qui est partie toute seule et qui a tenu de manière assez incroyable avec une minute d'avance sur le peloton. Elle a fait son effort toute seule, Rejane Marcus de l'équipe Lidl Trek, 31 ans, championne de Hollande en 2022. Et puis elle a été reprise vraiment sur le fil à 500 mètres de l'arrivée par le peloton.
2: Ouais, un crève-cœur, merci beaucoup. Sacré numéro effectivement de Rejane Marcus. Merci Olivier Estran, vous étiez au commentaire sur la ligne d'arrivée à quelques dizaines de mètres de vous. On retrouve Manon Vautier-Cholet qui a passé la journée sur la moto ici. Manon, vous avez été témoin de la difficulté de cette étape pour les organismes, notamment à cause de la chaleur.
4: Ouais, ça a été vraiment très compliqué. Alors je le redis, évidemment, ce sont des sportifs de haut niveau, mais là il fait très chaud avec un parcours, il était annoncé comme ça, notamment sur cette deuxième étape très casse-pattes, 5 difficultés des bosses, mais quand même évidemment c'est difficile. Et au fil, moi j'étais sur la moto ici, au fil de l'étape on a entendu plusieurs abandons. Il faudra faire les comptes, mais au moins 2 chez l'Auto Intermarché. Là, je me trouve près des bus. Et par exemple, la Française Cédrine Carbol, voilà, me disait qu'elle allait là déjà aller se refroidir avant de venir nous voir. C'est très compliqué, on le sent pour les coureuses. Et la récupération sera très, très importante parce qu'on n'est qu'à la deuxième étape et qu'il y en a 9 au total avec un premier col de première catégorie annoncé demain avec cette arrivée à Poligny.
2: Effectivement, des sprints aujourd'hui, mais des étapes plus vallonnées à partir de demain. Genève, Poligny, 156 km à travers le Jura, étape promise aux échappés. C'est en tout cas ce que pense la directrice du Tour, Marion Rousse.
5: À peine après 6 km de course, nous irons chercher le premier col du Tour de France Femmes avec Zwift, et pas n'importe quel. Le col de la Faucille, 11 km 400 à plus de 6% de moyenne. C'est vraiment une étape tracée pour les baroudeuses. Quand on a tracé l'épreuve, on s'est dit qu'un beau groupe d'échappés pourrait prendre le large assez rapidement puisque toutes les difficultés sont vraiment dans les premières parties de la course. Je ne sais pas si les leaders du classement général voudront vraiment faire rouler leur équipe dès le troisième jour de course, alors qu'on sait que bah voilà, la suite du programme est hyper intense.
2: Voilà qui promet pour demain. On le rappelle, Lorena Vibes, la néerlandaise, a remporté cette deuxième étape, tout comme la première. Elle portera donc demain le maillot jaune. Elle mène aussi le classement du maillot vert. À noter que la Française Océane Mahé conserve le maillot à poids et que Paula Blasi est maillot blanc. Vous suivez l'étape numéro 3 demain sur votre radio ici.
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7: Aujourd'hui, j'aimerais vous parler des collectes qui sont organisées par l'association La Remise. Tout d'abord, du côté de Cécidet-Parisais, la collecte La Remise a lieu le mercredi 5 août de 13h30 à 15h30. Rendez-vous vous est donné sur le parking de la piscine. Sont acceptés tous les textiles, hein, habillements, linge de maison, les accessoires également. Exactement, les accessoires de maroquinerie, les chaussures aussi. Donc ça, c'est à Cécidet-Parisais le mercredi 5 août de 13h30 à 15h30. Et pourquoi est-ce que je vous donne cet horaire-là? C'est parce que vous auriez peut-être pu rater celle de Cessin. C'était dommage, vous en convenez, mais c'est un peu plus tôt, ce même mercredi 5 août, mais cette fois-ci de 9h à 11h. Donc vous avez double dose possible ce mercredi 5 août.
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0: Bon début de soirée à l'écoute de votre radio ici, Actu Local, musique, bonne humeur. Dans 3 minutes, Muriel Jourdan nous rejoint autour de la table. Chaque jour, Muriel décrypte pour nous les tendances du moment. Aujourd'hui, elle va évoquer le slow. Alors pour les plus jeunes, le slow, c'est ce moment où l'on se retrouve à deux sur la piste de danse, collé serré sur une musique lente et sensuelle. Eh bien, le slow serait en train de faire son grand retour. Eh bien, ça, c'est une bonne nouvelle. On en parle juste après ça.

0: Fan Young Cannibal sur votre radio ici. Oui, j'ai une belle voix, et alors j'ai le droit de chanter. Oh.
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0: Allez, comme promis, Muriel Jourdan est avec nous tous les jours. Muriel nous aide à mieux comprendre notre société. Et la grande nouvelle, là, si vous aimez danser, le slow pourrait faire son grand retour.
2: Oui, à l'heure où la jeune génération affiche une certaine lassitude face aux applis de rencontre, le slow pourrait-il revenir en force? Cette danse avec ses mouvements lents et sensuels qui offrait un moment d'intimité unique entre deux personnes, à l'heure où ni les applis de rencontre ni l'IA n'existaient. Vous aussi, quand vous pensez au slow, ça vous rappelle le sketch de 1973 de Guy Bedos et Sophie Domier?
3: J'ai accepté cette série de slow avec lui pour pas faire tapisserie devant les copines, mais alors, j'en vois plus le bout.
4: Mine de rien, je suis en train d'emballer, moi. J'emballe sec. Allez, vas-y, Gélo, attaque.
2: Mais il pourrait bien revenir, grâce notamment à quelques nostalgiques et artistes qui militent pour le retour du slow. Il y a quelques années, par exemple, le chanteur Julien Doré avait lancé un tuto pour nous apprendre à danser un slow.
5: Comment danser le slow? Hashtag JDSlow. Règle numéro 1, le geste très important. Main gauche sur la nuque. Main droite, hanche opposée.
2: Sans compter les soirées années 80, 90 qui cartonnent et qui remettent le slow au goût du jour, y compris dans certaines discothèques. Le Walkman revient en force, le vinyle aussi, les baggies, les pattes def, bah pourquoi pas le slow?
0: Mais oui, et justement Muriel, vous en avez profité pour aller sonder les Français sur le retour du slow.
2: Oui, sont-ils ou non nostalgiques?
6: Est-ce qu'aujourd'hui vous aimeriez redanser un slow, avoir ce truc-là?
7: J'adorerais à redanser un slow avec un mec que je connais pas, ce serait extraordinaire. Et il y avait le quart d'heure américain. Et le quart d'heure américain, c'était quand même l'occasion de choisir son partenaire. Là où, quand c'était pas le quart d'heure américain, on pouvait se taper des gros boulets.
2: Et là, tu passais au sale quart d'heure. Vous regrettez cette époque du slow?
7: Aujourd'hui, ce que je regrette vraiment, c'est que dans les soirées où ça danse, eh ben, y a plus de danse à deux. Il y a plus de contact physique. On est les uns en face des autres, on fait des mouvements, et puis c'est tout. Et c'est dommage.
2: Bon, dites-nous les ados, là, c'est vraiment fini le slow dans vos soirées?
8: Ah oui, totalement. Maintenant, c'est plutôt des danses.
9: Collées serrées, ouais. Collées serrées, mais...
8: On est plus dans le romantisme, on est plutôt dans le sensuel, même pas, hein. Dans le twerk.
2: Le twerk, vous savez, c'est cette danse lascive. Le samedi soir, tu remues les hanches et les fesses, et le lendemain, bah, tu peux plus t'asseoir. Bref, le slow pourrait redevenir tendance, mais l'époque a changé. Il y a 40 ans, dans le film La Boum, un garçon posait son casque de Walkman sur les oreilles de Vic pour danser un slow dans un élan de romantisme. En 2026, c'est plus compliqué, hein, avec des AirPods, les casques sans fil. En plus, il faut du Bluetooth.
0: Merci Muriel Jourdan, ces tendances à réécouter sur ici.fr ou sur l'application ici ICI. La suite de votre début de soirée en musique avec la chanteuse Oria, bah tiens, une petite soirée mondaine pour démarrer ce dimanche soir, c'est bien ça?

0: Oria avec Soirée Mondaine sur votre radio ici à 18h45. Merci d'être avec nous en direct jusqu'à 19h. Dans un instant, on retrouve Johan Rock pour ses coulisses télé. Et aujourd'hui, il va vous proposer de regarder ou re-regarder la série 24 heures chrono. Oui, il vous dit tout dans 2 minutes chrono.
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2: Découvrez Débrouiller seul, le nouveau titre de Théo Didier, un artiste du Vercors.

Théo Didier, c'est plus de 200 concerts et des festivals aux côtés de Yannick Noah ou Gauvin Serres. Avec son album Roulotte Orchestra, il distille depuis le Vercors ses influences rock, reggae et chansons françaises.

0: Benoît Didier, débrouillez celle.
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2: Et merci de passer votre début de soirée ici avec nous. Si vous ne savez pas tiens quoi regarder ces prochains jours à la télé, pas de panique, Johan Rock nous emmène dans les coulisses de la série américaine qui a marqué le début du 21e siècle, c'est maintenant.
3: 24 heures chrono, c'est une série concept dont la promesse est contenue on ne peut plus explicitement dans le titre. Chaque saison compte 24 épisodes représentant chacun une heure d'une même journée au cours de laquelle on suit en temps réel Jack Bauer, membre d'une cellule d'intervention spéciale en train de suer sang et eau pour neutraliser des terroristes. Et à chaque fois, Jack, le temps lui est compté.
4: À ce moment précis, des terroristes menacent d'assassiner un candidat à la présidence. Ma femme et ma fille sont également menacées. Et il semblerait que les personnes avec lesquelles je travaille soient impliquées dans ces deux affaires. Je m'appelle Jack Bauer, je suis agent fédéral. Cette journée est la plus longue de ma vie.
3: 24 heures a donc pour thème principal le terrorisme. Hasard du calendrier, la diffusion de la série devait démarrer à la télévision américaine en septembre 2001. Suite aux attentats du World Trade Center et du Pentagone, son démarrage fut repoussé au mois de novembre de la même année. Repoussé et légèrement modifié aussi, comme cette scène dans le premier épisode montrant l'explosion en vol d'un Boeing 747 qui fut finalement retiré. Cette série, imaginée avant le 11 septembre, fut donc rattrapée par l'actualité. Et pourtant, et c'est bien là son paradoxe, si Jack Bauer court à longueur d'épisodes pour déjouer les projets d'attentats sur le sol américain, aucun personnage ne mentionne jamais explicitement cette date.
5: Il est probable qu'un élément interne de l'agence soit impliqué dans ce projet d'assassinat.
6: Pardon.
5: Pendant les prochaines 24 heures, je veux que vous assuriez la liaison avec toutes les divisions de la région.
6: S'il y a une conspiration dans l'agence pour tuer David Palmer, je ne serai pas le premier à le savoir.
5: Pourtant, il va falloir, parce que vous êtes le seul en qui, moi, j'ai confiance.
3: La fabrication de la série se déroula à un rythme effréné. Pas moins d'un an de travail pour chaque saison. Le tournage s'étalant sur plusieurs mois et les 24 épisodes se déroulant le même jour, les acteurs devaient se faire couper les cheveux tous les 5 jours. Pour anecdote, dans la saison 3, Jack Bauer arbore un tatouage sur l'avant-bras pour son infiltration chez les frères Salazar. Plutôt que d'endurer des heures de maquillage, impatient, Kiefer Sutherland préféra se faire tatouer pour de vrai. Après 9 saisons, plusieurs Emmy Awards et un Golden Globe, la série s'arrêtera faute d'audience. Cet été, l'intégrale est disponible sur la plateforme M6+.
2: Merci Johan Rock pour cette idée de programme. Bon dimanche à vous, soyez prudents si vous êtes sur la route des vacances. Bison futé, voie rouge en ce début de soirée dans le sens des départs. Circulation difficile dans le sud-ouest et la région Auvergne-Rhône-Alpes. Allez, on s'occupe de tout maintenant de la musique. Earth, Wind & Fire, 18h50.

0: Une musique qui met de bonne humeur pour un dimanche soir, c'est pas mal ça. Anti-déprime, Earth, Wind & Fire, Let's Go sur votre radio ici.
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0: Et c'est un plaisir de vous accompagner en ce dimanche soir, ce week-end. Tiens, il y avait un événement complètement dingue qui était organisé à Très-Septiers, près de Clisson. Là-bas était organisée une grande course d'autostop. Oui, le principe était plutôt simple, hein. Les participants se déplaçaient uniquement grâce aux automobilistes qui acceptaient bien sûr de les prendre à bord. Pas de voiture personnelle, pas de trajet préparé. Il fallait compter sur la solidarité et les rencontres. Cette course était organisée dans le cadre du festival Festop, un événement qui met à l'honneur le partage, la mobilité et les nouvelles façons de se déplacer. Et l'objectif était voilà, de parcourir la Vendée entrement, mais surtout de créer du lien entre les participants et les conducteurs. Donc ça, c'était plutôt pas mal. Et la petite anecdote amusante, c'est que les gendarmes ont même joué le jeu en embarquant des autostoppeurs dans leur véhicule de fonction. Voilà, un bel événement. Bravo à la commune de Très-Septiers. C'est en Vendée. Merci d'être ici. Dans un instant, les infos de 19h. Mais avant ça, de la musique avec Jean-Louis Aubert, avec la chanson « Voilà, c'est fini ». Mais bah oui, parce que c'est la fin de cette émission. Mais pas de panique. Après les infos de 19h, on retrouve Laurent Petit-Guillaume avec une playlist spéciale années 80. Maintenant, c'est Jean-Louis Aubert.

0: Bien, il a tout dit, Jean-Louis Aubert. C'est fini sur votre radio ici.
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0: Merci d'écouter votre radio ici, il est 19h. 19h, les infos présentées par Morgane Guillaumard.
2: L'incendie sur le site classé Céveso dans l'est de la France est désormais éteint. Feu parti ce matin d'un entrepôt rempli de produits chimiques en pleine zone industrielle à Gandrange en Moselle. Il n'y a plus aucun risque de propagation. Les 30 000 habitants confinés depuis ce matin dans 5 communes du secteur ont été autorisés à sortir de chez eux dans l'après-midi. Une fois le doute levé concernant les risques de pollution de l'air, Joséphine Ortuneau.
3: À l'intérieur du site de 800 mètres carrés, des produits chimiques. Il est utilisé par SAF, une société du groupe Suez, pour recycler des déchets industriels. Alors avant de déconfiner les habitants, la préfecture a demandé des tests de pollution de l'air aux résultats rassurants, selon le colonel Stéphane Esslinger du service départemental des pompiers de Moselle.
4: L'ensemble des mesures qui ont été faites nous ont laissé penser qu'il pouvait y avoir une très très faible toxicité au moment du début de l'incendie, mais que depuis que l'incendie est traité avec des moyens en eau, l'attaque massive qui a été faite sur le bâtiment a généré une baisse du dégagement de ce fumet-là. Et les mesures qui ont été prises dans les 3 dernières heures qui nous ont conduit à lever le confinement nous ont laissé des résultats à zéro en termes de traces de produits polluants dans l'air.
3: Même constat du côté des mesures réalisées sur les eaux et la terre. Aucun risque de pollution. Pour l'instant, selon le maire de Gandrange, on ne connaît pas l'origine du sinistre. L'alerte a été donnée par le service incendie de l'entreprise, précise la sous-préfète.
2: Et 3 personnes, dont 2 pompiers et 1 salarié du site de Suez, ont été légèrement blessés sur cet incendie. Autre incendie, cette fois dans l'Aude, un feu qui s'est déclenché cet après-midi et qui a déjà parcouru 100 hectares près de Carcassonne, ce qui entraîne la fermeture d'un axe routier très emprunté, une partie de l'autoroute A61, Alexandre Berthaud.
5: Oui, c'est l'autoroute qui relie Narbonne à Toulouse, le sud-est au sud-ouest, évidemment très fréquentée et donc fermée depuis 17h environ. L'incendie qui a débuté un peu après 16h. Situation très défavorable. La végétation est rapidement parcourue par les flammes, disent les pompiers de l'Aude. Terrain accidenté, de nombreux endroits sont inaccessibles. Ils sont 150 à être mobilisés. 2 Canadair, 2 Dash, 2 hélicoptères qui luttent car les flammes menacent un quartier résidentiel et un terrain de manœuvre militaire. Pas d'évacuation indiquée pour le moment. On parle de mesures de confinement. Mais l'information principale, c'est donc pour le moment la fermeture dans les deux sens de l'autoroute A61.
2: Et plus de 150 pompiers sont mobilisés sur ce feu. Toutes les infos sont à suivre sur notre site internet ici.fr. Et puis le travail des pompiers est loin d'être terminé dans le Var. Le feu ne progresse plus depuis la nuit dernière, mais il n'est toujours pas fixé. Il reste encore des points chauds à traiter et ça va prendre plusieurs jours, voire plusieurs semaines. Et ça n'est pas facile car la météo n'est pas du côté des secours. Éric Groin est le directeur départemental des sapeurs-pompiers du Var.
6: Il y a une constante, les températures restent très chaudes et l'hygrométrie, le taux d'humidité dans l'air reste très bas. C'est assez atypique quand on a du vent d'est dans le département du Var. C'est un vent chargé d'humidité qui vient de la mer, 70% d'humidité. Aujourd'hui, ce vent-là est à 30%, voire 25%, ce qui est atypique et qui démontre la sécheresse importante. Donc les conditions, qu'on soit dans un vent ou dans l'autre, sont des conditions difficiles. Chaque jour, nous avançons sur le noyage un peu de ce feu, c'est-à-dire sur le fait que nous noyons tous les points chauds. Nous établissons des tuyaux, nous faisons des pistes avec des bulldozers de façon à approcher au plus près des foyers, de façon à ce que chaque jour nous ayons de moins en moins de lisières, mais il y a plus de 200 km de lisières, donc de moins en moins de lisières actives.
2: La lutte des pompiers compliquée par la météo donc. Le Var reste en vigilance orange canicule demain. Alerte qui concerne 20 départements d'un grand quart sud-est de la France, du territoire de Belfort à la Corse. Une deuxième étape et une deuxième victoire pour Lorena Vibes sur le Tour de France Femmes. La Néerlandaise remporte donc cette deuxième étape en Suisse entre Aigle et Genève au bord du lac Léman. Elle conserve le maillot jaune décroché sur la première étape hier. L'étape d'aujourd'hui s'est terminée au sprint, mais plusieurs échappés ont tenté d'animer l'étape, dont Emma Comte, au Savoyarde, originaire de la région frontalière avec Genève. Elle témoigne de la difficulté du jour.
7: C'était 3 filles à devoir essayer d'aller dans l'échappée. Donc quand j'ai vu les 3 filles sortir, je me suis dit c'est le bon moment. J'ai relancé avec la 1X et on est rentré, donc c'était cool. Tout le final, ouais, c'est vrai que ça roulait super vite. On a fait une belle moyenne Donc ouais, c'était assez dur avec la chaleur aussi.
8: La chaleur, elle a pesé sur tous les organismes aujourd'hui ?
7: Oui, vraiment, tout le monde cherchait des bidons dès que possible. C'était dur à gérer.
2: Et la Française Océane Mahé, elle conserve le maillot à poids et elle le portera demain pour la troisième étape. On sort de la Suisse, direction la France demain, Genève-Poligny. 156 km à suivre, bien sûr, sur ici des 13h30, radio partenaire du Tour de France. Et un dernier point pour vous rappeler l'information de ce journal, l'autoroute A61 coupée dans les deux sens sur, donc au niveau de Carcassonne suite à un incendie qui s'est déclenché cet après-midi.
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3: Les couleurs du ciel en Isère, quelques cumulus se forment au-dessus du relief, ils sont un peu plus développés vers les écrins et vers l'Aubiou, où quelques averses isolées et quelques coups de tonnerre sont possibles, les températures jusqu'à 36 degrés en plaine, 37 degrés vers Voiron-Grenoble et dans le Grésivaudan, 32 degrés à 1000 mètres, et en soirée, le ciel peut être temporairement un peu plus nuageux entre l'Aubiou et l'Oison, avec encore un risque d'averses isolées, les températures encore très douces, 21 à 23 degrés dans les villes, 19 à 20 degrés en campagne, 14 à 17 degrés à 1000 mètres ainsi qu'un 2000 mètres pour cette nuit et demain, c'est la poursuite de la canicule.
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10: Bonsoir à tous. Comme je le sais, certains sont encore sur la route pour aller ou revenir de vacances. Bon courage si ça coince pour que ça passe mieux. Rien de tel qu'une heure de tube à fredonner. Moi, ça tombe bien, on est là pour ça. Et ça commence comme ça.

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2: Oh, celui-là, je l'avais en 45 tours, évidemment, on est en 85, et comme tout le monde, je fais la collection. Et comme j'avais acheté le premier tube de Sandra, Maria Magdalena, le deuxième était nécessaire. Et c'est avec cette chanson que la belle allemande a passé le fameux cap du deuxième tube international, et sa carrière était confirmée. Bon, on va se calmer. On va calmer le rythme, ajouter du soleil, de la chaleur, même si le groupe est anglais. Hein. C'est du reggae. Le premier tube de UB40 en 80, c'est Foot for Thought.
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0: Gérard Berliner, c'était Louise. Un des grands succès de l'été 82. Cet été-là, les trois tubes, c'était Il tape sur des bambous, Les corons et cette Louise qui restera le seul tube de cet artiste émouvant. Gérard Berliner, qui se consacrera aussi à la comédie, il écrira même un spectacle sur Victor Hugo nommé au Molière en 2006. La suite de 100% années 80 arrive, ne changez rien. C'est Phil Barnet avec Un enfant de toi.
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0: aujourd'hui, je voulais vous parler marché. Je voulais vous parler par exemple du marché hebdomadaire à Bresson qui a lieu tous les jeudis de 16h30 à 20h, allée des Tilleuls dans le parc de la mairie. Une quinzaine de commerçants sont présents, on y trouve notamment des fruits, des légumes, je n'oublie ni le fromage, ni le pain, ni même la viande pour tout vous dire. J'ajoute à cela les premiers jeudis de chaque mois, eh bien le marché est animé par un groupe de musique. Voilà une belle idée à partager. À Échirolles, du coup on passe au vendredi, absolument, sur les parkings derrière le cinéma Pathé et le lycée Marie Curie, rue Normandie-Niemen. Là, il y a des produits alimentaires et manufacturés, donc ça, c'est le marché de la Butte à Échirolles. Il y a également le marché des Halles du Vieux Village, et ça, c'est tous les samedis, de 7h à 14h sur la place Baye Barrel.
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1: Une chanson inspirée d'un chant traditionnel, c'est l'histoire d'une femme qui se déguise en bandit pour mettre son fiancé à l'épreuve. Et mon anglais n'est pas assez fluide pour savoir si ça s'est bien terminé, je suis désolé. Bref, Kate Bush en 80 signe l'un de ses plus grands succès. Si vous aimez les grands écarts, vous allez être servi. Après la pop spectaculaire de Kate Bush, on revient à de la variété française sympa, efficace, énorme tube d'un blond qui en a fait craquer plus d'une à l'époque. Jean-Pierre François, je te survivrai.
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0: C'était Eddy Mitchell avec Couleur Mentalo. Sublime balade romantique, la voix de velours de notre crooner préféré, un tube sorti en 80 et qui, comme souvent avec Monsieur Eddy d'ailleurs, n'a pas pris une ride. Voilà, ça c'est 100% années 80, tous les jours dès 19h. Dans un instant, dès 20h, on retrouve la playlist des invités d'Émilie Mazoyer. Mais en attendant, notre virée dans les années 80 se poursuit avec Françoise Hardy, VIP, et belle soirée à tous.
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1: Vous écoutez Ici, il est 20h, l'heure de retrouver Émilie Mazoyer.
2: Salut à toutes, salut à tous, c'est parti pour la sélection d'été de Décibel et les chansons préférées de Laurence Boccolini. Grande fan de musique, elle a d'ailleurs fait ses débuts comme animatrice radio sur une FM. Elle en connaît un rayon, vous allez voir.
3: Je n'ai pas l'ami comme toi.
2: Oh non, non, non.
3: Comme toi.
2: Yeah. La seule, l'unique, Laurence Boccolini est ce soir l'invitée de Décibel.
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2: Salut à toutes, salut à tous. J'espère que vous allez bien. Laurence Boccolini ce soir dans Décibel. Yeah. Ouais, ça me fait extrêmement plaisir. Elle vient se prêter au jeu de ces émissions du samedi qui ont pour but de découvrir des personnalités dont on sait qu'on les aime déjà, mais de les découvrir avec le prisme de la musique, histoire d'en savoir un petit peu plus. Voilà, parce qu'on se dévoile toujours quand on choisit de la musique. Ouais. Alors, on vous souhaite une très très belle heure de Décibel. Et j'accueille, mais vous l'avez entendu, elle est déjà là, Laurence Boccolini. L'animatrice télé la plus douée de sa génération,
5: ah, dis donc.
2: Ai-je dit.
5: Oh bah dis donc.
2: Bah oui, oui, oui.
5: Ok, d'accord.
2: Que l'on peut voir sur quelle chaîne ? YouTube. Et devinez pourquoi ? Eh ben, j'ai toujours pas compris.
5: Ouais, non plus.
2: Lolo.
5: Mais en tout cas, je peux pas te dire pourquoi. Je ne sais pas.
2: Bah non, on n'a pas très bien compris. Il y a quelqu'un, visiblement, qui a un job de chef et qui a pas bon goût.
5: Ça s'engage que toi.
2: Ça n'engage que moi et toutes celles et tous ceux qui adoraient te voir à la télé sur
5: France
2: Télévisions.
5: Et moi, j'adorais y être, hein, à ma place. Donc, voilà. Écoute, c'est comme ça. Mais bon, j'essaye de rebondir comme je peux sur YouTube, qui est pas mal non plus. Hein.
2: Alors, qui est très bien et qui est un espace de liberté incroyable et surtout un espace où tu as enfin le temps de te livrer à une activité que tu adores. Oui. C'est l'art de l'interview.
5: Oh, j'adore ça.
2: Prendre le temps avec quelqu'un.
5: Voilà. Tu te poses, moi je produis tout moi-même, je fais le montage, je programme, donc en fait tu es ton propre chef, c'est très dur. Pour le premier épisode c'est très compliqué, quand il n'y a personne qui te dit dans l'oreillette, c'est bon, on s'en fout, passe à l'autre question, on s'en fout, il n'y a personne. En fait, t'es totalement libre. Alors après, évidemment, il faut être libre et faire des belles choses, et j'essaie de j'ai fait exactement ce que j'avais comme projet dans ma tête, et ça c'est vachement bien.
2: Ça c'est beau.
5: Tu vois, quand t'imagines un truc et que tu ça, c'est sur le papier, et après tu dis ça va être pourri. Mais non, c'est beau. Donc, voilà.
2: C'est beau. Et le concept est excellent aussi, puisqu'il tient en une phrase, et souvent les très très bons concepts, on met pas des heures à les expliquer.
5: Non.
2: Et là, c'est découvrir une personnalité. Oui. Par les parfums et les senteurs qui ont accompagné sa vie.
5: Et souvenirs olfactifs, parce que tu sais que les choses que tu as senties quand tu avais, je sais pas, 1 an ou 2 ans ou 3 ans, même avant, ne te quitteront jamais. Ta mémoire peut-être un jour fichera le camp.
2: Oh,
5: moi
2: bah
5: déjà,
2: oui,
5: ma bonne dame, elle est en train de... Voilà, mais tes souvenirs olfactifs restent.
2: Ça,
5: le nez, c'est un truc de fou. Et évidemment, quand tu ouvres une conversation avec un artiste sur l'enfance, sur l'école, sur l'amour, à travers des parfums, parce qu'on n'est pas là pour faire la pub pour des parfums, hein, c'est pas le propos, c'est magnifique. Parce que tout le monde a un rapport avec le parfum. Si toi, tu viens dans mon podcast, parce que tu vas venir, tu verras que tu vas te découvrir à travers les parfums.
2: Oh, j'adore. Ça s'appelle Sillage. Ouais. Je vous recommande chaudement de l'écouter, puis de le regarder, parce que c'est ça aussi qui est génial. C'est que
5: les deux,
2: voilà. Merci YouTube.
5: Ah ouais.
2: On peut écouter ou observer. Les premiers invités, là, les épisodes qui sont déjà disponibles.
5: Alors, il y a Catherine Lara.
2: Oh, j'adore.
5: Alors, c'était magnifique. Ça. C'est exceptionnel, Catherine. C'est
2: elle
5: la
2: chienne.
5: Elle est en roue libre.
2: Oui.
5: On y va, là, pouf, elle est partie. Agustin Galliana, c'était très très beau. Michel Bernier, c'est le dernier épisode. Alors ça cartonne parce que Michel et moi, évidemment.
2: Oui, c'est une longue histoire.
5: C'est une longue histoire. Il ne faut pas nous mettre ensemble. Donc c'était très émouvant. J'en ai fait tellement.
2: Donc disponible, il y a Catherine Lara, Vincent Dedienne, Vincent Macdoum, Isabelle Morizet, Agustin Galliana et Michel Bernier, le dernier épisode.
5: Voilà, ça cartonne tout bien. On a quoi, même pas 2 mois. Enfin, j'ai même pas 2 mois de vie sur YouTube. Donc on a déjà en tout près 1 million de vues, ce qui est pas mal.
6: Bon, évidemment, par rapport à d'autres podcasts, tu vois, les Kardashians, c'est pas exactement ça.
5: Mais c'est pas exactement le même
6: truc. Voilà.
2: Alors voilà. Ici, l'ADA, c'est de te découvrir encore mieux par la musique. Et tu nous as pondu vraiment programme musical. Elle est très cool, elle est très rock'n'roll, ta musique. Ouais. Et même si je parlais de la télé, puisque c'est évidemment là où la plupart de celles et ceux qui nous écoutent t'ont découverte et t'ont aimé, on sent l'animatrice radio dans tes choix musicaux. Bah, la passionnée de musique, t'es un peu zinzin.
6: Oui, moi je viens de là, donc en fait je viens de la radio, je viens de la musique. Donc c'est vrai que la télé, c'est un passage. Je viens pas de la télévision. Mais c'est vrai, quand tu m'as dit, il faut choisir 10 chansons, 10 titres, mais c'est une souffrance, quoi. J'étais là, je me dis, ah non, on ne mettra pas celui-là, mais si je mets celui-là, on ne mettra pas celui-là. C'est trop court, voilà.
5: Je sais que c'est trop court.
6: C'est trop dur.
5: Tu sais que si on continue à parler comme ça, on ne pourra même pas passer.
6: Vas-y, alors.
5: Alors, c'est parti, d'accord. On balance. Une petite chanson de Noël. Ça fait toujours plaisir, les Pogues, avec Kirsty MacColl, Fairy Tale of New York. On débriefe après, mais là, on profite.

0: La beauté de cette chanson Bogs avec Kirsty MacColl, Fairy Tale of New York. Tu nous disais tout à l'heure que dans ton podcast Sillage, tu te rends compte à quel point la mémoire olfactive des gens reste, quoi qu'il arrive. C'est la même chose avec la musique, il me semble. Donc quand t'entends ces notes-là, ça te fait penser à quoi?
1: Moi, ça me fait penser à l'Irlande, parce que moi, j'ai tombé amoureuse de l'Irlande il y a 25 ans. Un peu plus, oui, c'est ça, 25 ans. Je m'en remets pas, toujours, de ce que j'ai vu en Irlande. Et c'est exactement ce que tu ressens dans ces chansons-là, dans les chansons des Chieftains. C'est quand tu, parfois, je retombe sur YouTube sur les funérailles de Shane McGowan.
0: Il y a
1: cette église qui est remplie où les gens dansent devant le cercueil. Il y a les Chieftains qui sont plus tout jeunes, d'ailleurs, mais qui viennent jouer. Ce sont des gens extraordinaires, l'Irlande. C'est des paysages à couper le souffle, mais c'est surtout, c'est un peuple latin. Voilà, ce ne sont pas des Saxons, ce sont des Latins.
0: Voilà, ils sont juste un peu au nord parce que
1: ils sont un peu au nord.
0: Ils ont pris un bateau.
1: Voilà. Mais voilà, ça me fait penser à l'Irlande, ça me fait penser à ces chansons-là, Sally MacLellan au pub. Je bois pas, mais l'ambiance des pubs est toujours assez intéressante. Donc voilà, ça me fait penser à ça.
0: Laurence Boccolini est l'invité de Décibel.
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0: Une voix féminine pour poursuivre, c'est Kate Bush. C'est intéressant parce que son premier album, elle s'était fait traiter de folle, elle s'était fait traiter un petit peu de tous les noms puisqu'elle était très jeune et complètement en commande de sa musique. Oui. C'est ça que tu aimes, Laurence,
1: chez
0: elle?
1: J'aime tout chez elle. Alors d'abord, j'aime tout parce que quand elle est arrivée avec Wuthering Heights, je me suis dit, c'est mon idole.
0: Tu t'es teint les cheveux en roux.
1: J'ai tout fait, j'ai porté des jupons avec une fleur dans les cheveux. Je me suis dit, comment on peut chanter comme ça? Comment on peut danser comme ça? Parce qu'elle a été invitée à midi première, tu vois. C'est un truc de fou. Et cette femme, je l'ai revue pour la dernière fois, parce qu'elle est plus remontée sur scène après. Elle est remontée une seule fois en 2014, puisque ma fille avait quelques mois, et c'est pour la seule fois que j'ai laissé ma fille qui avait quelques mois pour faire l'aller-retour à Londres, pour aller la voir.
0: Ah oui, donc t'es très très fan.
1: Oui, à l'Apollo, où j'ai payé mes places, de voiture, et j'étais en larmes, en la voyant. Elle a rechanté une seule fois, en 2014, et j'adore ce que fait cette femme. Sur scène, elle est avec son mari, son frère, son fils. Et elle a installé un studio chez elle, elle est à la campagne et elle gère tout. On peut lui demander de monter sur scène, elle n'y va pas. On peut faire un album, elle ne le fera pas. Et même le Don't Give Up avec Peter Gabriel, elle ne l'a jamais enregistré avec lui. Il a envoyé une bande et puis ils ont enregistré ensemble.
0: Ah ouais,
1: elle est en commande de tout, comme tu as dit. Ouais. J'adore cette femme. Je la trouve exceptionnelle. Et la voix n'a pas bougé.
0: Et dis donc, et toi aussi, tu te retrouves un peu en commande de tout finalement. C'est quoi ce petit parcours-là?
1: Comme Kate. Je suis la Kate Bush de YouTube.
0: Voilà. C'est Laurence Boccolini dans Décibel. Et c'est une chanson absolument incroyable.
1: Ah bah alors.
0: On est dans les hauts de Hurlevent.
1: Mais on est bien.

0: Laurence Boccolini, le karaoké, la air guitare, la choré.
1: La choré, mais je connais tout. Là. À nouveau, j'ai 15 ans, je suis allongée sur mon lit, les yeux grands ouverts, et je mets ça en boucle jusqu'à temps que ma mère dise « Stop, choré, n'en peux plus !» Ben ouais, elle est magnifique, mais c'est magnifique.
0: Kate Bush, Wuthering Heights.
1: C'est la perfection.
0: C'est la perfection, et alors ça fait deux chansons plutôt d'obédience britannique pour démarrer l'émission. Est-ce que ça veut dire que...
1: Tu n'aimes pas les chansons françaises?
0: Tu n'aimes pas trop la chanson française, Madame Boccolini?
1: Si, j'ai hésité à mettre plein de trucs.
0: Il y en a, hein. Là, on va écouter Dao, par exemple.
1: Ah bah voilà, tu vois, j'aime Dao. Non, il y a des tas de choses que j'aime. Mais après, je me disais, ça va me prendre la place pour un autre titre. Donc, il faudrait que tu fasses une playlist française. Si, il y a des tas de choses que j'aime. J'ai un goût de vieux, hein. En chanson française,
0: je vous parle d'un temps.
1: Un peu, tu vois, c'est Daou, c'est pas tout jeune. Enfin, ce que j'ai mis, c'est pas tout jeune. Si je vais sur Jonas, si je vais sur Souchon, si je vais sur Woolsey, oui, c'est les choses que j'écoute, mais c'est pas tout jeune.
0: T'as des bons souvenirs de bons clients justement de chansons françaises de tes années d'animatrice radio, des gens avec qui t'as eu des coups de foudre?
1: Oui, alors oui, parce qu'on commençait nos carrières quasiment en même temps.
0: Ouais.
1: Tu vois, donc par exemple Marc Lavoine, j'ai des souvenirs de Marc Lavoine à l'époque. Complètement foufou.
0: Il devait être tellement kikinou avec ses grands yeux là.
1: Il était d'une beauté.
0: La vache,
1: T'es soudain amoureuse de lui, voilà.
0: Ouais.
1: J'ai ce souvenir là et j'ai un souvenir peut-être que tu te souviens de Vivien Savage qui chantait Ma petite Lady.
0: Ah oui.
1: Et Vivien, il était venu présenter son 45 tours, on appelle ça 45 tours à l'école à RFM à Vélizy où je travaillais et on avait déjeuné ensemble et j'ai le souvenir d'un mec absolument incroyable. La petite Lady revient maintenant dans les titres des années 80. Ouais, ça revient encore un petit peu. Il a disparu complètement. Mais c'était que des bons souvenirs. Ils venaient chanter. Ils étaient cool. On allait boire des coups après. Tu vois, c'était sympa.
0: Ouais.
1: Voilà.
0: Bonne époque.
1: Dao était très sympa. Très sympa, Dao. Ouais. Et j'ai le souvenir de. Non, plein de gens. Plein de gens sympas. C'était une époque, les années 80, où il y avait plein de gens cool.
0: Et qu'on recroisera peut-être dans ton nouveau podcast, je le rappelle, qui s'appelle Sillage, et qui, avec la mémoire olfactive, s'intéresse au parcours de ses invités et au rayon artiste. Il y a par exemple l'excellente Catherine Lara, qui n'est pas ratée.
1: Je te dis, Catherine, c'est respect absolu, parce qu'elle est drôle, elle est intelligente, elle est fun, c'est une artiste, c'est une musicienne classique, de rock, elle chante, elle fait des tournées en ce moment, tu vois, alors que moi j'arrive même pas à marcher avec mon genou. Elle fait des trucs avec des groupes urbains. Donc voilà, moi j'ai que du respect pour ces gens-là. Puis elle est adorable. Ouais. Tu l'appelles, elle répond. Voilà, comme certaines personnes.
0: La classe.
1: La classe absolue.
0: Catherine Lara, Catherine la classe.
1: Oui.
0: Pour en revenir à Dao, t'as choisi Weekend à Rome.
1: Wesh.
0: Alors, pourquoi?
1: Ben, j'aurais pu choisir plein de trucs.
0: Oui.
1: J'aurais tombé pour la France, plein de choses. Mais ça, Weekend à Rome, ça me faisait rêver. La petite musique d'entrée, tu sais. Et j'aimais tellement Dao que j'avais appelé mon poisson rouge Weekend à Rome. Et donc, ça donnait des messages de ma mère qui me disait, est-ce que tu pourrais changer, s'il te plaît, l'eau de Weekend à Rome? Et elle me dit, c'est encore moi qui l'ai changé. Et je regardais ce poisson et je écoutais la musique Weekend à Rome. Voilà, c'est ça. C'est ma jeunesse. Voilà, c'est ça.
0: Tu n'oublieras pas de nourrir Weekend à Rome.
1: Je n'oublie pas.
0: C'est Étienne Dao sur votre radio ici. Choisi amoureusement pour vous.

0: seulement elle connaît toutes les paroles par cœur, mais en plus Laurence Boccolini chante comme un petit oiseau.
1: Là je fais la note et la note, la partie de Lio.
0: Oui.
1: Qui était toute mignonne dans cette chanson.
0: Weekend à Rome.
1: Ah ouais, c'était beau quand même, non?
0: Etienne Dao. Bah oui, c'était beau. Tu chantes? Parce que là, tu chantes.
1: Oui, je chante sur les chansons des autres. Je chante pas encore au Zénith, mais je chante sur les chansons. Je massacre bien les chansons des autres.
0: Voilà. Tu t'es jamais retrouvée dans un studio pour enregistrer une chanson?
1: Si, j'ai dû le faire. Si.
0: Tu chantes vachement bien.
1: Je chante bien. Oui, enfin, voilà, je chantonne un peu, mais j'aime bien chanter.
0: Ouais.
1: Voilà, ça, j'adore ça. Après, il y a des gens qui chantent beaucoup mieux que moi. Mais j'aime bien chanter,
0: Et t'es du genre à mettre la musique à fond dans la bagnole et à vraiment chanter comme si t'étais sur la scène.
1: C'est affreux.

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3: Mon invité, vous avez pu l'entendre sur RFM, RTL, Europe 1, Fun Radio, France Inter, vous avez pu la voir sur La 5 et Antenne 2, puis France 2, et évidemment TF1, TMC, Paris Première, Comédie, elle a animé Le Maillon Faible, Money Drop, le grand concours des animateurs, Mot de Passe, les meilleures soirées des concours Eurovision, Tout le monde veut prendre sa place, ou encore Les Enfants de la télé. Bref, forcément, vous la connaissez, c'est Laurence Boccolini. J'ai fait ce CV là.
4: Oh là, ça fait peur.
3: Ça fait peur, hein.
4: Oh, ça fait, elle est vieille, hein, quand même. Elle a...
3: Mais non, ça fait. C'est pas une feignasse.
4: Bah, oui, non. Alors, non, ça, non.
3: Si. Oui, il y a un truc qui fait vieux, c'est la 5.
4: La 5.
3: Oui, la 5. J'avoue.
4: Je suis tombée. Là, merci beaucoup. Voilà, oui, la 5, c'est vrai.
3: Alors,
4: pas longtemps, mais la 5, oui.
3: Je mets un truc de Jones. YouTube.
4: Ah, YouTube, oui. Yes, une YouTubeuse maintenant.
3: Laurence Boccolini est devenue YouTubeuse et vous pouvez voir sur son compte les premiers épisodes de son nouveau podcast Sillage, qui s'intéresse à la vie de ses invités, avec leurs souvenirs olfactifs, les parfums qui ont accompagné leur vie. Il y a déjà pas mal d'épisodes disponibles. Michel Bernier.
4: J'aurais bien aimé.
3: Oui, Bernier n'était pas là.
4: Bernier n'était pas là, non.
3: Non, Michel pas Bernier. Ni Barnier. Tu vois, ça pourrait être pire aussi.
4: Non, pas Barnier, non. Voilà. Non. Mais donc, ça rapporte. Écoute.
3: Et les politiques?
4: Alors, c'est une grande question.
3: Ah, est-ce qu'on les fait
4: ou pas? Je sais pas. Parce qu'ils ont des trucs forcément à dire. Mais
3: oui, parfois c'est le problème.
4: Tu fais lequel?
3: Ouais,
4: parce que le problème, c'est que si t'en fais un, il faut que tu fasses un autre.
3: Oui, d'un autre parti.
4: D'un autre parti.
3: Ou alors tu fais des anciens, tu fais.
4: Voilà, des gens qui comptent plus.
3: Roselyne Bachelot.
4: Qui compte plus, voilà, c'est ça. Tu veux dire qu'elle compte plus.
3: Bah, qu'elle est plus à l'Assemblée, quoi. Voilà,
4: Roselyne Bachelot.
3: Bah, pourquoi pas?
4: Écoute, si tu veux, oui.
3: Appelons-la. En attendant, donc Michel Bernier, oui. Augustine Galina. Ouais. Isabelle Morizet, alors elle est incroyable, elle aussi a des sacrés souvenirs dans les médias et dans la musique.
4: Voilà. C'est un puits.
3: Vincent Magdoum, Vincent de Dienne, Catherine Lara, voilà, c'est sur la chaîne YouTube de Laurence Boccolini. Et puis, ici, ce soir, de la musique pour nous, Laurence.
4: Oh, oui.
3: Ça me fait plaisir. Tu as choisi Joe Jackson.
4: Oh, ouais.
3: Is She Really Going Out With Him?
4: Ouais.
3: Une chanson qui se demande, donc, est-ce que cette fille vraiment sort avec ce gars?
4: Ouais. Tu veux que je te parle de Joe Jackson?
3: Bah oui. Non, ou du gars avec qui tu sors?
4: Ah non,
3: tu veux.
4: Bah non, le gars avec qui je sors avec personne. Mais le gars, à l'époque, je voulais sortir avec quelqu'un, ça c'est sûr.
3: Ah.
4: C'est pas tout neuf, hein. Ça doit dater de 81.
3: Ouais.
4: Un truc comme ça, 82. C'est son premier album. Et alors, je suis tombée amoureuse de ce. Alors, pas du personnage, mais de la musique que faisait ce type.
3: Joe Jackson.
4: Ah, je suis toujours amoureuse de la. Il était complètement strange. Et il avait un album, il n'y avait que des tubes sur ce truc-là. Et je le raconte dans mon bouquin. Jean-Bernard Hébé a, sur une autre radio, concurrente et amie, créé des concerts gratuits et enregistrés. Il avait invité Joe Jackson. Et il avait dit, voilà, si vous voulez le voir gratuitement, il faut venir avec des chaussures pointues et blanche, parce que c'était l'image de son deuxième album.
3: Okay.
4: Donc tout le monde est arrivé, on était devant le studio, et ma mère m'avait prêté des trucs des années 60, et il y avait des mecs qui étaient en train de peindre leur Santiago en blanc, avec devant le studio pour rentrer.
3: Ah oui, moi j'ai eu les baguettes du batteur, enfin j'étais.
4: Ça, c'est vraiment. Il revient souvent à Paris, il joue souvent à la salle Playel, faut pas le rater.
3: Il s'appelle Joe Jackson, et si vous ne le connaissez pas, bonne découverte à vous grâce à Laurence Boccolini. Is She Really Going Out With Him? Grand morceau.

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1: Yeah, c'est pas le mec le plus drôle du monde. C'est pas le plus. Voilà, c'est ses chansons. C'est toujours un peu empreinte de. Un peu la déprime. Moi, j'aime bien.
0: Laurence Boccolini aime bien la déprime.
1: Oui, j'aime bien la déprime quand elle est bien chantée.
0: Oui,
1: tu vois, la déprime mal chantée.
0: Là, ça va, ça, c'est de la déprime sautillante.
1: C'est de la déprime des années 80, où on avait tous la déprime. Donc, parce qu'on avait quitté quelqu'un, on était quitté, on était amoureux, on n'était pas. Voilà, donc ça nous résumait bien. C'est parfait. Voilà.
0: C'était George Jackson.
1: J'ai bon goût en musique.
0: Mais oui, c'est ce que je disais tout à l'heure.
1: J'ai bon goût.
0: Elle m'a envoyé par mail sa liste de chansons.
1: Bah oui.
0: Et je lui dis, ah, c'est super. Elle me dit, ah bon? Tu trouves.
1: Mais je sais pas, ça veut dire que quoi, il y a des gens qui t'envoient les listes et tu fais, oh non, c'est pas possible, on va pas se taper une heure comme ça. Non.
0: Eh ben, Roselyne Bachelot. Du coup, elle est pas venue. Non, c'est pas vrai.
1: Je suis sûre qu'elle doit avoir bon goût, mais peut-être qu'elle n'a pas Joe Jackson.
0: Pas Joe Jackson.
1: Ah, mais je suis sûre que tu veux pas le dire, mais des fois, il y a des gens qui t'envoient des trucs par fax, puis tu fais, ou par mail.
0: Là, quand j'ai vu ton mail, je me suis dit, waouh, génial. Et je me suis dit aussi, waouh, la chanson de rupture ultime.
1: Ouais, bah oui.
0: Go Your Own Way, Fleetwood Mac. Mm. Donc, You Can Go Your Own Way. En gros, tu peux prendre tes affaires et rentrer chez ta mère.
1: Tu peux te casser. Alors, il y a plein de niveaux de lecture de cette chanson, mais quand Stevie Nicks le raconte, en fait, c'est un message du groupe.
0: Oui, c'est ça.
1: On verrait, là. C'est-à-dire que la chanson.
0: Tu peux y aller.
1: C'est-à-dire, quand ton propre groupe t'écrit une chanson avec You Can Go Your Own Way et que tu dois la chanter sur scène, ça pique.
0: Ah ouais.
1: Ça pique. Et puis, elle avait Lindsay Buckingham, qui était son ex. Sur scène avec elle, quand elle chante Silver Linings,
0: c'est beau,
1: l'espèce de duo comme ça où elle lui dit qu'elle hantera toujours, sa voix le hantera toujours,
0: et elle le tue avec ses yeux.
1: Elle le tue avec ses yeux, alors on est tout ça en se disant, mais pourquoi il l'a quitté, pourquoi? En fait, c'est une espèce de truc qui entre eux, une espèce de mélange de ce groupe où tout le monde est un peu l'ex de quelqu'un.
0: Oui.
1: Mais là, quand même, le message était très clair, elle le raconte, c'était, voilà. Les membres du groupe qui ont créé une chanson qui s'appelle Tu peux te casser. C'était pas content, en gros.
0: Et ça t'est arrivé dans ta vie de quitter quelqu'un en envoyant une chanson de rupture, en disant c'est bon, il va comprendre le message?
1: Alors non, je n'ai pas eu.
0: T'as pas fait cette cruauté-là, toi?
1: Non, j'ai pas eu l'occasion. Non, j'aurais jamais fait ça.
0: Non, c'est
1: toi. T'aurais fait ça, toi?
0: Bah, là, à 45 ans, j'en ai très très envie. Mais,
1: ah bon?
0: Mais à l'époque, non, mais j'ai pas envie de le faire. Je veux dire, si je devais quitter quelqu'un, c'est exactement comme ça que je le ferais. Parce que maintenant, je suis devenue vieille et cruelle. Mais quand j'étais jeune, j'avais le cœur brisé et donc je ne l'aurais jamais fait.
1: Moi non plus, c'était affreux.
0: Voilà.
1: Oh non, c'est horrible ça. Non, mais moi, on m'a beaucoup plus quitté que je n'ai quitté. Alors donc, je peux pas te donner.
0: Mais on t'a pas quitté avec des chansons.
1: Non, mais un jour, on m'a quitté par fax.
0: Non.
1: Puis tu sais, le fax avec le papier thermique, tu sais,
0: c'est fax.
1: Je suis rentrée. Je jure, c'est vrai. Je suis rentrée chez moi, donc d'un enregistrement radio, et il y avait le papier, tu sais, qui avait fait 12 kilos, tu sais, qui tombait par terre, et le papier, il y avait marqué bon anniversaire avec une faute.
0: Ah.
1: Bonne BO2NE, donc ça faisait déjà, ça pique aussi. Et il y avait marqué voilà, désolé, mais un truc, je sais pas, je te quitte.
0: Alors, par fax.
1: Ouais, par fax.
0: Wow.
1: Parce qu'il y en a qui, on se fait quitter par SMS maintenant.
0: Oui.
1: Bah moi, c'était par fax, c'était old school.
0: Ouais, mais c'est beau.
1: Oh, bah, c'est incroyable.
0: C'est la première fois que j'entends une histoire pareille.
1: Je jure.
0: Quitter par fax.
1: Bah oui, il y en a qui se faisaient quitter par lettre, c'était un peu plus romantique.
0: C'est vrai.
1: Toi, ça, la lettre, ou la lettre.
0: Ça avait de l'allure.
1: Oui, puis le mec, il a mis du temps à écrire le nom, là.
0: Bonne toi aussi, et bon anniversaire.
1: Bonne, il a mis deux NE et blanc. Il se reconnaîtra.
0: Celle-là, mon grand, elle est pour toi.
1: Elle est pour toi.
0: Go Your Own Way, Fleetwood Mac.

0: Laurence Boccolini, pourquoi il n'y a plus de solo de guitare comme ça maintenant dans la musique?
1: Je ne sais pas, vous leur demandez. Parce que
0: why
1: ça... je ne sais pas, parce qu'il y a plein d'appareils maintenant qui remplacent tout ça, alors que c'est bien dommage.
0: Ça fait du bien, un bon solo de guitare.
1: Ça fait du bien. Et puis alors,
0: je sais que tu es très fan de Supertramp aussi.
1: Oui, oh bah attends. Oui, bah voilà. Je suis fan des grands groupes comme ça qui ont bercé mon enfance, ma jeunesse. Et puis, quand j'ai voulu faire un peu de rock'n'roll, moi j'étais tellement ennubilée par Stevie Nicks, je me suis dit, je vais jouer du tambourin.
0: Ah,
1: tu sais, parce qu'elle est toujours représentée avec le tambourin. Bah, elle a le tambourin avec des rubans. Tu sais, ils m'ont au bout de 5 minutes, ils m'ont dit laisse tomber. Hein, le tambourin, il faut savoir en jouer. Ça, tu ne peux pas taper le tambourin quand c'est pas le temps de taper le tambourin. C'est très dur.
0: C'est technique.
1: Oui,
0: mais je suis sûre que tu avais le stylisme. Parce que toi qui avais commencé avec Kate Bush, Stevie Nicks.
1: C'est beaucoup de maintenance. Kate Bush, Stevie Nicks, quand t'es fan, c'est beaucoup de maintenance.
0: Ah bah,
1: c'est des heures.
0: C'est des heures de boulot sur des robes de sorcières fées.
1: C'est des heures de boulot. C'est de la superposition. Ce n'est pas un jean, un pull. Tu ne peux pas.
0: Non. Ah non, impossible.
1: Tu ne peux pas.
0: Pourquoi pas claquer de chaussettes
1: quand vous y êtes ? Non, tu peux pas.
0: C'est impossible.
1: Impossible, finalement.
0: Voilà. Laurence Boccolini, chargée de la playlist et également du stylisme ce soir.
1: Ah, aussi si belle.
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0: Alone, une chanson que vous connaissez peut-être chantée par Céline Dion en 2008, mais c'est la version de Heart qui a été choisie par Laurence Boccolini qui partage avec vous ce soir ses chansons préférées. Mm. Bon, ça respire pas non plus la joie de vivre.
1: Non, mais à ce moment-là, on passe plus rien. Tu vois, si vous...
0: Non, mais si, un petit Patrick Sébastien.
1: Ah, si tu veux.
0: Et quand on souffle sur la caquetara ou là.
1: Oui, c'est autre chose. Voilà. C'est pas Heart.
0: C'est pas Heart.
1: C'est pas canadien. Donc c'est un groupe canadien. Puis moi, j'étais passionnée de ce groupe-là parce que c'était deux nanas. Enfin, il n'y avait pas qu'elles. C'était deux sœurs. Ouais. C'est toujours deux sœurs. Il y en a une qui est très malade, hein, qui même continue les concerts sur une chaise roulante et elle a la même voix. Anne Wilson, c'est un truc de fou. Et donc, une qui a la guitare qui joue, mais tu te dis, c'est pas possible. Et l'autre qui a une voix. Et Heart, pour moi, c'était ça. C'était une espèce d'énorme son du rock canadien. Et c'était un titre qui avait bien marché, mais ils ont fait Barracuda aussi. Ils ont fait plein de choses qui ont marché. Mais pour moi, c'était quand les femmes prennent le pouvoir dans le rock. Moi, j'ai toujours pensé que le rock, c'était un des endroits safe pour les femmes sur scène. C'est-à-dire, tu regardes, t'as plein de groupes, c'est les nanas qui commandent. Désolé, hein. C'est pas moi qui le dis, il n'y a qu'à regarder.
0: Oui, c'est l'histoire du rock qui parle.
1: C'est ça.
0: Alone, chanson de Heart. Et on est ravis d'avoir invité Laurence Boccolini, parce que ça passe plus beaucoup à la radio.
1: C'est vrai.
0: C'est dommage.

0: Pour votre sécurité et pour le bien-être de votre entourage, ne tentez pas ceci au karaoké.
1: Non,
0: impossible.
1: Pas ça.
0: On peut pas
1: non,
0: prendre ça.
1: Ça, c'est entre Mariah Carey. Il ouais. faut pas prendre déjà. Céline Dion, faut faire gaffe. Ouais. C'est ça glisse. Et Heart. Jamais. Sauf si vraiment vous en foutez, vous êtes complètement pété.
0: Oui, mais ça peut être sur une fin de karaoké.
1: Fin de karaoké, il n'y a plus personne, il n'y a que tes potes qui sont en train de se dire on finit le kir et on la filme et demain on lui montrera parce que ça, au karaoké, tu ne peux pas.
0: Alone, la chanson de Heart, à l'instant, dans vos oreilles, dans Décibel. Car oui, si notre chère Laurence Boccolini vous manque à la télé, sachez que ce soir, elle est à la radio.
1: Merci.
0: Voilà, Décibel, jusqu'à 21h. Et puis, elle est aussi sur YouTube avec son nouveau programme podcast et vidéo qui s'appelle Sillage, qui va vous faire sentir voilà. et ressentir.
1: J'aurais bien fait du rock'n'roll sur YouTube, et tu peux pas mettre de musique, donc voilà.
0: Ah non, c'est pas possible.
1: Non, tu ne peux pas.
0: Les vidéos sont retirées.
1: Ah, mais tout, si tu même la petite musique que j'ai, c'est une musique libre de droit, tu peux rien mettre.
0: Ouais. Vous avez vendu Internet comme le pays de la liberté.
1: Ah bah non, voilà. Tu ne peux pas.
0: Voilà. Ici, on peut. On peut mettre de la musique. Tu as tout à l'heure dit, au détour d'une phrase, que tu avais écrit un bouquin. Je voulais donner les références. C'est aux éditions Kéro. T'es en train de me péter le studio.
1: Mais j'ai rien fait. C'est quoi? C'est ça qui a bougé? C'est la bouteille.
0: On a une bouteille. Alors,
1: c'est du bruit. Hein.
0: Ce n'est pas la bouteille que vous pensez, bande de petits malveillants.
1: Non, c'est du gel.
0: C'est du gel hydroalcoolique.
1: Mais elle a fait un bruit de fou.
0: Elle a fait un bruit incroyable.
1: Je ne bouge plus.
0: Bon, voilà. Elle est dissipée, Laurence. Donc, aux éditions Kéro, tu as sorti une autobiographie. Hein, on ne va pas appeler ça différemment.
1: Le début de l'autobiographie. J'aurais pas dû la finir si tôt. Il m'attendait des trucs derrière. J'aurais dû attendre un peu.
0: C'est ce que j'allais te dire. Oui, il manque un chapitre.
1: On peut faire la suite.
0: Ça s'appelle Showtime. Mmh. Et effectivement, chaque chapitre
1: c'est une chanson.
0: Porte le nom d'une chanson. C'est dire à quel point la musique est importante dans ta vie.
1: Mais c'est que ça. Je n'imagine pas. Oui, elle est importante. Je me voyais pas. Alors, je pense que j'ai fait de la radio parce que j'avais pas les nerfs ou le courage de faire de la scène.
0: Ouais.
1: Et je me dis, qu'est-ce qui se rapproche le plus de la scène? C'est passer ceux qui en font. Voilà, c'est tout.
0: Et ça rapproche aussi des musiciens, parce que quand on aime la musique, on a toujours envie de savoir ce qu'ils ont derrière la tête quand ils font de la musique.
1: Mais oui, il y a un grand respect, il y a une admiration. Ça s'est jamais passé que je reçoive, je sais pas, n'importe quel musicien, n'importe quel chanteur. Je redeviens gaga, quoi.
0: Quand tu fais une interview d'un artiste, t'es amoureuse pendant les 15 minutes que dure l'interview.
1: C'est ça.
0: Ouais.
1: Alors, pas tous, mais quand même, si.
0: Il y a quand même quelque chose.
1: Voilà, donc ça m'a rapproché. Oui, la musique, ça m'a jamais quitté. Je pense que ça me quittera jamais.
0: Je pense. Voilà. En tout cas, pour ce soir, on est ensemble autour de ça, autour de la musique. Et alors, il y a un garçon qui s'appelle Patrick Coutin et que tu as choisi avec son énorme tube. J'aime regarder les filles. Alors ça, ça te rappelle quoi?
1: Écoute, on est fin, je pense, je sais plus la date, mais on doit être fin des années 70, donc on doit être début 80, peut-être, peut-être début 80. Et donc dans le paysage musical, donc moi je fais de la radio déjà dans ma chambre, je fais de la radio qui commence à être libre.
0: Ouais.
1: Donc je suis une des premières filles sur la radio. Et tout d'un coup, on a deux mecs qui sortent, on a Capdevielle avec quand t'es dans le désert depuis trop longtemps, on se dit oh, c'est bien. Et on a un mec avec un riff de guitare. On était dans le mur, quoi. On était scotché. On se dit, il y a un mec qui a osé sortir ça.
2: J'aime regarder les filles.
1: Et c'est tout. Qui passe sur la plage. Enfin, on se dit le texte, la guitare ultra saturée, Coutin. Eh ben moi, quand ça va pas, je mets Coutin très fort chez moi. Voilà. Je le dis.
0: On met Coutin très fort chez vous.
1: Désolé.
0: 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Et vous aimez regarder les filles qui marchent sur la plage.

0: pas souvent hein, qu'il y a des guitares saturées de la sorte à la radio.
1: Il s'est éclaté le guitariste, hein, il s'est éclaté, il a dit là je sature tout.
0: Et donc j'ai vérifié la date, t'avais raison, ouais, hein, c'est le tout premier tube de la radio FM, donc on est en 1981, donc c'est au tout début de ta carrière d'animatrice radio.
1: Tout début, et t'imagines on prend ça en pleine face, on va dire, et on était scotché, on s'est dit, il y a un mec qui a fait ça, c'est fou quoi. Voilà, bravo.
0: J'adore. Allez tiens, en parlant de filles, ma chère Laurence, parlons des nôtres, car toi et moi nous avons un point commun, nous sommes mères de famille,
1: donc
0: ces chansons géniales qu'on partage entre nous, évidemment on ne peut pas les écouter chez nous, puisque les enfants ont le pouvoir.
1: T'écoutes pas ça chez toi, toi?
0: Bah moi quand il y a ma fille, je suis obligée d'écouter un peu de K-pop, un petit peu de tout ça, et je me demandais justement si toi t'écoutais des trucs un peu plus plus récents, un peu plus modernes avec ta fille, qui est collégienne.
1: Oui, elle a eu une période un peu comme ça il y a quelques temps, un peu aussi K-pop, un peu des trucs que je comprenais pas tout.
0: Mais c'est pas pour nous.
1: C'est pas pour nous. Alors par contre, je m'aperçois qu'elle connaît plein de chansons par cœur.
0: Ah, ça c'est grâce à toi.
1: Mais non, écoute, par exemple, elle connaît Dua Lipa. Alors quand quand on part en week-end ou quand on a un long trajet, on a des playlists. Alors je lui ai fait une playlist. On s'est fait des playlists pour la voiture. Donc elle me met Sabrina Carpenter.
0: Ah.
1: Donc j'ai chanté Espresso. Et j'ai Dua Lipa. I want you baby. Alors on fait les gestes. I want you.
0: Je lâche le volant.
1: Oh là là, c'est dangereux.
0: C'est dangereux. Faut pas lâcher le volant.
1: Donc voilà. Donc elle me fait. Mais en même temps, elle aime des trucs que j'aime. C'est-à-dire, nos playlists se sont croisées. Elle écoute des choses. Elle sait, elle connaît des groupes que j'aime. J'aime bien, je lui fais connaître un peu le rock'n'roll.
0: Et alors, Imagine Dragons, c'est elle ou c'est toi?
1: Les deux.
0: Les deux?
1: Les deux, ouais. Moi, alors, je pense que ça a été moi d'abord, mais elle adore. Et moi, je crois dans les trucs récents, alors qu'ils n'ont pas bonne presse. Hein, c'est pas des. Imagine Dragons, c'est un peu le. Comment on appelle ça? C'est un peu le supermarket du rock.
0: Ouais.
1: Les journalistes, ils les regardent un peu en se pinçant le nez. Moi, j'adore. Je trouve que c'est pas dur à écouter, mais j'aime beaucoup ce qu'ils font sur scène et je suis un peu fan. Ouais, j'ai raté le concert à Chantilly, je crois, c'était au château.
0: Ouais.
1: Voilà, mais j'aurais bien aimé emmener ma fille pour les voir sur scène. Ouais, j'adore.
0: Ah, l'année prochaine, si tu veux bien.
1: On emmènera les nôtres.
0: Bah, c'est ça.
1: T'aimes pas Imagine Dragon, toi?
0: Je découvre grâce à toi.
1: Je
0: suis un peu snob, quoi.
1: Ah oui,
0: moi aussi je me pinçais le nez.
1: Voilà. Ah c'est vrai?
0: C'est pour ça, grâce à toi, cette chanson là, Thunder, effectivement.
1: Thunder, c'est Billy, il est sexy sur scène. Qu'est-ce que je te dis?
0: Oh mon Dieu, je sens que ça dérape. Vite, vite, de la musique.

0: Il s'appelle Imagine Dragons et la chanson Thunder avec de l'orage à la fin. Ben oui, c'est super.
1: Tu vois, c'est un peu commercial. C'est pas Katonoma, mais c'est... c'est quand je dis ça, Katonoma, il y a quelqu'un l'autre jour qui m'a. Déjà, il faut avoir la ref.
0: Katonoma, ouais, c'est vraiment un groupe.
1: Voilà, il y a quelqu'un qui m'a hurlé dessus. Mais il tourne toujours. Ben j'ai dit, oui, super. Moi, j'allais les voir au Zénith, mais c'est pas Katonoma. Voilà,
0: c'est autre chose. Plus commercial.
1: C'est un peu plus commercial.
0: La postérité retiendra que Laurence Boccolini avait également choisi pour ce soir Jerry Rafferty avec Baker Street et les Doobie Brothers avec What a Fool Believes. Mais nous avons trop parlé, ma chère.
1: Il faut qu'on arrête de parler d'ailleurs. Il faut faire une émission où on ne parle pas.
0: Ah bah ça va être sympa.
1: C'est une bonne ambiance. Il n'y a aucune ambiance.
0: Imagine, genre, on ne se parle pas. Non, bonjour.
1: Voilà. Non, mais quand t'as quand même des invités qui ne parlent pas, ça m'est arrivé. Il y a des invités.
0: Comment tu fais?
1: Il faut les accoucher, c'est dur. Les gens qui n'ont pas envie de parler, c'est compliqué.
0: Ceux qui disent oui ou non.
1: Oui, ou qui n'ont pas envie de répondre.
0: Oh, c'est dur.
1: T'as pas envie d'être là, surtout, toi, c'est ça. C'est compliqué. T'as pas eu ça, toi?
0: Si, ça m'est déjà arrivé.
1: Voilà, c'est dur. Hein,
0: moi, je pleure, mais après.
1: Oui, moi aussi.
0: Mais en rentrant à la maison.
1: Il faut. Tu peux pas passer que de la musique, quoi. Il y a un moment, faut qu'ils répondent.
0: Voilà. Eh ben, merci de nous avoir répondu.
1: Merci.
0: Ce soir.
1: Merci de m'avoir invité.
0: Laurence Boccolini, ma préf, je vous jure.
1: C'est ma meuf sûre.
0: Allez découvrir son podcast, qui est une merveille, qui s'appelle Sillage. C'est sur sa chaîne YouTube et puis aussi sur tes réseaux sociaux. Tu partages des
1: Bien sûr, et puis j'ai des lives TikTok, on peut tout partager. Bah, on peut pas partager de musique, évidemment, mais c'est pas grave, on en parle quand même. C'est pas grave. Puis tu viendras dans
0: Sillage
1: nous parler des parfums du rock'n'roll.
0: C'est parfait.
1: Le rock a un parfum.
0: À bientôt, Laurence.
1: À bientôt.
0: Merci.
1: Au revoir.
0: Merci à Laurence Boccolini pour ce joli moment et merci à vous d'avoir écouté Décibel. On est là tout l'été à 20h avec une sélection de nos meilleurs moments. Dites-le à vos amis.
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0: Avec ses compositions, la chanson française rencontre les musiques électroniques et les délires pop.
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0: Oscar Les Vacances et MPL avec Les Puceaux. Extrait de l'album Ceci n'est pas mon corps.
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0: Un coup de cœur, ici de Romardèche.
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3: Bonjour, je suis Julie Serrano, nîmoise. Ma passion, du coup, c'est le flamenco et j'ai la grande chance d'en faire un métier passion. Le flamenco, c'est un art de vivre, c'est vraiment tout ce qui nous permet de vivre au quotidien. On respire flamenco, on se lève flamenco. C'est vraiment toute une ambiance qui nous suit dans nos journées. Je me lève, j'écoute du flamenco, je me couche avec du flamenco en tête. Une mélodie de pas que je me dis, attends, je pourrais faire ça, ça ferait bien. Et du coup, le lendemain, on se réveille, on a toujours cette mélodie, en pantoufle, on fait ça. Et encore plus quand on est avec Tata à table, c'est vraiment tout le temps ça. Entre deux plats, on fait des palmes, c'est tout le temps. Tata, du coup, Christine Serrano, une danseuse emblématique de Nîmes. J'ai commencé les cours avec elle, quand j'avais 4-5 ans. On m'a mis au cours avec Tata, comme dans la marmite. Et au fur et à mesure, ça grandit, la passion. Au début, on est là parce que c'est Tata. Et après, ça nous plaît de plus en plus. Et c'est pour ça que je suis partie à l'étranger faire des études à la base, où j'ai pris des cours de danse en même temps là-bas. Et après, j'y suis partie réellement un an et demi à Séville, juste pour prendre des cours de danse.
4: Le flamenco, c'est une discipline qui est très traditionnelle, qui a ses codes, mais j'imagine que chaque danseuse se l'approprie. Mmh. Qu'est-ce qui se passe en vous quand vous dansez? Qu'est-ce qui s'exprime dans votre corps?
3: C'est vrai que la danse, j'ai l'impression en tout cas d'être le seul moment où je suis vraiment moi, où il n'y a pas de filtre, il n'y a pas de masque, et j'ai le droit d'être vulnérable, moi et mes émotions. Parce que le flamenco, c'est surtout ça, c'est surtout transmettre des émotions. Et c'est vrai que la société d'aujourd'hui, elle nous empêche un petit peu de vraiment les vivre à cœur ouvert. Et la danse, ça permet ça. Le flamenco, en tout cas, il nous permet vraiment de libérer qui on est vraiment, sans avoir à se cacher. Voilà, la danse, ça me rapporte de la joie de vivre et aussi cet espace de j'ai le droit d'être triste et j'ai le droit d'être en colère. Cet art, il mérite d'être connu au fin fond de toutes les planètes.
5: Olé.
3: Olé.
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6: Bonjour Charlotte.
3: Bonjour.
6: Taxidermiste, c'est un métier vraiment pas commun.
3: Non, c'est vrai.
6: Comment on devient taxidermiste?
3: Par passion et par persévérance, beaucoup.
6: Ok, mais comment on se lance dans ce métier? À quel moment on se dit je vais être taxidermiste?
3: Alors, c'est un métier de passion déjà. Depuis toute petite, j'ai toujours été fascinée par les animaux, le monde animal et l'art. Du coup, le mélange des deux, forcément, ça a donné une direction vers la taxidermie.
6: Alors, pour j'ai testé, le but, c'est un petit peu un vie-ma-vie. Je vais découvrir un peu votre métier. Qu'est-ce que vous nous réservez?
3: Alors, aujourd'hui, on va faire ensemble un jackalope. Donc, c'est un animal du folklore américain. C'est en gros un lièvre avec des bois de chevreuil. Et du coup, on va commencer par placer la peau sur la forme que j'ai préparée en amont. Donc, c'est une forme en mousse polyuréthane très, très dense. Donc là, on a la peau que j'ai aussi préparée en amont.
6: Okay.
3: Et donc, ça ressemble un peu à une chaussette retournée. C'est pas très joli. Et on va essayer de passer de ça à l'aspect du vivant.
6: Okay.
3: Et là, je vais te laisser
6: mettre le lapin
3: essayer la peau pour voir si tout va bien.
6: C'est incroyable. Qui a cru que je ferais ça? T'as fait quoi aujourd'hui au boulot? J'ai mis un lapin dans son étui, quoi.
3: Donc là, l'étape suivante, ça va être de fixer à l'arrière. Donc là, on va le retourner. Et là, j'espère que tu aimes la couture.
6: Pas du tout.
3: Ça tombe bien, parce qu'on va en faire. Hop, on va prendre...
6: C'est du fil de pêche?
3: Ouais, c'est du fil de pêche.
5: Et donc, je fais le premier point et ensuite, tu vas pouvoir t'amuser à faire un petit peu de couture.
6: Allez, ça, c'est le moment. OK.
5: Voilà, délicatement.
6: Ça, c'est pas gagné. Et là, je viens dans le même côté, même truc, mais en face.
5: Voilà, maintenant, tu en as à peu près 350 autres à faire.
6: 350.
5: Donc là, on va lui faire son petit brushing.
6: Ah.
5: La nuit. Voilà, tout simplement.
6: Vers le haut.
5: Ouais, vers le haut. Pour resécher et refaire le volume un peu.
6: Allez, mon pote.
5: Bon, là, on a une base pour bosser. Normalement, il faut continuer encore, mais du coup, on va essayer d'avancer un peu. Et donc là, tu vas pouvoir choisir les yeux. Donc, je vais te proposer plusieurs.
6: Eh ben voilà,
5: plusieurs sont les teintes.
6: Yeux. Les verts, ils sont jolis, ceux-là.
5: Les verts sont jolis, hein.
6: Ouais.
5: Eh ben, on va partir sur les verts alors. Donc là, tu viens avec ton doigt ou un outil venir ressortir toute la peau de l'envers des paupières. Voilà. Et là, tu pousses un peu avec ton doigt pour maintenir le tout. Voilà. Et là, il a un peu plus un profil de lapin.
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7: Si le pantalon fait fureur de nos jours chez les filles comme chez les garçons, qu'en est-il de la braie ? B-R-A-I-E. Son ancêtre, le pantalon de l'Antiquité, qui pouvait être serré au niveau des chevilles, serré au bouffon au niveau des cuisses. La braie a été inventée par les Gaulois. C'est grâce aux Gaulois que les Romains apprirent à connaître la braie. Le mot s'est répandu après dans toutes les langues romanes avant que le personnage de Pantalone de la Commedia dell'arte, le costume du riche Vénitien qui porte un pantalon, ne fasse sensation et répande le mot pantalon sur tout le territoire français. Enfin, sauf un territoire qui résiste toujours à l'envahisseur, les pays occitans, où le pantalon se dit toujours, comme les Gaulois, l'obraio o l'obraso. Ne dit-on pas que ce gouya est toujours débraillé ? Cela vient de la même origine, mal pantalonné, mal fagoté. Tu pouvais pas tourner monta ta braguette, te plaise ? Tu ne peux pas remonter ta braguette, je te prie. Même origine. Oups, pardon. Ané adieu.
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1: On part en Vendée ce matin à Bouin, tout près de Beauvoir-sur-Mer et Noirmoutier. Voici François, conteur d'histoire depuis 1987. Il transforme chaque balade en un voyage dans l'imaginaire. Il fait naître des histoires qui touchent petits et grands, mêlant tradition locale et émotion. Une passion présente depuis très longtemps pour François.
2: Ça vient de très loin, ça vient de ma grand-mère qui racontait des histoires à mon papa et de mon papa qui nous racontait des histoires quand on était petit, notamment une histoire que ma grand-mère lui racontait, l'histoire de Jean sans peur. C'est l'histoire d'un petit garçon qui part de chez lui et qui rencontre le diable.
1: Oh
2: ouais. Et c'est la première histoire que j'ai racontée devant un public. Et c'est là que j'ai réalisé que j'avais un don pour le conte.
1: Ça se sent le fait d'avoir ce don pour raconter les histoires, c'est parce que c'est pas donné à tout le monde.
2: Alors pour moi c'est donné à tout le monde, mais c'est une passion et puis c'est un plaisir d'emmener des gens juste avec l'imaginaire, avec très peu de décors et juste avec les mots. Alors moi j'adore les mots, j'attache énormément d'importance aux mots, à leur sens, et quand j'invente une histoire, eh ben je choisis mes mots avec avec beaucoup de rigueur.
1: On est d'accord, c'est votre métier, François.
2: Alors c'est mon métier, c'est devenu mon métier un peu après. Donc moi j'ai eu un parcours où j'ai vécu une vingtaine d'années à la montagne du côté de Bourg-Saint-Maurice et j'étais gardien de refuge. Ben je racontais des histoires au refuge aux gens le soir à la veillée. Et ils remontaient au refuge pour que je raconte mes histoires de colporteur d'histoires.
1: Quelle émotion justement vous recherchez à travers vos histoires, vous ?
2: Le rire, la joie. Et aussi, un des grands messages, c'est dire qu'on peut toujours se relever. Que dans chaque épreuve de la vie, on peut trouver quelque chose qui va nous faire rebondir.
1: Alors, elle est où la part de vérité là-dedans ?
2: Alors, dans le conte, il y a toujours de la vérité. D'abord, la première vérité, c'est le vocabulaire.
1: Ouais.
2: L'autre vérité, c'est que, effectivement, dans la vie, on peut toujours s'en sortir. S'émerveiller de quelque chose, même quand on pense que tout est fini, qu'il n'y a plus d'espoir. Qu'il y ait plein de vie, même dans un lieu qui est quand même assez rigoureux.
1: Comment la Vendée vous inspire, vous, pour vos histoires ?
2: Ah ben, la Vendée, c'est mes origines, c'est ma famille, c'est mes oncles et tantes chez qui je suis allé beaucoup en vacances, c'est les bisous de mes grands-mères. Quand, après 20 ans en Savoie, je suis revenu en Vendée, je suis allé boire un café sur la route, et là, j'ai entendu l'accent. Un accent vendéen qui est très maternel, qui est très affectueux, qui est très affectif.
1: Comment vous imaginez votre avenir, tout simplement, François ?
2: 56 ans, j'ai encore une trentaine d'années à travailler.
1: Ouais, vous êtes un jeune homme.
2: Voilà, je pense qu'à 90 ans, ben, j'aurai la barbe encore un peu plus blanche, les cheveux tout blancs, mais je pense que je continuerai à faire des balades comptées au port du Bec, au port des Champs, à la Couplace, etc. Parce que c'est pas un métier facile où on gagne des millions, ça c'est un choix. Et par contre, c'est toujours le bonheur de faire rêver les gens, de les faire rire, énormément rire.
1: François, c'est un personnage attachant et généreux. Avec lui, une simple promenade devient un moment hors du temps.
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4: Ai-je encore besoin de le présenter ? Arnaud Fromage est avec nous. Bonjour Arnaud.
5: Bonjour, bonjour. Ah,
4: pour votre nécessaire minute comtoise, Arnaud, il y a quelques temps, vous nous avez expliqué pourquoi l'emblème de la Franche-Comté était un lion.
5: Mais je ne suis pas allé au bout du raisonnement. Pour rappel, la Franche-Comté adopte le lion vers 1278-79 quand le comte de Bourgogne, Othon IV, décide de se rapprocher du royaume de France. Il décide pour cela d'adopter le lion, le roi des animaux et symbole de la monarchie française. La Franche-Comté n'est d'ailleurs pas la seule région à arborer cet animal que l'on retrouve aussi sur les armoiries de la Normandie ou en Aquitaine et qui est tout autant le symbole de Belfort que de la ville de Lyon parce que oui, il y a une logique là-dedans. Mais voilà, maintenant qu'on a dit ça, reste une question. Pourquoi le lion, qui n'est pas le plus imposant des animaux et qui, soit dit en passant, est une sacrée grosse feignasse, a-t-il pu devenir le roi des animaux et pas la baleine bleue ou le chinchilla ?
4: Bon, déjà, ce n'est pas le cas partout, hein.
5: C'est vrai. En Asie, c'est plus souvent l'éléphant ou le tigre qui sont considérés comme les rois des animaux. En Amérique, c'est l'aigle qui règne aux côtés de l'ours, du jaguar ou du puma. En Afrique, le rhinocéros et le léopard sont aussi dans la place aux côtés, c'est vrai, du roi lion. et en Europe, eh bien avant le lion, c'était l'ours qui était considéré comme le roi des animaux, mais tout va changer au Moyen-Âge. En gros, ce sont des histoires de symboles. Au Moyen-Âge, on se passionne pour la mythologie grecque, dans laquelle Hercule, qui était méga fort, a tué le lion de Némée, dont la peau était pourtant censée être impénétrable. Et puis, la crinière du lion est vue comme une sorte de couronne, ce qui fait bien plaisir aux souverains du continent, d'autant que bon, l'Afrique c'est méga loin et que personne n'ira vérifier.
4: Mais bon, un roi c'est très humain, alors comment un animal peut-il être le roi de quoi que ce soit, quelque part, Arnaud ?
5: Là encore, vous marquez un point, mais ce qualificatif de roi des animaux, depuis qu'il s'est débarrassé de sa symbolique royale, est plutôt là pour qualifier ce qu'en zoologie, on appelle les super-prédateurs. Ces animaux qui sont tout en haut de la chaîne alimentaire et qui sont relativement imprenables à la baston contre les autres espèces du coin. Et même dans ces cas-là, on devrait dire que ce sont les lionnes qui sont les reines, parce que ce sont elles qui chassent, mais seulement les reines de la savane. Bah oui, si on va par là, chaque type de terrain a son roi. Celui de la jungle amazonienne, ce serait plutôt le jaguar, et celui de nos forêts à nous, eh ben ce serait plutôt le cerf. Mais au fond, une grosse feignasse qui laisse les autres combattre à sa place, qui se fait nourrir et qui prend la lumière, est-ce que ce serait pas ça, la définition d'un roi ? Bon bah, je retire tout ce que j'ai dit, alors.
4: Retirez tout. Merci beaucoup, Arnaud.
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10: A dit chat Zoé.
11: A dit chat Cynthia.
10: Alors avec toi, des histoires de clés, des histoires de clous, moi je sais plus, je te laisse raconter.
11: Aujourd'hui, je vais vous raconter l'expression « ne pas valoir un clou » qui est « locutio verbial courent nabe nat merit nad balou d'estad ocio utilitat donc endus mots est annul. »
12: Ah, c'est vrai que c'est joli.
13: C'est nul ! Zéro !
11: C'est une locution verbale courante d'avoir presque aucun mérite, n'être presque d'aucune valeur, d'aucune utilité, donc en deux mots, être nul. Par exemple, que collectionne le Skyhouse n'est bon pas sur cloud, mais que vous avez mis tout. Par exemple, je collectionne les cailloux, mais ce n'est bon pas sur cloud, mais je les aime quand même.
14: La vie ne vaut rien.
10: Il y a tellement de choses qui valent pas un clou, mais qu'on aime quand même. Merci Zoé.
11: Merci, ça dit chat.
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1: Me voilà parti en quête de brèves de comptoir. Et pour ça, nous allons rentrer au Zanzibar. Bonjour messieurs, dames.
2: Bonjour.
3: Bonjour.
1: Bonjour.
4: Là, la brève de comptoir, tu sais, c'est la circulation.
1: Et comment dire, le bordel, les bouchons, les vélos sur les trottoirs, les trottinettes sur les trottoirs, qui ne respectent pas. Et puis voilà, c'est le bordel. Ouais. Je me dis qu'à un moment donné, il faudra respecter les codes de la route et respecter les piétons. Donc, c'est bien l'heure où on râle. C'est mon surnom, figurez-vous.
2: Non.
1: Si, la râleuse. Moi, j'en ai marre, donc après, voilà. C'est comme hier, tu vois, il y a un vélo électrique qui était sur le trottoir, il m'a à peine bousculé, machin, même les trottinettes, à un moment donné, faut contrôler, quoi. Et comme hier, on est parti en voiture, on avait un vélo devant nous qui était sans lumière, et je l'ai pas vu parce que, à un moment donné, là, quand on descend sur Sidoine, les voitures montantes, on a les lumières en pleine face. Donc, quand les gens viennent pour la piste cyclable ou traversée, on voit en rien. Il y a un vélo qui est sans lumière. Je l'ai pas vu. C'est mon mari qui a dit, attention, j'ai freiné. Mon mari aurait rien dit. Et ben, le vélo sans lumière, sans le voir, j'aurais percuté. Qui c'est qui a tort?
2: Alors, est-ce que vous faites que râler ou est-ce que parfois vous montrez votre mécontentement vis-à-vis d'un cycliste ou un gars en trottinette? Est-ce qu'il entend la suite et le reste?
1: Alors, des fois, on a un petit doigt d'honneur et des fois, la personne s'arrête et on discute. Il y a des gens qui sont bien sympas, qui s'arrêtent en disant, voilà, comme les vélos qui sont sur la route et que je klaxonne en disant que je vais passer. Il dit, qu'est-ce qu'il y a, madame? Monsieur le maire fait 10 millions pour une piste cyclable, allez-y, quoi. Il dit, oui, vous n'avez pas faux, madame. Du coup, il va sur piste cyclable et voilà. Et des fois, il y a des gens qui vous emmerdent ou voilà, des bons gros mots. Après, ben, je prends la patience et puis voilà, quoi. Et puis, ouais, je râle un bon tour toute seule.
2: Et après, on vient défouler tout ça aux Zanzibar. Et ma râleuse, elle s'appelle comment?
1: Nadine.
2: Au revoir, Nadine.
1: Au revoir, madame. Mais vous, comment, alors?
2: Patricia.
1: Patricia, enfantée, ouais. Patricia.
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6: Connaissez-vous la légende du chat-huant du Morvan ? On vous la raconte avec Sandra Amani, l'auteur des légendes et mystères du Morvan aux éditions Temps Impossible. Bonjour Sandra.
7: Bonjour Charlotte.
6: Dans le Morvan, on peut croiser un rapace étonnant, le chat huant, un cousin du Grand-Duc et de la Chouette.
7: Effectivement, vous savez, dans le passé, on clouait ces animaux aux portes des granges pour chasser le mauvais sort.
6: Oui.
7: Cependant, cet oiseau n'a pas toujours eu l'apparence qu'on lui connaît aujourd'hui. À une certaine époque, on le surnommait d'ailleurs le Bel Ardent.
6: Racontez-nous.
7: Le Bel Ardent était l'un des plus beaux oiseaux du règne animal. Aucun autre volatile n'égalait sa beauté. Son plumage était pourpre et or. Ses yeux brillaient comme des diamants. L'hirondelle, en le voyant, maudissait ses ailes noires. Le rouge-gorge enviait sa splendeur. Mais cette beauté se voyait toujours de loin. Personne n'avait encore jamais réussi à attraper un Bel Ardent dans le Morvan. La légende raconte que cet oiseau était immortel. Malheureusement, le Bel Ardent avait très mauvais caractère, égocentrique, narcissique. Il était en fait très seul. Par un soir d'été, un rossignol curieux se pose sur une branche de hêtre juste à côté de celle où se reposait le beau volatile.
8: Mais sire, je suis désolée de troubler votre repos, mais me ferez-vous l'honneur de m'accorder quelques instants? J'aimerais deviser un peu avec vous.
7: Le Bel Ardent lui jeta un regard dédaigneux et méprisant. Mais pour qui se prenait donc ce cuistre? Dérangé dans son sommeil, il n'était pas très disposé à perdre son temps avec un rossignol, d'autant plus que le chant cristallin de son voisin le rendait un peu jaloux. Lui-même n'avait pas été doté d'une aussi divine voix, et il le regrettait vivement.
9: D'accord,
7: répondit

0: Choqué par tant de violence, le rossignol s'enfuit en poussant des petits cris. Ses compagnons, qui attendaient fébrilement son retour, le rejoignirent pour le consoler. L'affaire s'ébruita parmi les oiseaux et arriva bientôt aux oreilles du créateur.
1: Si je ne freine pas les élans de ce prétentieux,
0: songea-t-il,
1: il dominera bientôt tous ses semblables et se moquera totalement de moi. Il est de mon devoir de lui donner une leçon avant que le pire ne se produise.
2: Vient alors le jour de la rencontre entre Dieu et le bel ardent. À votre avis, comment l'oiseau du Morvan va-t-il s'en sortir face au Créateur ?
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2: Avec son plumage pourpré or, ses yeux brillants comme des diamants, on retrouve l'oiseau, le bel ardent du Morvan face au Créateur. Une histoire de Sandra Amani extraite des légendes et mystères du Morvan aux éditions des Temps Impossibles.
0: Le bel ardent, imbu de lui-même, n'avait même pas peur face au Tout-Puissant.
1: Oiseau sans âme, je vais t'apprendre l'humilité. Désormais, tu ne susciteras plus la jalousie de tes congénères. Bien au contraire, ceux-ci détourneront le regard lorsqu'ils te verront. Va-t'en d'ici, et surtout, ne t'attarde pas de suite au bord d'un ruisseau ou d'un étang du Morvan. Tu risquerais de t'y noyer en contemplant mon œuvre.
0: Furieux, le bel ardent redescend alors sur terre. Autour de lui, les autres oiseaux commençaient déjà à chuchoter.
4: Oh, mais regardez-moi cet étrange oiseau !
2: S'exclame un petit moineau.
4: Il est vraiment laid ! Même les chauves-souris ont plus de charme que lui !
0: Dit une hirondelle. Les autres oiseaux éclatèrent de rire avant de regagner la forêt.
5: Qu'est-ce qu'il est moche ?
0: Pendant ce temps, le bel ardent cherchait un endroit pour se reposer. Sa rencontre avec Dieu l'avait agacé et il fomentait déjà une vengeance. Il arrive alors près d'un grand lac du Morvan. Soudain, posé sur la rive, il baisse les yeux. Aussitôt, il pousse un cri de terreur. Horrifié, il se demande qui est ce monstre qui le regarde. C'est alors qu'il comprend. L'horrible oiseau n'était autre que lui-même. Des plumes sombres avaient remplacé le somptueux plumage pourpre. Les yeux de diamant n'étaient plus que deux trous noirs, sans vie. Un chagrin immense le secoua au souvenir de sa splendeur d'antan. Non loin de là, une jeune bergère rentrait ses moutons. Elle s'arrêta près du ruisseau où s'attardait le prince déchu. Elle sursauta en le voyant.
6: Quel oiseau affreux ! On était ressorti tout droit de l'enfer ! Un chat-huant ! À n'en pas douter, une vraie créature diabolique. Vite, fuyons avant qu'il ne nous fasse du mal.
0: En arrivant à Saint-Léger-Vauban, elle fit le récit de sa rencontre avec le fameux chat-huant. À partir de ce jour, le bel ardent fut appelé ainsi. Le jour, il se cachait pour ne pas être vu, et le soir, il rôdait autour des chaumières en quête de nourriture. En plus, il n'était plus immortel. Ultime punition divine.
2: Mais l'histoire ne s'arrête pas là.
0: Souvenez-vous du petit rossignol qui avait demandé une des plumes du bel ardent. Un soir, en croisant le chat-huant pleurant, il lui dit
4: « C'est vrai que tu as été bien méchant avec moi, mais j'ai pitié de toi et si tu le souhaites, je passerai les nuits d'été à tes côtés. Peut-être que mon chant allégera un peu tes souffrances. »
0: Le chat-huant accepte, soulagé d'avoir enfin trouvé un confident. Il ignorait encore à quel point, au cours des siècles, il serait rejeté et maudit.
2: Son calvaire ne faisait que commencer. 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
7: Nous sommes en mai 1970, le 17 précisément, un dimanche ensoleillé et non un lundi au soleil. Et Claude François roule à vive allure, pressé de rejoindre Nîmes. Il s'écoute un live.

0: d'Elvis Presley.
1: Dans la voiture, il y a 8 haut-parleurs tout autour, donc vraiment, j'étais entouré par le son, j'adore ça.
0: Quand soudain, son pneu éclate à hauteur de Bédarid. À l'époque, le chanteur raconte son accident dans une interview fascinante tirée de l'émission de radio Bande à part que Lina a archivée.
1: Quand la roue a explosé, l'arrière s'est présenté vers l'avant et la gauche de la voiture se soulevait pour culbuter, pour faire les tonneaux. Je me suis donc retrouvé de face à l'autoroute, donc de nouveau, et là j'ai re-ralenti. Dès que c'est représenté de nouveau en tonneau, j'ai re-accéléré ainsi de suite jusqu'à peut-être 100-110 à l'heure. Alors mes bras étaient mous pour conduire la voiture, et elle s'est arrêtée net, le retour m'a projeté la tête dans le volant.
0: Sa voiture traverse les quatre voies de l'autoroute et finit sa course dans un fossé de l'autre côté de l'autoroute A7. Conscient mais sonné, l'artiste est un miraculé. Nous sommes alors 8 ans avant l'épisode de la baignoire fatale. Il n'aura qu'un nez cassé, nécessitant par la suite une rhinoplastie.
1: C'est pas le cartilage qui s'est cassé, mais l'os entre les deux yeux. Alors là, quand j'ai vu ça, j'ai donné un coup de poing dans le miroir, j'ai donné des coups de poing partout, j'ai piqué ma crise de... J'ai pas de chance.
0: Claude François sortira 2 ans plus tard, le lundi au soleil.

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1: Bonjour et bienvenue à Prades, Virginie.
2: Merci Vincent. Vous êtes guide accompagnateur.
1: Surtout sur la destination Conflans-Canigou, donc avec la chance d'habiter à côté du massif du Canigou et de pouvoir emmener les groupes et les gens à la découverte du Canigou et surtout faire l'ascension du Pic du Canigou.
2: Et pas que, parce qu'il y a aussi des randonnées, des excursions que vous proposez.
1: Tout à fait, il y a un vaste choix de randonnées dans le Conflans. Et puis aujourd'hui, je vous propose de faire une petite excursion et puis d'aller sur les balcons nord du Canigou pour prendre un petit peu de la hauteur et avoir une belle vue sur le massif du Canigou.
2: Eh bien, on embarque, allez, c'est parti. Et là, nous allons prendre quelle direction, Vincent?
1: On va aller en direction de Kaya.
2: Vincent, vous venez de vous arrêter, qu'est-ce qu'il y a dans le ciel?
1: Eh bien, il y a un circaète là qui vient de passer, qui est assez bas parce qu'il est en train de chasser. Donc le circaète Jean Leblanc, c'est un oiseau qui est reconnaissable parce qu'il est très clair, dessous, tout blanc. Son régime alimentaire est spécialisé sur les reptiles.
2: Alors là, il vole au-dessus de nous.
1: Ah, il est passé tout proche, donc là on s'est arrêté au bord de la route pour l'apercevoir, parce que c'est pas aussi fréquent de le voir d'aussi près.
2: Donc là, on est sur la route de Sournia.
1: La route pour aller dans les Fenouillèdes, puis on va donc aller jusqu'à la chapelle de Saint-Jacques-de-Calaron.
2: Déjà là, Vincent, c'est Prades là que nous voyons.
1: Oui. Alors on a pris un peu de hauteur, donc on va faire un petit bout de cette route qui va nous procurer un belvédère remarquable sur tout le massif du Canigou et le Pic du Canigou.
2: Voilà, on est sorti du 4x4 et ça y est, on prend le départ de la petite marche.
1: Oui, on récupère la piste et puis donc on va faire la petite marche pour se rendre jusqu'à la chapelle.
2: Là, on a un panorama incroyable déjà. Hein.
1: Très beau panorama sur une bonne partie du Conflans. Et puis on est dans une végétation qui est là pour le coup. On a pris un petit peu d'altitude. On est toujours dans une végétation qui est marquée par le climat méditerranéen. Alors là, on a plein de genévriers. Vous voyez tous ces arbustes, il y en a certains qui montent un petit peu plus. Le genévrier qui fait la baie de Genièvre. On fait notamment, on s'en sert dans la cuisine, et ça participe aussi à la confection, peut-être vous connaissez cet alcool, du gin.
2: Et Vincent, nous sommes arrivés au pied de la chapelle.
1: De la chapelle Saint-Jacques, et donc on peut voir en étant là devant le panneau qui explique un petit peu l'histoire et les dates importantes de la chapelle, de la vie de la chapelle, les fameuses coquilles pour matérialiser Saint-Jacques. Et donc on va faire un petit tour.
2: Vincent, on est ici sur ce qu'on appelle les balcons du Canigou.
1: Oui, sur la partie qu'on dénomme ainsi, les balcons nord du Canigou.
2: Au pied de la chapelle qui surplombe ce très très beau panorama avec plein de petits chemins autour.
1: Dans la forêt, là on a une petite forêt de chênes, puis c'est très joli parce que c'est varié, c'est bien entretenu. Il y a la lavande, du romarin. Voilà, comme on avait une petite paire d'heures devant nous et qu'on était sur l'heure du repas, j'ai pensé que c'était un lieu sympathique à vous faire découvrir. On sort le panier repas donc, qui a été préparé par le Rasteil, avec donc des produits locaux. On a le jus de pomme d'Adama, le pain de Jérémy.
2: Ça, c'est le fromage d'Escouloubre.
1: Un petit peu de jambon, le jambon d'Alex, du camp de Mathilde. On a le saucisson à l'ail. On va se régaler.
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3: Vous êtes peut-être déjà venu voir vos enfants ou vos petits-enfants jouer à la Guéretoise, cette salle de spectacle qui est à l'espace Fayol à Guéret. Mais c'était quoi avant ?
4: Hervé Herpe, directeur artistique de la Guéretoise de spectacle. Avant, ici, c'était un prêt, il y a très longtemps. Puis après, il y a eu une construction, c'était une MJC, avec multiples activités, comme ça se faisait beaucoup dans les années 70-80. Il y avait un ciné-club, il y avait un labo photo qui existe encore dans les caves.
3: Est-ce que vous avez entendu l'époque où c'était une coopérative ?
4: Oui, alors il y a eu cette période, parce que c'est un petit peu ce qui a permis d'inventer aussi la Guéretoise de spectacle. Guéret est une ville qui a presque inventé les coopératives. C'était une coopérative ouvrière, très active, très engagée politiquement. On venait acheter sa farine, on venait acheter des boutons pour faire de la couture. Il y avait plein de choses et c'était quelque chose qui a été très très très important sur la ville de Guéret. Et il en reste encore des traces.
3: C'est quoi l'esprit coopératif ?
4: Plutôt que de passer par un système commerçant, des gens faisaient des achats en gros, ils négociaient des prix, ça rassemblait. C'était très familial et puis dans un but très social. Cette histoire de coopérative de Guéret me trottait dans la tête, mais j'avais pas fait le lien. Et puis un jour, on avait créé un spectacle, Guéret en chanson. Il y avait des réunionnais, il y avait des anciens maçons, des carrières, il y avait des immigrés qui venaient d'arriver ici. Et on a créé un spectacle global avec écriture de chansons. Et on a donné ce spectacle à l'espace André Lejeune devant une salle complète de 600 personnes, quoi. Et à la fin du spectacle, on avait organisé une petite buvette et c'était très drôle parce que tout le monde s'est retrouvé parce qu'il y avait tellement de monde, eh bien, à servir des boissons, à servir. Et j'avais l'impression d'être une petite usine grouillante et sympathique. J'avais l'impression d'être dans une coopérative. Il y a un ami qui me dit, mais tu devrais appeler ta scène la Guérétoise. Il dit, ça fait un nom de coopérative, la Guérétoise. Je dis, ouais, mais je me demande si c'est pas le nom d'une bière. Rajoute deux spectacles. Et c'est comme ça que la Guérétoise de spectacle est née, suite à cette soirée un petit peu coopérative. C'était en 2006.
3: Maya, comment tu connais la Guérétoise ?
5: Moi, j'y suis allée avec l'école. J'ai vu un spectacle. C'était Shoot la pomme. On ne parlait pas. Et en fait, c'était un monsieur. Et ben, il avait une pomme. Et en fait, il faisait comme si c'était un peu son animal de compagnie. Et un jour, quand il dormait, il voulait le manger, mais il se réveillait tout le temps.
3: Tu recommandes cette salle ?
5: Oui, je le recommande très fortement.
3: Aujourd'hui, la Guérétoise de spectacle garde cet esprit de la coopérative, de convivialité et de solidarité.
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1: Bah, ça me fait toujours rire parce que les gens, à la rigueur, j'ai pu les faire sourire seulement en mettant des arrosoirs contre une maison. Essayez de faire sourire maintenant, vous pouvez toujours y attendre et rigoler.
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3: Nous sommes à Rougemont-le-Château, devant une façade incroyable, ornée de plus de 1000 arrosoirs. J'ai rencontré le créateur de ce lieu, Bruno. Bruno, 1000 arrosoirs sur une maison. Est-ce que c'est un défi un peu fou que vous vous êtes lancé?
1: Ah non, même pas du tout. Là, c'est quand j'allais au puce, je voyais un petit arrosoir abandonné là, à 5 francs. Je dis, viens vite à la maison. Alors, 1, 2, 3, 4, c'est pas du tout le but, en fait.
3: Est-ce qu'il y a une histoire particulière avec l'arrosoir, l'objet en lui-même, ou c'était un objet qui était arrivé à ce moment-là et vous êtes rentré dedans?
1: Non, je pense que de toute façon, ça, une histoire, bah, si je vends des fleurs et je cultive des fleurs, il faut quand même leur donner à boire. Donc, par logique, il fallait quand même un arrosoir. Donc, c'est un complément de ce que je fais, en fait.
3: Quand on voit votre façade, vous l'avez dit, plus de 1000 arrosoirs qui sont disséminés sur la façade, autour également de votre belle boutique. Est-ce que des clients, est-ce que des proches, du coup, ça devient quelque part un cadeau, ça devient un présent qu'on reçoit à force?
1: Oui, c'est vrai que sur les 1000, il y en a peut-être 100 ou 200 que des gens m'ont amené parce qu'ils vidaient la maison de leurs grands-parents ou autres. Donc, automatiquement, j'en ai eu des quantités qui me laissent devant la porte. Je ne peux même pas leur dire merci puisqu'il n'y a pas de mots, mais merci à ceux qui m'ont donner des arrosoirs.
3: C'est vrai que vous mettez ces arrosoirs sur votre façade. À l'intérieur, quand on rentre dans votre boutique, les fleurs, on a l'impression de rentrer dans un conte de fées. C'est ça, en fait, vous avez envie de partager du positif, quelque part un peu de rêve quand on passe la porte de votre boutique.
1: Moi, je pense qu'à la rigueur, déjà, les fleurs, ça donne de la couleur, donc de l'énergie et compagnie. Et je pense que de se promener dans les plusieurs pièces du magasin, ça fait du bien. C'est pas moi qui le dis, c'est aussi les clients qui viennent à la rigueur, aussi bien à Noël, à Pâques et autres. Elles me disent qu'on passe chez vous, on a de nouveau de l'énergie et compagnie. Moi, je répète.
3: Et vous-même, quand vous voyez tous les jours cette façade, quand vous rentrez dans votre boutique avec toutes ces fleurs, toutes ces couleurs, ça vous procure quoi?
1: Bah, en fait, j'ai fait plus ou moins l'univers, donc ces couleurs correspondent à ce que j'ai bien voulu faire. Mais le résultat, c'est surtout le brillant des gens qui me racontent et qui sont contents de venir. C'est surtout ça qui est le résultat de tout ce que j'ai fait.
3: J'ai cru comprendre aussi que les gens s'arrêtent aussi, notamment pour prendre en photo votre façade. On peut la retrouver sur les réseaux pour partager aussi ce lieu quelque part insolite. Ça vous fait quoi quand vous voyez que votre façade est prise en photo avec tous ces arrosoirs?
1: Bah, ça me fait toujours rire parce que les gens, à la rigueur, j'ai pu les faire sourire seulement en mettant des arrosoirs contre une maison. Essayez de faire sourire maintenant, vous pouvez toujours y attendre et rigoler. Donc ça, je suis déjà arrivé sans sortir, sans que les personnes rentrent dans le magasin. Donc c'est déjà un bon point, en fait.
3: Un immense merci à Bruno pour son accueil, cette énergie communicative à Rougemont-le-Château. Et si vous avez besoin d'une dose de merveilleux pour attaquer 2026, levez les yeux juste devant sa façade et le sourire est garanti.
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4: Bonjour Serge Papagali.
5: Ah monsieur Thomas, bonjour. Et cher Dauphinois, cher Dauphinois, bonjour également bien sûr.
4: On est samedi pour le Dauphiné Tour. Aujourd'hui, où est-ce qu'on part?
5: Ah, vous allez voir, hommage aux Grésivaudins, en Grésivaudins et aux Chalassiennes et Chalassiens au pied de la montagne de Bramfarine. Donc, je suis désolé, mais c'est le vrai nom de la montagne, pas de ma faute. Hein. Donc, on est où?
4: Au Chalard.
5: Au Chalard, bravo, ça farine Bram, au Chalard, c'est pas... La Bramfarine, elle en a marre d'être broyée, je sais pas quoi. Bref, une précision, en dauphinois, Chalard, ça se prononce Sala, en fait, Sala. Ce qui veut dire faire un chemin dans la neige, j'ai appris ça, dis donc, ah oui. D'où le nom du Chalard, qui est un lieu de passage pour aller à l'étranger.
4: Ah.
5: À Chambéry, par exemple.
4: L'étranger Chambéry.
5: Ah ouais, carrément. Ouais, donc toutes les autres étrangers, quoi. Bon. Les Chalard portent du Grésivaudan. Je précise également que les Chalard n'est pas le village de naissance de la fameuse chanteuse Aquette, bien évidemment.
4: Oh,
5: oh bah attends.
4: J'avais dit.
5: Bien sûr, bah tu peux, ouais. On confond souvent le Chalard et là. Chalard qui n'ont bien les mains, rien à voir. Le Chalard n'est pas le mari de la Chalard. Enfin, en gros, quoi, voilà, ça veut dire. Chalard qui, depuis, a coupé ses couettes, d'ailleurs, et a été retendu. entièrement, alors que les habitants du Chela, eux, sont détendus, on va dire ça. Et ils n'ont pas de couette, bien évidemment. Entre Mortel de Maille et Pontcharra, le Chela est ici chez lui. Alors, c'est dur à dire ça. Le Chela est ici chez lui, allez-y, bien
4: sûr. Le Chela est ici chez lui.
5: Oui, mais vous, vous êtes un jeune professionnel de talent, plein d'avenir. Bref, c'est normal. Chela ou chez ici, comme vous voulez, ça n'empêchera pas le manoir de la Tour de prendre garde au village. C'est peut-être de là que vient l'expression la Tour. Prends garde au toit, pas à toi, au toit, car les toits coûtent cher, j'ai lu ça quelque part, entretenir, surtout dans un château du 16e siècle qui est au Chela. Alors vous allez penser, le papagali, il a picolé de la chartreuse parce qu'il part un peu dans tous les sens, mais même pas, hein, vous confirmez.
4: Non, je suis témoin.
5: Voilà, je ne bois jamais en studio.
4: Jamais.
5: Voilà, toujours
4: en dehors.
5: Dans les toilettes. Une autre précision, si au Chela vous entendez parler de la Rolande, il ne s'agit pas de la péripatéticienne du coin, péripatéticienne, c'est dur à dire, en dauphinant de la pute, de la péripatéticienne du coin, non, mais d'un espace naturel sensible. C'est vrai, c'est un peu comme ça. La péripatéticienne du coin s'appelle Josiane, ce que vous m'avez dit, mon cher Thomas.
4: Oui,
5: m'a dit, vous la connaissez très bien, donc voilà. Alors, la Rolande, en fait, est un espace naturel. Mais qu'est-ce qu'un espace naturel sensible? J'ai l'impression que la planète entière, actuellement, est un espace naturel plutôt sensible.
4: C'est vrai.
5: J'ai l'impression,
4: c'est,
5: voilà.
4: C'est vrai.
5: N'empêche que dans la Rolande du Chela, vit, écoutez-moi bien, la Rainette arboricole.
4: Oh.
5: Ça vous embouche un coin, comme dit l'autre. Ben, c'est son dernier îlot isérois en dehors de l'île Crémieux. Alors, si certains d'entre vous s'en moquent, ben, ils ont bien tort. Je vais vous dire pourquoi. Les rainettes valent parfois bien mieux que les petites reines et les roitelets de cette terre. Protégeons-les, elles surtout. Les autres, on s'en tape. Alors tous ensemble, ce que je veux dire, allez,
4: on n'est pas des quand même.
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7: Quelle qualité doit avoir un sportif de haut niveau?
8: Des forces, des muscles, manger sain
9: et beaucoup boire.
10: Il faut beaucoup, beaucoup s'entraîner pour faire le sport qu'on veut.
11: Pour faire marcher ses muscles.
10: On s'entraîne beaucoup, genre on fait de la muscule, prendre des poids de genre 40 kilos sur ses bras. Et tenir le plus longtemps pour avoir des muscles.
7: Et vous connaissez des sportifs de haut niveau?
9: Ah oui. Cristiano Ronaldo,
10: Teddy Riner, Kylian Mbappé,
9: Lionel Messi,
10: Léon Marchand,
9: Félix Lebrun et Alexis Lebrun.
7: Et ils faisaient quoi eux?
9: Du ping-pong.
7: Vous les avez regardés pendant les JO?
10: Oui, de temps en temps. Moi, je les ai pas regardés, mais
9: j'ai vu surtout.
10: J'ai vu juste Teddy Riner parce que j'aime bien karaté, mais j'ai arrêté.
9: Moi, j'ai vu beaucoup, beaucoup plus de fois Léon Marchand, même si je préfère beaucoup plus le ping-pong. Il faisait vraiment des trucs magnifiques.
10: Will Bayama, je crois, pour la France, le basketteur. Et après, il y avait un Américain. Après, je sais pas comment on l'appelle, mais ma belle-mère, elle avait crié le King. Mais je crois pas que c'est son prénom.
7: Est-ce que vous aimeriez être un sportif ou une sportive de haut niveau, vous?
10: Oui.
9: Non.
10: Est-ce que ça demande trop d'exercice? Faire de la piscine, j'aime bien. Ça fait marcher les bras, les jambes en même temps. Et ça demande beaucoup d'entraînement, du coup j'adore.
9: Moi, oui, parce que j'aimerais bien faire beaucoup de ping-pong. Parce que c'est mon sport préféré. Et Félix Lebrun, il m'a donné un bon coup d'énergie. Maintenant, j'en fais un club et voilà.

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2: Adi Oubalen et Adi Sias à toutes. Est-ce que vous connaissez le mot fenestrou? Ben, une fenestrou est une fenestre picciotto. C'est une petite fenêtre. Peut-être une couple obésie m'a bien contat qu'a bien pas spougu d'intra d'in l'oustal. Un jour, mon voisin m'avait raconté qu'il n'avait pu rentrer chez lui. J'avais expliqué, vous savez pourquoi? Ben, sa femme avait clavé la porte d'entrée. Clavé, qui vient de l'occitan clava. Alors, à votre avis, qu'est-ce que ça veut dire?
3: Je dirais fermé à clé, verrouillé.
2: Et en effet, je m'explique. Mon voisin était sans clé et sa femme, eh bien, elle était parti faire une course en ville. Comme il n'avait pas les clés, eh bien, Charbel Zekefaget, vous savez ce qu'il a fait? Eh bien, t'es passé par le fenestro del garage. Il est donc passé par le fenestro du garage. Le fenestro est lingo nostro. C'est la lucarne, le vasistas, une précisionnette. Je paplais, je pèse le bégier, et steugne, et je magre. Mon voisin est maigre. C'est bien pour ça qu'il a pu passer par le fenestro du garage.
3: Et le fenestro, ça peut être autre chose?
2: Eh bien oui. Le fenestro bremonde. Et stabé l'autre mot pour parler de la télévision. Ce mot fenestro s'utilise également pour parler de la télévision. Bon, c'est tout un copère, ouais, surtout autrefois, car les téléviseurs étaient pitchous. Ils étaient petits. D'ailleurs, quand les premiers postes sont arrivés, certaines personnes appelaient cet objet, ben, le fenestro. Mais depuis, eh bien, les choses ont bien changé avec ces grands écrans de télévision.
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4: Je rêvais d'avoir une maison à la campagne. Cette maison, c'est comme si j'y étais née. C'est ma maison de famille.
5: Ma maison s'appelle Lousta.